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2: Un auteur, compositeur et chanteur, depuis peu acteur, entré dans l'œil du grand public en 2019. Il avait alors 19 ans, bébé, et avait représenté fièrement la France à l'Eurovision.

0: s'en est passé des choses depuis pour Bilal Hassani. 3 albums, des tournées, des collaborations diverses et variées. Et toujours cette même idée, avancer, évoluer, se dépasser. Bilal Hassani vient de dévoiler une toute nouvelle chanson qui s'appelle « Beaucoup » et qui me laisse penser qu'il a beaucoup de choses à vous raconter. Ça tombe bien, il est ce soir l'invité de Décibel. Bilal Hassani, bonsoir.
1: Bonsoir Émilie Mazoyer.
0: Comment vas-tu Bilal?
1: Ça va super, et toi?
0: Moi ça va très bien, ravie de te voir en pleine forme.
1: Oui.
0: Avec plein de projets. Ça c'est important. La nouvelle chanson s'appelle Beaucoup. Mais avant, pour savoir d'où on part, j'aimerais qu'on écoute ensemble la dernière chanson qu'on a écoutée quand t'étais là dans ce studio tous les deux. Elle s'appelle La Question. Je...

En fait, t'avais prévenu dans cette chanson-là que t'allais sortir de la cage, sortir et casser les cases. Et donc, on est sur un gros changement d'ambiance puisque ta nouvelle chanson, beaucoup, c'est plutôt comme ça.

0: 10 ans ne séparent pas les deux extraits précédents, mais simplement quelques mois. Raconte-nous ce changement d'ambiance, même si encore dans la question, sur un mode très doux de piano, voix et cordes, tu disais que de toute façon, tu n'allais pas rester sage.
1: C'est ça, moi je ne suis jamais sage. Mais je pense qu'après L'Affreuse, qui était une création pour l'Hyper Weekend Festival, ici même à la Maison de la Radio, j'avais fini un petit peu ce trajet-là.
0: Ouais. Que mais je voulais, parce que la question, ce n'était pas juste une chanson,
1: oui.
0: C'était dans le cadre de tout un spectacle qui était très posé, très piano-voix.
1: Exactement, ouais. Piano-voix, où je voulais m'essayer à l'exercice de la chanson. Et après, je me suis posée, je me suis dit, tu sais quoi, attends un peu et on verra si ça revient. Et donc, les idées ne me venaient pas tout de suite. Parce que la priorité, je pense, avant d'arriver à beaucoup, avant d'arriver à faire un album, c'était de me reconnecter avec moi-même et aussi avec mon public et mon audience. Et c'est là où la première étape a eu lieu, qui était celle de reprendre un peu contact avec mon public de manière un peu plus directe.
0: C'est intéressant, t'as dit public et après t'as dit audience. Alors même si in English audience, c'est public, en vrai, dans la vie, et notamment dans ta vie, c'est pas le cas de tous les artistes, mais en fait, t'as deux publics. C'est-à-dire, t'as ton public de musique, des gens qui vont aller à tes concerts, qui vont écouter ta musique, etc. Mais t'as aussi quand même 3 millions d'abonnés, je crois, sur Instagram, etc. Et ça, est-ce que c'est les mêmes? Pas forcément. Donc, quand tu parles de la reconnexion avec le public, tu parles de ceux qui suivaient ta musique?
1: Je parlais non plutôt de ceux qui me suivaient au quotidien.
0: Ah oui.
1: Parce que ceux qui me suivent au quotidien, ça faisait des années que je les avais un petit peu mis de côté.
0: Oui, d'accord.
1: Pour prioriser du coup de la création artistique, les albums, les films que j'ai pu faire, toutes ces choses-là. Et donc du coup, j'étais en train de me dire, bon, je m'ennuie un peu, je suis à la maison, je vais bien, je vais discuter avec eux, on va voir ce qui va en découler. Et en fait, de là, je me suis à la fois réconciliée avec cette partie de moi que j'avais un peu mis de côté. Et ensuite, des idées me sont revenues un peu pour écrire de la musique.
0: Et oui, et alors, tu t'étais déconnectée de ça. Pourquoi? Parce que tu t'étais dit que pour être un vrai artiste, tamponné, artiste, chanteur, il fallait pas faire des vidéos, il fallait pas être trop marrant, en fait.
1: C'est ça. En fait, c'est le côté drôle, c'est le côté internet aussi qui est assez neuf. Et le fait que le métier demande un petit peu il y a cette quête de légitimité qui vient parfois même pas de nous, mais qui nous a un peu imposée. Et en fait, je me suis rendu compte que je m'en foutais un peu.
0: Bah oui.
1: Parce que de toute façon, ce que je fais, c'est assez inconventionnel. Et que les personnes qui m'ont permis aujourd'hui d'être là et de pouvoir produire de la musique, un peu comme bon me semble, c'est toutes les personnes qui me suivent au quotidien et qui sont tombées un peu sur ma chaîne YouTube au début, sur mes reprises.
0: C'est vrai que toi, t'avais commencé sur YouTube avec des reprises.
1: Voilà.
0: Plutôt des chanteuses qu'on adore d'ailleurs.
1: Ouais.
0: Tu reprenais qui
1: Ariana Grande, Lady Gaga, c'est toutes les choses comme ça.
0: C'est ça. Et c'est vrai qu'après, quand t'as commencé à sortir ta musique à toi, tu t'es dit, mince, entre les reprises sur YouTube et l'Eurovision, si je veux être considéré comme un artiste,
1: il faut un pivot.
0: Faut un pivot.
1: C'est
0: et là, maintenant, tu peux concilier les deux.
1: Ouais, parce que, en plus, je vois toutes mes idoles qui sont maintenant des Instagrammeuses, des TikTokers. Et donc, du coup, je me suis dit, bon, si tout le monde y est, moi, c'est un outil que j'utilise depuis toujours et que j'aime bien pratiquer. Donc, j'ai commencé juste par refaire des petites vidéos, des choses comme ça. Et en fait, par l'humeur de tout ça, des chansons me sont venues, un concept et puis un disque. Et je me suis dit, ok, bon, bah, alors on va faire un disque maintenant. Peut-être que c'est tôt, mais j'y vais.
0: Ok, donc décomplexé, pour nous dire, et détaché de ce que les uns ou les autres peuvent penser. Donc ça, c'est plutôt une bonne chose, je pense, quand on écrit de la musique. Donc tu dis, des idées me sont venues. Donc une de ces idées concrétisées, c'est beaucoup, qu'on va écouter évidemment dans quelques secondes. Mais alors avant, prépare ton audience ici radio à ce qu'ils vont entendre.
1: Beaucoup, c'est une chanson de dance music, c'est de la musique dansante, de la pop électronique qui est très inspirée de la musique avec laquelle j'ai grandi. Ça peut être la French Touch, tous ces courants-là avec Daft Punk, Justice, mais aussi Bob Sinclair, Martin Solveig, David Guetta, et aussi le Madonna des années 90.
0: Mais oui, j'allais dire, moi ça m'a rappelé, moi qui étais vivante, contrairement à toi à l'époque, ça m'a rappelé pas mal les années 90.
1: C'est ça, c'est très 90, très house 90, parce que c'est des courants que j'aime beaucoup, c'est la musique que j'écoute énormément, et j'avais envie de créer vraiment la musique, la BO de mes soirées, la BO des bonnes soirées que je passe avec mes amis. Et vu que je suis le musicien du groupe, bah c'est pratique. Je peux faire de la musique pour nos ambiances. Et là, on avait une ambiance que j'ai vécue et je me suis dit, ah, ça peut faire un bon titre.
0: Et de quoi ça parle beaucoup?
1: Beaucoup, ça parle de plein de choses. Il y a plusieurs lectures. La première lecture, c'est une chanson qui parle d'amour, qui parle d'un amour un peu artificiel, un peu en surface, où on décide de s'amuser avec son amant sans trop réfléchir aux responsabilités que demande l'engagement. Mais il y avait cette autre lecture que je trouvais assez intéressante avec l'idée du mot beaucoup, parce que on peut souvent penser à Bilal Hassani, à ma personne, et se dire que j'en fais trop. On m'a beaucoup dit que j'en faisais trop. Et moi, j'aime bien répondre à ça en disant que j'en fais beaucoup et que ça part d'une générosité plutôt. Tout mon enthousiasme, que ce soit capillaire, vestimentaire, dans mon interprétation, ma musique, mes clips, mon esthétique, tout ce que je présente, c'est de la générosité. C'est vraiment juste parce que j'aime donner. Bah donc, oui. C'est pas trop, c'est beaucoup.
0: Mais évidemment.
1: Et beaucoup, c'est bien.
0: Évidemment. Et non, et puis surtout, trop peu, c'est chiant.
1: Exactement.
0: C'est là où la vie est intéressante, c'est quand c'est trop, quand on est trop amoureux ou trop en colère, ou enfin, on t'a reproché ça.
1: Hey,
0: en même temps, toi, on aurait pu te reprocher à peu près tout à un moment. Non, mais c'est vrai, c'est vrai, c'est quand même.

0: Et Bilal, il fait beaucoup. L'album arrivera, on n'a pas la date exacte, mais à la fin de l'été. Bilal, est-ce qu'on a le titre de l'album?
1: Oui, le nom de l'album, c'est « Bonsoir Paris
0: ». J'adore. Mais comment tu vas faire quand tu seras en tournée? Alors, tu diras « Bonsoir Paris à Saint-Malo ».
1: Non, on va pas dire bonsoir Paris. On va faire bonsoir Toulouse, bonsoir Lyon. Et on passe partout en France avec le bonsoir tour. Mais donc voilà, on va adapter l'album à toutes les villes de France. Mais l'album s'appelle Bonsoir Paris.
0: C'est pas ta première tournée, mais.
1: C'est ma plus grosse tournée.
0: C'est ta plus grosse, ouais.
1: J'ai jamais fait autant de dates de ma vie. Donc venez, prenez vos places. C'est trop bien. Ça part très vite. On est très, très contents parce que, voilà, on s'est associé avec 3C, qui est un super tourneur. Pour monter le Bonsoir Tour, le but c'était d'aller rencontrer le maximum de personnes. Le spectacle qu'on est en train de monter, le show qu'on est en train de monter, il est évidemment à mon image, donc grandiloquent. On veut offrir quelque chose de en fait on veut donner un espace aux gens pour se séparer un petit peu de leur vie quotidienne qui peut être un peu morose. Je pense qu'on est dans une époque qui est très cynique, où il est difficile même d'aller chercher la culture pour s'évader.
0: Ouais.
1: Moi, je veux un petit peu prendre les gens avec le crochet comme ça et leur dire « Venez !» Moi, je vous prends avec moi et on va aller s'amuser un petit temps. Et c'est vraiment la mission de ce show. Ouais.
0: Parce que par les temps qui courent, tu penses que prendre le temps de s'amuser, d'écouter ou de regarder du beau, du drôle, du doux, c'est presque un choix politique, quoi.
1: Je pense que c'est important. Il faut pas oublier la culture dans les époques. Dans l'époque, c'est très important de prendre la culture comme un échappatoire et il faut pas se sentir mal de se faire du bien, quoi. Il faut savoir trouver.
0: Parce qu'on peut reprocher, c'est vrai, certains artistes en disant, mais ils ne s'engagent pas, on ne l'a pas entendu, il ou elle d'ailleurs, sur tel ou tel sujet, etc. Et en fait, offrir de la joie et ne pas forcément prendre la parole sur les sujets, sans dire que ça t'intéresse pas, mais c'est aussi préserver finalement les gens qui viennent te voir, les sortir justement du marasme.
1: Peut-être, moi je pense que c'est important de s'engager quand on a l'impression que notre propos est légitime et pertinent surtout. Parce que si on est impertinent, ça sert à rien de parler. Aujourd'hui, je pense que beaucoup de gens parlent tout le temps.
0: Oui.
1: Donc ça, c'est bien. Il faut se rappeler de son rôle. Moi, évidemment, je suis artiste. Donc ma mission première, elle va être de divertir, d'offrir à travers de la musique, à travers des chansons, à travers du spectacle, de donner du bien aux gens. Et puis ensuite, dans ma place donc de personnalité publique, si je peux utiliser ma plateforme pour discuter de choses qui comptent pour moi et où j'ai l'impression que je suis pertinent d'en parler, je le fais aussi. Je pense que tout ne s'annule, rien ne s'annule, tout peut exister ensemble, mais que c'est important de faire vivre la culture dans cette époque-là.
0: Tu l'as fait, notamment au travers de tes chansons, on parlait de sujets pas faciles. Par exemple, avec Gisèle Pellicot, on a entendu et son procès, et puis ensuite son livre, La soumission chimique. T'en as parlé dans une de tes chansons, récemment dans le podcast aussi de ton ami Léna Situation. T'as expliqué que t'avais été tentée par certains paradis artificiels qui auraient pu vraiment te faire du mal. Donc en plus, oui, on peut pas dire que tu refuses les sujets difficiles.
1: Non, je les refuse pas. Et puis surtout, là encore, j'essaye toujours de trouver la bonne place et le bon moment pour en parler avant d'arriver sur le déroulé de cet album de Bonsoir Paris, qui est vraiment genre une bulle d'air frais et de bonne humeur et aussi un album de fête. Je voulais quand même parler à ma communauté qui est quand même encore relativement jeune, c'est des jeunes adultes.
0: C'est moi la plus vieille.
1: Mais voilà, leur dire que l'existence de ces paradis artificiels dans l'époque aussi et dans ces temps sont des échappatoires rapides mais pas efficaces et qui durent pas dans le temps. Donc voilà, quand on peut, il faut discuter, il faut parler avec les gens et aux gens aussi.
0: Je me souviens la première fois que je t'ai interviewé, Bilal, t'étais pas bien vieux, t'es toujours très jeune évidemment, mais je me souviens de quelqu'un qui voulait vraiment bien faire, qui voulait être vraiment très très bon élève, alors ce qui est évidemment pas un défaut, mais qui peut-être t'a fait beaucoup de nœuds au ventre.
1: Oui.
0: Comment va le ventre?
1: Le ventre va tellement bien maintenant.
0: Ah.
1: Oui. Alors je suis toujours aussi perfectionniste, mais j'ai trouvé un meilleur endroit où aller puiser le parfait. Voilà. Donc j'avais des quêtes qui étaient un petit peu trop distancées et cumulées avant. Je me disais, il fallait à la fois que je fasse ça et ça et ça bien pour ces personnes, ces personnes, ces personnes. Maintenant, j'essaie de me faire plaisir à moi d'abord et j'essaie de faire des choses qui me font du bien parce que j'ai l'impression que ça se traduit mieux après quand j'en vois.
0: Et comme le pays a besoin de danser en ce moment, Bilal Hassani vous propose beaucoup.

0: vie à toi de Bilal qui écrit de la musique, qui écrit les paroles, cette chanson par exemple, beaucoup. Comment tu les fabriques tes chansons? T'es où? T'es tout seul? T'es comment?
1: Là j'étais en before, en avant-fête, chez ma copine Marie-Victoire, à qui je fais des gros bisous. On était une quinzaine. Et en fait, j'ai reçu une ébauche de Sutus, qui est le producteur avec qui je travaille depuis Théorème, qui est aussi un très bon ami à moi. On a le même âge, on fait les mêmes trucs et tout. Et en fait, il m'a envoyé la maquette et le refrain était écrit. Donc, il avait une proposition de parole sur le refrain que j'ai maintenu, que j'ai gardé. Et en fait, j'ai habillé tout le reste, j'ai fait tous les couplets et tout, en regardant mes potes. Voilà. Donc, je me suis mis au calme, j'ai mis mes écouteurs en réduction de bruit, je les ai regardés vivre et ça m'a inspiré les couplets, le pont et toute la thématique du coup de la chanson comme ça dans la vie.
0: Bon, et ça va, tes proches ils sont au courant qu'à certains moments tu vas prendre juste 3 mètres de recul, ouais, les regarder, savent. Écrire, ils savent,
1: ça arrive souvent. et après je leur dis voilà, c'est ça la chanson, ça c'était ce soir là, ça c'était quand on a fait cet après-midi là, c'est quand on est parti en week-end. Et ils sont, ah, c'est marrant, ils recollent un petit peu les morceaux, mais c'est très fun. Mais voilà, la vraie mission, je pense, dans mon écriture, surtout sur ce disque, c'est que pour moi la pop française, elle existe. On la met vraiment souvent sous le tapis. On dit qu'elle n'existe pas, on dit qu'on fait de la variété très bien, qu'on fait de la chanson très bien, mais on a fait de la très bonne pop. C'est ok d'écrire en français de la musique pop.
0: Ouais.
1: Ça, c'est possible, ça peut sonner bien, ça peut être de la très bonne musique, et on l'a montré. On a plein d'exemples. Enfin, moi, quand j'ai grandi, de mes 0 à mes 12 ans, il y avait une scène pop française qui...
0: Tu penses à qui, par exemple?
1: Tellement de gens. Je pense à Laurie,
0: oui.
1: Je pense à Jennifer, je pense à Shaim, oui. Que je pense était super pertinente. Je pense que même Étienne Dao, c'est de la pop.
0: Lio,
1: c'est de la pop, de la vraie, vraie pop. Et tous ces artistes-là, et en vrai, Guetta, tout ce qu'il a fait, Solveig, Sinclair, c'était de la pop. Et bon, c'était pas tout le temps en français, c'était pas en français. Mais la pop en français, elle existe et on en a eu de la très bonne. Je pense qu'il y a juste eu un moment où c'est assagi, où il y a eu, ou peut-être par humilité ou par sobriété, on a décidé, ouais, de baisser un petit peu toute l'exubérance. Mais moi, je suis là pour la ressusciter. Voilà, c'est ma mission.
0: Tu sais que si tu te présentais aux élections présidentielles, on vient de trouver ton slogan, ressusciter
1: la pop française.
0: La pop française, ressusciter l'exubérance.
1: Oui,
0: j'adore ça.
1: C'est ça, c'est mon slogan.
0: Il est trop fort.
1: Votez pour moi.
0: Je voudrais te faire écouter quelques notes de la chanson de la jeune Monroe. Je le disais tout à l'heure, toi, quand t'as défendu la France à l'Eurovision, t'avais 19 ans. T'étais déjà pas bien vieux. Elle a 17 ans. Peut-être que tu l'as déjà entendue. C'est la chanson avec laquelle elle va défendre la France dans 10 jours.

0: une chanteuse lyrique.
1: Évidemment, il y a toute une partie qu'on ne pourra pas chanter sous la douche, mais c'est pas grave.
2: Ouais, c'est très beau.
1: Qu'est-ce que tu si tu pouvais aller la voir et lui dire un petit truc à l'oreille juste avant qu'elle monte sur scène, tu dirais quoi ?
2: Reste concentré. Je pense que c'est un exercice qui est très particulier, l'Eurovision, parce qu'il y a beaucoup de forces parallèles qui rentrent en jeu de ce concours-là, mais je comprends sa mission, qui est la même que la mienne quand je le faisais en 2019. C'est, on a envie de chanter, on veut une scène. Elle est sur une très grande scène. Je lui dis d'essayer de s'imprégner. Je lui dirais de s'imprégner de ce qu'elle voit. Les câbles, ses écouteurs, son micro, qu'elle
1: regarde. Des trucs très concrets, en fait.
2: Très, très concrets. Voilà. Qu'elle les regarde avec beaucoup d'attention pour se souvenir. Parce qu'on oublie vite les choses comme ça. Et que surtout quand il y a des résultats, quand il y a des votes, des choses comme ça, on a l'impression qu'il faut penser à après. C'est vraiment l'un des rares moments où j'ai l'impression que... Non, il faut toujours être dans l'instant présent, mais c'est très important de le faire aussi à ce moment-là.
1: Et toi, 7 ans après, si tu pouvais, par une magie quelconque, aller murmurer à l'oreille du Bilal de 19 ans qui est monté sur scène, tu lui dirais quoi ?
2: Pas grand-chose, en réalité. Non, je pense que ça allait. J'étais très, très insouciant, même si concentré. Et j'étais surtout... Ma mission, en fait, en devenant pendant quelques mois le visage de mon pays, de la France, c'était de pouvoir ouvrir une grande porte avec mon identité, parce que je savais que ce que je proposais était assez neuf pour beaucoup des Français. Et je m'étais dit, ouais, tu y es là, c'est bon, voilà, t'as ouvert cette porte-là. Maintenant, tout ce que tu feras après, ce sera ce que ce sera. Mais c'était par ce début-là qu'il fallait que tu rentres, sinon on t'aurait pas ouvert la porte, quoi.
1: Et pourtant, Dieu sait que ça t'a coûté cher après, en insultes, en fait. T'as été maltraité, pas par tout le monde évidemment, mais par une partie de la population qui, alors je sais pas si c'était prêt ou pas prêt, si c'était à eux d'être prêt ou pas prêt, mais qui en tout cas ont très mal réagi au fait de voir un garçon qui se maquille, qui met des perruques et qui est en robe et qui est canon. Et tu dis c'était important pour toi de le faire, ça t'a coûté cher après. 7 ans plus tard, on a bien fait ? Ou alors, pouah, si j'avais su, je sais pas si je l'aurais fait.
2: Ah non, on a bien fait. Moi, je vais être la plus grande pop star de la planète. Donc, du coup, il faut bien commencer quelque part. Et je m'en fiche d'essuyer. Je m'en fiche de devoir faire face à l'adversité quand il est de mon apparence et toutes ces choses-là. Parce que si ça peut faire bouger les choses, c'est très bien. Mais aussi, dans le présent, j'essaie de pas trop me concentrer sur la réaction. On se souviendra pas de moi parce qu'on m'a insulté, ça je le sais. Je sais que j'ai beaucoup de choses à construire encore et que du coup, le biopic sera très, très agréable. Et en vrai, ils en feront partie. Ce serait une scène, un montage un peu dramatique.
1: Oh, Bilal, the biopic.
2: Ouais, bientôt.
1: J'ai tellement hâte.
2: Non, pas bientôt, pardon.
1: Pas bientôt.
2: Dans très longtemps.
1: Ah non, mais il y en aura un, c'est sûr.
2: Ouais, en 2112. Ouais, comme ça. Imaginez,
1: 2012.
2: Juillet 2112, vous le sortez.
1: Ok.
2: Voilà, comme ça me fait vivre au moins 112 ans.
1: J'aime bien.
2: Ouais.
1: J'aime bien, on peut faire ça, ouais. On peut faire ça. J'espère que je serai dedans.
2: Ah ouais, bah bien sûr, évidemment.
1: Avant le biopic de Bilal Hassani, qui promet d'être absolument fascinant, il y a son nouvel album, le 4e, Bonsoir Paris, à la fin de l'année. Donc, dessus, il y aura beaucoup que vous avez découvert tout à l'heure. Et puis donc, on peut maintenant te suivre sur tes réseaux et tu refais des vlogs sur YouTube.
2: Oui, j'ai des vlogs, j'ai Bonsoir Beauty, qui est une série où j'apprends à me maquiller tout seul. Où tu es la bienvenue d'ailleurs.
1: Oui, il va falloir. Hein.
2: Mais non, c'est moi qui apprends à me maquiller. J'invite des gens pour qui j'aime bien le maquillage.
1: Ah ouais, mais
2: moi, j'aime bien comment tu te maquilles.
1: C'est vrai.
2: Ouais.
1: Tu vas voir, c'est très simple. Mais d'accord, ok, si tu veux en faire.
2: Allez.
1: Bilal Hassani, il ou elle ?
2: Là, on va dire elle, parce que c'est très très beau ce qui se passe.
1: Ok, il ou elle, version elle. Merci d'être venu nous voir, Bilal. À bientôt.

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2: Un groupe qui nous a fait chanter très fort depuis leur premier album, Can't Be Late. C'était il y a bientôt 15 ans. Disque de platine et récompense aux victoires de la musique. L'album rock de l'année, c'était eux.

0: L'équipe de Hughes est de retour avec Love and Anxiety, cinquième album à découvrir ce soir dans les Cibels. Il y a Matt et Enzo. Bonsoir messieurs.
1: Hello,
2: salut.
0: Bienvenue dans Décibel, le retour de Skip the Use avec ce nouvel album Love and Anxiety, l'amour et l'anxiété. Comme tout le monde, évidemment, c'est l'anxiété que je suis allée voir en premier. C'est chouette et lumineuse cette chanson qui s'appelle Anxiety, anxiété. C'est, ça peut être une émotion douce.
2: Je pense que c'est en surface. Hein.
1: Ouais, c'est ouais. Ça. C'est l'idée, c'était sur cette chanson. Elle est un peu. Pour le coup, celle-là, elle est très bigarrée, comme on dit. Mais l'idée, c'était de mettre en musique l'anxiété. C'est plutôt les couplets.
0: Ouais. Et le refrain que
1: en
0: j'ai
1: fait, passé là. Ça parle et l'effet d'un médicament. Donc en fait, c'est quelqu'un qui, bon là, on a pris un peu l'histoire de quelqu'un qui a une phobie un peu de la foule, des gens, l'oppression. Et puis ça monte, et puis il prend ce médicament et hop, c'est le refrain. Et là, c'est ouf. Et puis après, ben comme tous les médicaments, au bout d'un moment, ça fait plus effet. Et puis ça revient et ça recommence. Et c'est comme ça qu'on parle de l'anxiété.
0: Love and Anxiety, donc c'est deux émotions, deux sentiments que vous mettez en contradiction, parce qu'on aurait tendance à dire love and hate, l'amour, la haine. Pourquoi l'amour et l'anxiété comme ça, face à face?
1: Parce qu'on trouve qu'en fait cette balance, elle équilibre un peu tous les rapports humains. L'amour, la haine, ça fait un peu partie de la même famille. Hein. D'ailleurs, on passe souvent de l'un à l'autre et
0: c'est
1: en
0: voyant
1: au départ, et voilà. L'anxiété, c'est autre chose. C'est une vraie balance qu'il y a dans tous les dans la parentalité, dans le couple, dans la politique, dans la sociologie, que sais-je. C'est toujours cette balance là. Et comment l'équilibre que je vais avoir entre le love et l'anxiety chez moi va pas être le même que chez toi pour un sujet qu'on peut partager. Et c'est tout l'enjeu du débat de pourquoi toi, je vais donner un exemple très concret, nous on adore faire du live, on a un groupe de rock, on adore ça. Ça a jamais été stressant pour nous, un concert, c'est la récréation.
0: Donc jamais d'anxiété dans ce cadre-là.
1: La montée d'adrénaline, l'anxiété, on va la prendre comme une sorte de coup de fouet qui va faire qu'au premier morceau, on va être à fond. Et puis, dans le même festival où on va jouer, on va avoir des artistes qui vont se mettre à vomir,
0: ouais,
1: être machin.
0: Ouais.
1: Pour le même, on vit pas du tout la même chose. Et eux, leur balance, ils ont pas moins de love d'être là. C'est juste que leur balance est différente. J'ai donné cet exemple-là, mais il y en a plein d'autres.
0: En tout cas, ce qui est très intéressant aussi, je trouve, c'est que l'album de 2019, qui était l'album de la reformation de Skip the Use, il y avait déjà une espèce de balance, past and future. Et je me dis que, voilà, depuis que le groupe est reformé, c'est important. L'équilibre, la balance, c'est un truc, Matt, auquel tu fais plus attention qu'avant, parce que je me suis dit que peut-être, du coup, la séparation de Skip the Use, c'était peut-être aussi justement ça, un manque d'équilibre, et que depuis que le groupe est à nouveau ensemble, il y a cette recherche d'équilibre, peut-être aussi pour être plus heureux dans le groupe, tous.
1: Bah en fait c'est même pas qu'on s'est c'est pas vraiment une séparation, c'était plus une pause. Mais
0: oui.
1: Par contre t'as raison sur un point, c'est qu'on a fait une pause parce qu'on était frustrés de plein de choses qu'on pouvait pas mettre en place et qu'on avait envie de mettre en place parce que le groupe il marchait fort et que du coup bah c'était 100% de notre temps et on s'est dit bah on a besoin de faire ça, on a besoin de réaliser ça, donc il faut qu'on mette en pause ce qu'on fait pour pouvoir le réaliser, pour pouvoir aussi en tirer profit au sein du groupe. Et en fait avec Yann au bout de 2-3 ans, on s'est appelé. Bon, bah, moi, je suis prêt, moi aussi, et on est reparti.
0: Enzo, toi, t'es le batteur de Skip the Use. T'es arrivé justement
2: j'arrive à ce moment-là,
0: en 2019, ouais. C'est ça, au moment de Past and Future. Tu dirais que c'est un truc important dans le fonctionnement de Skip the Use, prendre son temps. Quand on a justement, alors toi t'étais pas dans le groupe à cette époque-là, mais quand on est allé vraiment à toute berzingue sur les deux premiers albums, tu sens que c'est important dans le groupe?
2: Bah, en fait, j'étais pas là à ce moment-là, mais par contre, j'étais là quand on a fait aussi une pause après Human Disorder, le dernier album. On a fait quand même 2 ans et demi de pause, et je pense que c'était important pour tout le monde de souffler, de faire d'autres choses. C'était une pause de la même façon, hein. C'est juste qu'on est revenu avec la même formation.
0: Alors, t'as pas chômé, toi, hein. T'es parti en tournée avec Oshi.
2: Ouais, tout à fait. Ouais. Bah, comme je dis, on a fait vraiment des choses différentes. Moi, j'ai fait une tournée que je pensais pas faire, j'avais pas prévu de faire du tout. Et au final, c'était top. J'ai rencontré des nouvelles personnes, j'ai vu une autre façon de travailler. Matt, il a créé sa boîte. Nelson, il a fait de la musique aussi. Yann aussi. Et finalement, à la fin du Human Disorder, on ressentait déjà ce truc-là de frustration, de beaucoup tourner sans arrêt, puisque finalement, à part le Covid, on n'avait pas arrêté depuis 2019. Donc, c'était important de faire cette pause pour pouvoir avoir les idées fraîches pour faire ce nouvel album. Ouais.
0: Alors, Love and Anxiety, on a parlé de l'anxiété, de comment aussi s'en débarrasser un petit peu. L'amour maintenant, alors, il y a un diptyque de chansons que j'adore dans l'album. D'ailleurs, elles sont l'une après l'autre. Ça pourrait même être une seule chanson un peu longue. Donc, elles sont séparées en deux. Il y a First Love et Second Love. Alors, First Love, bah, c'est le premier amour avec le cœur plein d'espoir où on se dit, mais ça va durer toujours et elle est super.

0: longtemps, Matt. C'est la sagesse amoureuse.
1: C'est moi, c'est marrant parce que souvent on nous parle de ce diptyque et je le dis aux auditeurs, c'est ça peut être avec la même personne.
0: Bien sûr.
1: C'est ça qui est intéressant, c'est que enfin, ça fait 10 ans que je suis avec ma femme. Entre le coup de foot dans la rue et ce qui était aussi intéressant dans ces deux chansons, c'était dans First Love où on parle du coup de foot, de la spontanéité, de la violence aussi, parce qu'il y a toujours cette histoire de balance. Hein. C'est pas 100% love.
0: Ça, et beaucoup d'anxiété quand t'as un coup de foudre. Les papillons dans le ventre, en fait, c'est de la trouille.
1: C'est de la trouille. Et puis surtout, on n'a pas d'expérience, on est inexpérimenté. Et puis surtout, la passion se mélange très vite à l'addiction. Et là, il y a d'autres choses qui arrivent. La jalousie, la possessivité, parce qu'on connaît pas et on est la dépendance amoureuse, parce qu'on a, c'est tellement un shoot violent d'adrénaline qu'on a l'impression que quand la personne n'est pas là, on est capable de rien. Et puis, le second love, on a l'expérience. Maintenant, on sait ce qu'on veut plus, on sait ce qu'on veut encore. Ouais. On a moins de spontanéité, faut le reconnaître. Mais on a un peu plus d'expérience et c'est l'un et pas mieux que l'autre. C'est juste deux étapes. Et en plus, à la base, ça devait être un triptyque. Peut-être dans la réédition, on le fera. Il y avait Last Love, le troisième, où là, je voulais vraiment écrire sur les gens qui sont ensemble depuis 40 ans. Où là, c'est encore autre chose. Là, on se place dans autre chose.
0: Comme
1: nos parents. Et là, c'est encore autre chose. C'est qu'est-ce qu'on a construit ensemble. Là, les enfants, les petits-enfants. Ouais. Et avant de faire de la musique, moi, j'étais un infirmier, je travaillais en maison de retraite, j'ai vu des gens, ils étaient ensemble depuis 60 ans c'est encore autre chose. Et ben, on n'a pas eu le temps, peut-être dans la réédition. Mais c'est rigolo de voir un peu l'évolution et que même des gens qui sont ensemble depuis 60 ans, ils ont eu à leur première année les mêmes galères qu'on a, tu vois. Donc c'est ça qui est intéressant en fait.
0: Mais oui, parce qu'en fait c'est le même mot, c'est l'amour, mais c'est pas la même chose.
1: Ah
0: c'est
1: bah ça non, que tu parles. Il est
0: donc c'est bien. Ouais. Ouais. First Love et Second Love, vraiment je vous recommande sur l'album de Skip the Use, le nouveau Love and Anxiety. Et puis alors je me tourne vers Enzo pour un batteur, c'est sympa non, des chansons d'amour qui vont pas à deux à l'heure. Ça c'est quand même une spécificité de Skip The Use, c'est que tu peux quand même jouer très fort sur des chansons d'amour.
2: Ouais, c'est ça. En plus, je me souviens qu'on en avait discuté ensemble de ces morceaux-là, parce qu'à la base, il y avait que First Love, et qui terminait par un truc qui n'avait rien à voir avec le morceau. Et je disais à Matt, ça serait marrant que ça enchaîne sur un autre truc. Et lui, il a continué le truc, et c'est comme ça aussi qu'est né les deux côtés de la chanson, First Love et Second Love, donc c'était marrant.

0: that you love me. Là, c'est encore un regard hyper intéressant sur l'amour, où en fait, quand on dit oh là là, j'aimerais tellement être aimée, j'aimerais tellement vivre une histoire d'amour, peut-être au fond, en fait, on a juste envie que quelqu'un nous dise je t'aime.
1: Ouais, voilà, c'était un peu l'idée de ça. Et
0: c'est bien vu, hein.
1: Et de dire, et même des gens qui sont très haineux. Tu vois, moi, alors c'est une chanson musicalement qui arrivait justement par Enzo.
0: Ouais.
1: Et après chercher un peu des top lines et tout et un texte.
0: Les top lines, c'est des mélodies.
1: Des, ouais, voilà, des mélodies, des trucs. Et après j'ai regardé un. Je me suis perdu sur internet une fois et j'ai regardé une vidéo, tu sais, d'un procès.
0: Ouais.
1: Tu sais, il y a souvent des vidéos comme ça où les mecs font un peu n'importe quoi, ça fait un peu un buzz sur les réseaux, et du coup j'ai regardé ça en me disant putain, il y a des mecs, il y a des oufs où ils se mettent à insulter tout le monde à leur procès, ils s'en foutent tout seuls. Et en fait, je me suis dit mais en fait ce gars-là et je me suis dit que ce mec-là, il pouvait se retourner et dire mais putain, ouais, je fais de la merde, mais dites-moi juste ce que vous aimez même si vous le pensez pas, parce qu'en fait j'ai vraiment besoin de ça. J'ai vraiment l'impression d'être une merde et je sais que tu le penses pas, je sais que tu me détestes, mais juste dis-le-moi, j'ai besoin de l'entendre. Et après, je me suis dit, putain, mais c'est intéressant de prendre ce point de vue-là d'un gars qui dit, oui, je sais que tu le penses pas, c'est pas grave, tu pourras le reprendre après. Mais moi, là, j'ai besoin de l'entendre parce que sinon, je vais arriver dans quelque chose. Et je me suis dit, bah, peut-être tous ces gens à qui on n'a rien dit, souvent, c'est de la remise en question.
0: Ouais.
1: C'est facile de critiquer, mais qu'est-ce que t'as fait, toi? Quand t'as pu tendre la main, est-ce que tu l'as fait? Et du coup, c'est ça, tu l'as mis, voilà, on l'a emmené là-dedans.
0: Alors, votre chanson signature, j'en parlais tout à l'heure, celle qui a récolté aux Victoires de la Musique un énorme succès, tout, c'était Ghost en 2012. Et la signature de Ghost, c'est le cœur d'enfant. Le cœur d'enfant, ça m'intéresse. Alors déjà, petit blind test sur vos connaissances en tube avec cœur d'enfant. En Amérique, dans les années 70.
1: Ah, moi, je suis nul en blind test.
0: Nul en blind test.
1: Je suis nul.
2: Mais moi, je vois les noms là-haut, je crois. Donc,
0: ah oui.
2: Donc, je peux tout dire.
1: Ah
2: ce
1: bah
2: que
1: ça, c'est Alice Cooper.
0: C'est Alice Cooper.
2: C'est Alice Cooper. Alice Cooper. Chorale, OK, il est écrit entre parenthèses. Je sais pas si c'est le titre de la chanson. Mais...
0: Okay. En Angleterre.
2: Ça, c'est facile. C'est
1: incroyable.
0: Ça, c'est fou.
1: Ce
0: hein.
1: titre, il est
0: c'est le même producteur, en fait. Il avait fait Schools Out d'Alice Cooper. Et après, il s'est dit, purée, ça marche bien aux Amériques.
2: Bien.
0: On va essayer en Angleterre. En France, ah bah, de grands moments de variété française avec des chœurs d'enfants.
1: Ah, quand on aura 20 ans. Je regarde
0: pas. Tu l'as chanté à l'école aussi. Hein. Quand on aura 20 ans, en l'an 2000.
2: C'est quoi
1: Pierre
0: Bachelet.
1: Pierre Bachelet. Mais ah ouais. Je crois que quand c'est sorti, j'étais déjà un peu grand, moi.
0: Mais non, t'as quel âge? T'as comme moi? T'es né au début des années 80?
1: Non. moi, je suis né dans les 70s, moi.
0: Non ah bah, il ne les fait pas. Hein. Ouais, ouais. Il porte beau, ouais, Matt Pasqua. Ouais, et Cabrel aussi l'a fait.
1: Si c'est moi, t'as des gens qui s'aiment.
2: Ah. Ça ne connaît rien, à part une feuille.
0: Il faudra leur dire. Oui, mais toi, t'es né en quelle année, jeune
2: 98. Oh, Coupe du Monde. Ouais.
0: C'est l'année où j'ai eu mon bac, je suis dégoûtée.
1: 97, moi.
0: T'es beaucoup trop jeune.
1: 97. Ouais.
0: Incroyable. Mais oui, 1 et 2 et 3-0. Bravo, voilà. Enzo. Tout ça pour dire que donc, moi, la chorale de Skip the Use, je l'aime.

0: j'étais très colère quand j'ai entendu le remix de Mossimane, parce que ça commençait comme ça et j'étais pas contente. Je dis, c'est qui cette vilaine qui remplace mes enfants?
1: T'inquiète, ils arrivent après,
0: ils arrivent après.
1: C'est la patience.
0: Ils sont revenus.
1: Super meuf d'ailleurs qui a chanté là.
0: Mais oui, pardon, évidemment, je l'embrasse, elle chante divinement. Hein.
1: Ouais,
0: mais
1: oui,
0: ma réaction, ça a été, mais où sont les gosses?
1: T'inquiète.
0: Et donc, les chœurs sont de retour sur le nouvel album Love and Anxiety. Il y a une chanson qui s'appelle Bull.
1: Ah, oui.
0: Et dessus, j'ai trouvé alors que tout était puissant. C'est-à-dire, quand toi tu chantes, il y a Shane aussi, il va falloir le présenter, dire qui il est.
1: Alors Shane, c'est le vainqueur de la Nouvelle École, l'émission de rap, qu'on a rencontré, alors c'est très drôle, on l'a rencontré à une soirée où on était, et puis nous on est, bon ceux qui nous connaissent, hein, on n'est pas forcément très très soirée, et au bout d'un moment, on se barre, et puis lui il venait de gagner, donc c'était un peu la star de la soirée quoi, puis on s'arrache, et puis je me casse, je prends mon beurre pour rentrer, et là il court, il sort, et puis il vient me voir, il fait « Ah ouais, j'adore le Skip the Use », et puis sur le coup je me dis « Bah, et j'avais pas vu la Nouvelle École », et donc je me dis « Bah ok, merci », puis je me dis un peu « Je fous de ma gueule ou quoi ?» Puis là il voit un peu à ma tête qu'il me chante des chansons, mais des vieilles
0: donc
1: de Skip the Use.
0: Donc il connaît
1: vraiment. Il connaît vraiment, puis après on commence à parler.
0: C'est rare les rappeurs, oui, qui ont
1: Moi je savais même pas que c'était un rappeur, j'étais là, ouais. Et puis on parle, et puis je me dis « Putain, le mec est redoutablement cool, en plus il était avec un de ses potes, c'est sympa », et puis il me dit donc « Ouais, bah, j'ai gagné à la Nouvelle École », je fais un SMS à ma fille qui me déchire, qui me dit « Mais putain, t'es vraiment naze et tout », et puis je me barrais, et là le beurre il arrive, et puis je lui dis « Tu sais quoi, nous on est comme, enfin on fait la musique, vas-y, viens, on va au studio, on fait de la musique, t'as l'air trop cool, machin », et il a fait « Ok », et il est venu en studio, et c'était chambé, et on est reparti avec donc cette chanson, que, alors, il a rajouté donc ce couplet, il s'est mis dans la chanson,
0: ouais.
1: c'est une chanson particulière, Boule.
0: Boule, ça veut dire taureau.
1: Ouais, c'est une chanson sur un sujet assez particulier. Enfin, c'est une façon, c'est toujours un prisme un peu particulier. C'est une chanson que j'ai écrite il y a longtemps. J'étais aux États-Unis il y a longtemps et je voulais écrire une chanson sur le. À la base, c'était un peu un regard féminin. Quand je parle, je voulais être une meuf. Et c'était l'expression américaine « Don't fuck with the bull so you'll get the horn ». C'est « N'embête pas le taureau parce que sinon tu te prends les cornes ». Et c'était la nana, je voulais écrire une chanson sur la nana qui dit « Ah, tu t'es bien foutu de ma gueule, attends ». Tu sais, ce côté genre « Attends ».
0: Oui.
1: Et c'est vraiment une chanson sur ça. Sur ça et en même temps sur le « J'ai souffert en fait ». En fait, tu m'as fait mal en fait. Et ça part de « Attends, tu vas voir », et tout doucement, plus le personnage parle, plus c'est « Mais en fait, tu m'as fait souffrir ». Et je trouvais ça, et donc Shane s'est complètement mis dans le sujet, où il a, et donc je le remercie encore, parce qu'il s'est mis un peu dans cette vulnérabilité-là,
0: ouais.
1: Et ce qui est assez rare pour les rappeurs, surtout aujourd'hui, de se montrer, de montrer cette facette-là. Et du coup,
0: les chœurs apportent aussi une part féminine.
1: Exactement. Et puis le côté aussi l'espérance de se dire. Et puis j'ai deux petites filles et que j'espère qu'elles diront aux gars « Don't fuck with the bull, so you get the horns ».

Ça, c'est du beau Skip the Use. Bravo, messieurs. Bravo. L'album, c'est Love and Anxiety, qui est disponible. Cinquième album de Skip the Use. La chanson que vous venez d'entendre, c'est Bull. Et Matt, étant le chanteur et aussi le parolier officiel du groupe, on t'a très souvent demandé « Et alors, les chansons en français? Pourquoi vous chantez pas en français ?» etc. Reconnaissons quand même que dès le deuxième album, il y a eu « Être heureux ». Dans mon canal.

0: Mais c'est vrai que depuis, pas trop de chansons en français chez Skip the Use. Pourquoi? On sait que t'es parfaitement bilingue, et ça s'entend quand tu chantes, ça s'entend quand t'écris, et puis t'as vécu aux États-Unis et tout, mais pourquoi?
1: Ben, en fait, déjà, nous, on vient de Lille. Ça commence, je pense, à la base, on vient de Lille, on est à 20 km de la Flandre, en Belgique, où on parle pas français.
0: C'est vrai.
1: Et c'est... nous, quand on était petits, c'est là où il y avait les meilleurs trucs. C'est pas compliqué. Gand, Lille, ça doit faire... je suis pas très bon là-dedans, mais ça doit faire 25-30 minutes de bagnole. Alors 30-40 km, tu vois, je sais pas. Ouais. Et à Gand, il y avait Case Choice, il y avait Solwax, il y a Charlotte de Witte, il y a Amélie Lance. Et c'est à 40 km. Et si tu veux, nous, quand on a commencé les groupes, quand on était très jeunes... J'ai commencé en 1993 et on allait jouer là-bas. Et en fait, bah, quand tu chantais en français, tu pouvais pas aller jouer en Flandre.
0: Non.
1: Et c'était là où c'était le mieux. Et j'ai tout de suite capté de me dire, putain, en fait, quand tu chantes en anglais, c'est cool, tu peux aller jouer partout. Parce qu'on jouait là-bas, on jouait en Hollande, on jouait en Allemagne, on jouait en France, on jouait, enfin.
0: Ouais,
1: donc,
0: partout.
1: À la base, c'était juste un passeport pour jouer un peu partout. Et puis après, en grandissant, nous, c'est vrai qu'on utilise plutôt la langue. T'as capté depuis le départ, nous, c'est vraiment les chansons. Quand on a fait être heureux, c'est parce qu'il y a eu les attentats de Charlie Hebdo. Ça se passait à Paris. Ça avait mis la France. Donc, c'était normal pour moi de le faire en français.
0: Ouais.
1: Parce que c'était, et en plus, à l'époque, j'étais aux États-Unis. J'étais là, waouh. J'étais aux États-Unis et j'ai été faire une manif. Donc, il y a eu plein de manifs à travers le monde.
0: Oui,
1: le clip
0: soutien,
1: d'être heureux, c'était que ça. Ouais, on avait fait une manif à Los Angeles et avec tous les Français, et tout le monde était autour de la France. C'était normal de la faire en français.
0: En français, ça avait du sens.
1: Quand c'est des sujets qui sont internationaux. Et puis après, il y a eu tout un truc, ce qui n'est pas du tout ta question. Mais l'évolution de la France, depuis 15 ans qu'on existe, je l'ai aussi vu arriver. Et c'est vrai que de plus en plus, on nous demandait, mais pourquoi vous chantez pas en français? Alors moi, je répondais, pourquoi on devrait chanter en français? Ben, vous êtes français. Ah oui, mais alors, enfin, je veux dire.
0: Et tu manges que de la blanquette.
1: Il y avait un côté. Et puis, tu sais, ça devenait un spirit un peu chelou qui arrivait un peu partout. Et moi, je suis un peu taquin, tu vois. J'étais là, je suis à bon, ben pourquoi? Je veux dire, en France, il y a des gens, il y a plein de langues en France. En Bretagne, le breton, l'occitan, le chiti chez nous. Et on est tous français, c'est ça qui est. Pourquoi je devrais défendre l'identité nationale? J'ai rien contre la francophonie. Moi, j'écris plein de chansons, j'écris des chansons. J'ai bossé avec Barbara Pravi, j'ai bossé avec plein de chansons. Et je participe à plein de chansons en français.
0: En français.
1: Donc,
0: j'ai
1: absolument rien contre ça. Je suis un grand fan de Brel, de Renaud. Mais ça me fait toujours marrer qu'on demande, tu vois, la langue, c'est un chemin, c'est pas une direction. Tu vois, et je pense que ça change tout. On va pas aller à une expo, tu vois, et dire à un peintre, ah, c'est super ce que t'as fait, mais pourquoi tu l'as fait en bleu? Fais-le en rouge. Tu vois? Bah, pourquoi?
0: Oui.
1: Bah, parce que bleu, blanc, rouge, t'es français, donc c'est, pourquoi il y a du jaune là dans ton tableau? Tu vois, à un moment donné, c'est ridicule, en fait.
0: C'est vrai.
1: On s'en fout. La France, c'est un état d'esprit, c'est une fraternité, et aussi une liberté de penser, un respect des valeurs républicaines qu'on a. Et un texte, il est magnifique quand il est en français, il est magnifique quand il est en breton. L'important, c'est qu'il soit magnifique. On s'en fout après. Enfin, en tout cas, moi, je m'en fous.
0: Enzo, on valide, non?
2: Je valide totalement. En tout cas, la batterie, c'est ni en anglais, ni en français. Donc après, tu fais ce que tu veux.
0: C'est vrai, tu t'en sors bien. Merci,
1: messieurs. Ben, merci à toi de nous recevoir à chaque fois.
2: Merci.
1: Et merci pour tous les artistes que tu fais découvrir sur tes émissions depuis le temps que tu fais de la radio. Je te le dis à chaque fois, mais vraiment, t'as lancé beaucoup d'artistes. Donc merci, c'est vraiment un endroit.

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2: Salut à toutes, salut à tous et merci d'avoir choisi ici pour passer votre samedi soir. Franchement, on est votre meilleure rencontre.

0: franchement, je suis ravie que vous soyez là. Et je suis ravie aussi d'accueillir Camélia Jordana qui, vous connaissez le principe maintenant de l'émission du samedi, va venir partager avec vous les chansons qu'elle préfère. Elle les a choisies à la main et avec amour, rien que pour vous, pendant une heure. C'est Camélia Jordana, la boss de la musique sur votre radio ici. Et puis comme on est de grands vénards, on va découvrir ensemble sa toute nouvelle chanson. Allez, on y court. Et bonsoir Camélia.
1: Bonsoir.
0: Bienvenue dans Décibel, Camélia Jordana.
1: Merci.
0: Une nouvelle chanson qui s'appelle On se quitte.

0: chanson qui vient de sortir et qui est dans la droite ligne de Que ma peau, hein, qu'on avait découvert déjà il y a quelques semaines. Ça sent bon, le cinquième album, là.
1: On s'approche. Oui, mais il y a encore du travail.
0: Je sais, la dernière fois, j'ai posé la question à Camilla. Je dis, alors, ce cinquième album? Et je me souviens très bien, vous m'aviez répondu. Il sera prêt quand il sera prêt.
1: Ce ouais, vraiment.
0: Ce qui est une très bonne réponse. Mais donc là, voilà, en tout cas, on s'en éloigne pas. On chauffe.
1: On commence à chauffer tranquillement.
0: Alors, les nouvelles chansons, pour celles et ceux qui voudraient en entendre un petit peu plus, Camélia, vous organisez au Petit Bazar, qui est un endroit dans un très bel hôtel à Paris, dans le quartier du Marais, des concerts vraiment intimistes. Vous avez appelé cette série de concerts Marhaba, ça veut dire quoi?
1: Marhaba, ça veut dire bienvenue en Belge et en arabe en général, ouais.
0: Ok. Donc il y a déjà eu 4 dates au mois d'avril, 4 dates à venir en mai, 24, 25, 26, 27 mai, et puis 28, 29, 30 juin et 1er juillet. Donc encore 8 concerts. Est-ce que c'est l'occasion du coup pour vous aussi de tester des choses sur ces nouvelles chansons, de voir comment réagit le public? Quelle est l'idée?
1: C'est extraordinaire. J'en profite pour dire qu'il y a 2 concerts par soir, un à 19h30 et à 21h en fonction des dispos de
0: J'adore.
1: Du public. Donc c'est trop chouette. Et nous en plus on plane x2 avec notre équipe, donc c'est trop joyeux. Et bah oui, en fait c'est hyper étrange parce que ça permet à la fois de faire découvrir les nouvelles chansons aux gens. En même temps, il y a quelque chose de très familial,
0: ouais.
1: Parce que bah c'est des toute petite, c'est des rendez-vous, mais avec une toute petite jauge, c'est-à-dire qu'il y a 60 places.
0: Ouais.
1: Les gens sont assis par terre avec des coussins.
0: On est un peu dans votre salon.
1: C'est exactement ça.
0: Ouais.
1: J'ai rêvé d'un moment comme ça avec mes potes d'amour avec qui on a monté le spectacle. Et le live, et il y a quelque chose de très simple. On se voit tous, on rit. Moi, je pleure un peu parfois. Parce que je suis assez émue en tant que ma propre productrice, quoi, d'avoir réussi à, en partant de ce rêve,
0: ouais.
1: de créer ce moment-là suspendu, de proximité et de familiarité en musique avec les gens. On en a rêvé et on l'a rendu possible avec mes équipes chéries, donc c'est assez bouleversant.
0: Bon, Marhaba, les concerts intimistes de Camélia Jordana au Petit Bazar, fin mai, fin juin, 1er juillet, la billetterie est ouverte, mais vous l'avez compris, hein, ce qui est rare, il faut aller le chercher vite, parce que voilà, les billets partent très très vite. Bon, on va la découvrir en entier cette fois-ci, cette nouvelle chanson Camélia Jordana. On se quitte et puis ensuite on se quittera pas, parce que les histoires d'amour peuvent finir bien quand elles se passent à la radio. Et on écoutera ensemble tout un tas de chansons que vous avez choisies pour nous. Pour le moment, donc, On se quitte, c'est sorti cette semaine.

0: Mais quelle merveille, Camélia Jordana, nouvelle chanson, on se quitte. Oh, c'est génial. Alors, c'est pas un scoop ce que je vais dire. Il y a plein de gens qui l'ont dit avant moi. André Manoukian, un des premiers à l'avoir dit. Mais cette voix, Camélia Jordana, ce timbre.
1: Merci,
0: c'est, oh là là, mais ça fait un effet. Moi, ça me file des frissons à chaque fois que je vous entends chanter. Et j'ai remarqué que dans la sélection là des chansons que vous avez choisies pour nous pour ce soir, il y a que des gens avec des timbres de voix, des voix qu'on reconnaît, mais en un quart de seconde. Ouais. C'est ça qui vous touche le plus ?
2: Le plus, toujours.
0: La voix.
2: Tout le temps.
0: Ça vous le fait quand des gens parlent aussi ?
2: Ah oui.
0: Ah oui.
2: Ah ouais, j'adore ça depuis gamine avec ma sœur. Un de nos jeux préférés, c'était de trouver dans quelle série la voix qui doublait tel acteur, doublait machin. Enfin, c'est vraiment.
0: Ah ouais.
2: On a un rapport à ça, ouais, qui est un peu poussé, quoi.
0: Et donc, oui, une voix. Peut-être imparfaite, mais unique. En tout cas, ça vous touchera plus que la perfection.
2: Il y a des artistes qui ont une technique extraordinaire, qui cartonnent, qui sont adulés et que j'admire énormément, mais qui me touchent pas du tout parce que c'est parfait. Et du coup, j'ai pas l'impression d'entendre quelqu'un. Donc ça me touche moins.
0: Là, pour démarrer, pour le coup, c'est quelqu'un. Alors, c'est imparfait. Et on en parle à l'imparfait aussi, parce que malheureusement, elle nous a quittés. Mmh. Ça va faire 15 ans cette année. C'est Amy Winehouse. Mmh. Vous vous souvenez, Camélia, comment vous êtes tombée amoureuse de cette voix-là ?
2: Oui. Au début, quand elle est sortie, du haut de mes 14 ans, je me disais, mais c'est hyper facile ce qu'elle fait. Je sais pas pourquoi tout le monde. N'importe quoi. Vraiment très tranquille, quoi. 14 ans.
0: Très ado.
2: Droite dans ses bottes. Ouais, exactement. Très ado, quoi. Et puis, en fait, non, mais je me suis mise à chanter ses chansons et je me suis dit, mais quelle déesse. Je l'aime trop. Je l'adore, quoi. C'est une icône. Elle est extraordinaire.
0: Alors elle, un petit peu comme la chanson qu'on vient d'entendre, la vôtre, on se quitte, beaucoup de ruptures
2: trop
0: dans sa discographie, et notamment le fameux album Back to Black qui était vraiment entièrement consacré à ça, à sa rupture avec Blake, qui était son mec, puis après qui est devenu son mari, puis qui a causé sa perte. Vraiment, c'est une histoire qui est terrible. Ouais. Est-ce que vous pensez maintenant, avec le recul, maintenant que vous n'êtes plus l'ado de 14 ans, qu'en fait, quand en amour, c'est vraiment terrible, c'est vraiment la merde, c'est là aussi qu'on peut sortir les meilleures chansons de soi.
2: Oh, non, pas que, heureusement.
0: Ouais.
2: Non, parce que quand ça se passe super bien, on peut aussi sortir des magnifiques chansons de soi. Hein.
0: Ouais. Bon, ça, c'est rassurant.
2: Enfin, après, oui, forcément, quand on va pas bien, on est très inspiré, ça c'est sûr. Parce que quand on va pas bien, il faut sortir plein de choses, du coup. Donc ça donne plein de chansons. Mais quand on va bien aussi, on est très inspiré.
0: Là, en tout cas, c'est une des chansons d'Amy Winehouse. Déjà, c'est une reprise. Oui. Et c'est une des chansons où on sent le plus de joie.
2: Ouais, exactement.
0: Donc, joli choix, la chanson s'appelle Valérie. Amy Winehouse, choisie pour vous par Camélia Jordana.

0: Winehouse et Valérie. Ça fait du bien de réécouter sa voix.
1: Ah ouais, toujours.
0: Toujours avoir une Winehouse. Et puis la transmettre aussi aux générations suivantes. Mmh. C'est important. Parlant de transmission, il y a une chanson qui arrive. Alors, je peux vous dire, les amis, que mon conseil d'éducation numéro 1, c'est d'écouter la chanson qui suit, grâce à Camélia Jordana. Avec vos enfants, filles ou garçons, les gens que vous aimez, vos petits-enfants, neveux, nièces, tout le monde doit écouter « Dieu est grande » de Youssoupha. Alors, Youssoupha, c'est un rappeur. Vous avez des liens, Camélia, avec le rap, avec les rappeurs. Pas forcément sur vos disques, mais en tout cas dans vos familles musicales, on va dire.
1: Assez peu, en fait. Il y a
0: Fianso, par exemple, à qui je pense, avec qui vous avez tourné au cinéma.
1: Tous les deux musiciens et acteurs. Oui, c'est vrai, complètement. Mais pas, franchement, à part Sofiane, j'ai pas beaucoup de rappeurs autour de moi, j'avoue.
0: C'est vrai.
1: Non, ouais. Sofiane, en plus, ce qui est complètement improbable, c'est qu'on entendait parler l'un de l'autre depuis des décennies, quoi. par plein de potes en commun, des collègues en commun, des camarades, des gens de l'industrie musicale, etc. Et qu'on a fini par se rencontrer via le cinéma. Donc, improbable. Mais c'est vrai que non, finalement, j'ai pas tant de rappeurs que ça autour de moi, en fait.
0: Et vous en écoutez du rap?
1: J'en ai beaucoup écouté. J'en ai énormément écouté pendant ma vingtaine, ouais. Enfin, gamine aussi, j'écoutais énormément Skyrock. Gamine, vraiment au collège, mais je ne faisais que ça, j'aimais trop. Et j'ai arrêté. Et puis, je m'y suis remise. Vers 23 ans, je pense, j'ai commencé à écouter toute la clique de j'ai commencé à écouter du vieux hip-hop et puis après je me suis mise à écouter le rap de ces années-là, quoi, des années 2010, toute la dizaine là qui a renversé le rap en fait
0: et qui en a fait la musique numéro 1 en France. Hein.
1: Ouais, en France et puis aux États-Unis aussi beaucoup, des gens comme Kendrick Lamar à l'époque qui faisait de la musique qui était aussi belle que celle qu'il fait aujourd'hui mais qui était moins populaire.
0: Bien sûr.
1: Et donc moins accessible, donc c'était les mecs qui mettaient tout le monde d'accord, tant les jazzmen que les aficionados de rap. Il y avait des gens comme Gucci Mane, il y avait tous les ASAP, il y avait toute cette clique là qui naissait comme ça, qui popait comme des petits pop-corn de joie, de beauté et qui essayait des nouvelles choses et qui ont quand même vraiment retourné le rap à cette époque, quoi. Puis il y avait toute la trap et tout ça.
0: Ouais, enfin, il y avait beaucoup de choses.
1: Ouais, c'était dense cette époque là.
0: Et là, la chanson qui arrive, donc pour le coup, je trouve qu'elle transcende un peu les styles parce qu'alors oui, Youssoupha, le rappeur en question, c'est un rappeur
1: et un grand auteur.
0: Un grand auteur, un lyriciste, dirait-il. Et cette chanson, Dieu est grande. C'est une chanson qu'il adresse à sa fille, Imani, mais par extension à toutes les filles, toutes les femmes, et puis tous les gens aussi qui ont des femmes autour d'eux. Donc en gros, c'est une chanson pour tout le monde. Oui. Vous l'avez choisie pour la faire passer, la transmettre aussi?
1: En fait, j'ai découvert Youssoupha, en tout cas son immense talent. J'ai réalisé surtout que je ne le connaissais pas. On s'est croisés sur une émission de radio, d'ailleurs, à la Maison de la Radio. Et je crois que c'est cette chanson-là qui est passée. Je disais, mais c'est sublime, c'est monstrueux. Enfin, je savais pas,
2: en fait. C'est incroyable, cette chanson.
1: Et on a un peu, on s'était croisés quelques fois, mais sans jamais trop se rencontrer. Et justement, à cette émission-là, on s'est dit, mais c'est complètement débile. Pareil, un peu comme avec Sofiane, quoi, qu'on soit jamais vraiment vu. Enfin, tellement raccord sur tellement de couches différentes. Enfin, un peu fou, quoi, de s'être jamais croisé. Moi, d'habitude, je suis toujours celle qui ouvre sa bouche sur ci, sur ça. Là, j'avais même pas besoin de parler, tout sortait de lui. Je sais, ah, c'est génial, c'est formidable.
0: C'est
1: il faut ramener Youssoupha tout le temps. En fait, il faut toujours avoir Youssoupha avec soi.
0: Dans c'est la lui ville, le vrai ministre promos. Des droits des femmes.
1: Ah ouais, c'est trop stylé, quoi. Mais pas que des femmes, en plus. Ouais. Enfin, vraiment, au taquet, quoi. J'étais là, genre, mais yes. Et donc, du coup, je me suis dit, bon, il serait temps de se réveiller, madame, et d'écouter enfin le travail de ce grand artiste. Et donc, j'ai écouté tout cet album. Et par chance, je l'ai recroisé derrière. Je crois que c'était après, si je vous dis pas de bêtises, je pense que c'était après le spectacle de Walidia.
0: Ouais.
1: Et on s'est croisés. Du coup, je suis allée le saluer à nouveau et lui dire à quel point j'avais adoré cet album, à quel point j'étais tellement heureuse de découvrir sa musique parce que peut-être que ça aurait pas eu la même saveur pour moi plus jeune et que en tout cas je me mets vraiment au rang des grands artistes français et des grands auteurs contemporains et je trouve que cette chanson en est l'une des sublimes preuves, quoi.
0: L'album c'est Amour suprême et la chanson Dieu est grande. Youssoupha est dans Décibels.

0: voilà, que voulez-vous dire après ça? Bravo Youssoupha.
1: Ah ouais, et merci.
0: On se réjouit que cette chanson soit single d'or. Voilà, l'album de Youssoupha, Amour Suprême, ayant été snobé par la Victoire de la Musique, c'est complètement con.
1: Mais oh wow.
0: Voilà. Ouais, il n'y avait aucune nomination pour lui, alors que Amour Suprême, c'était quand même un album de dingue.
1: Un bijou.
0: Et ben voilà, le public a raison et donne un disque d'or à Youssoupha, et c'est une bonne chose, il sera en tournée sur les festivals d'été. À suivre dans Décibel, un petit tour au Brésil, un autre en Algérie, et puis aux États-Unis aussi, en Espagne. Oui, c'est bien, on voyage pas mal avec la playlist de Camélia Jordana. À tout de suite, les amis.
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0: Et vous passez votre samedi soir avec Camélia Jordana sur votre radio ici. D'habitude d'ailleurs, Camélia, vos samedis soirs, ça ressemble à ça? Écoutez plein de musique ou alors vous faites autre chose?
1: J'aimerais bien.
0: Ah ouais, c'est vrai.
1: J'aimerais bien, mais ça c'était il y a longtemps.
0: Ah là là, c'est fini maintenant. Mais vous avez quand même encore le goût de la musique, alors je mets d'énormes guillemets, mais comme un loisir, ou est-ce que vous êtes
1: toujours
0: tellement dedans? En plus là, vous êtes en train de bosser sur un nouvel album. C'est pas que le travail, la musique.
1: Non, j'écoute tout le temps de la musique. C'est la première chose que je fais en arrivant chez moi, c'est que je mets de la musique. J'allume la lumière et je mets de la musique.
0: Oh, ça me plaît.
1: Non, je mets tout le temps de la musique, j'aime trop ça, c'est trop important la musique.
0: Il y a Chico Buarque dans votre sélection pour nous ce soir, grand artiste brésilien. La musique brésilienne, c'est marrant parce que c'est par vague en France. Il y a des modes et puis après, il n'y en a plus du tout. Puis après, ça revient un peu. Comment c'est rentré dans votre vie?
1: Ah, c'est marrant, je ne me rends pas du tout compte du rapport du marché à la musique. c'est vrai, c'est intéressant. Celle-ci particulièrement, c'est vraiment celle qui m'a fait adorer la musique brésilienne. Quand même, Chico Buarque, immense musicien, d'une beauté effrayante.
0: Ah quand on regarde la pochette de l'album, là c'est son quatrième album, on est en 70 et ça fait mal aux yeux.
1: Ça fait mal et même aujourd'hui. Oui, c'est vrai que le type a plus de 70 ans.
0: Oui, oui.
1: C'est une bombasse.
0: C'est vrai.
1: Il est, je sais pas, je comprends pas. En tout cas, en plus d'être une espèce de bombe d'humain, c'est un musicien absolument extraordinaire avec une voix d'or. Et cette chanson-là, je l'ai découverte quand j'avais 16-17 ans, je pense, avec toute la bande de Babix, elle, et toute la clique de mes mentors et amis chéris avec qui j'ai passé les premières années de ma vie d'artiste, et qui m'ont fait découvrir en fait tous ces artistes qui aujourd'hui font partie de mon ADN, et dans mon ADN depuis mes 16-17 ans, grâce à cette fine équipe, il y a notamment cet album et cette chanson.
0: Ah, ça s'appelle Nao Fala de Maria, pardon pour mon accent, n'oubliez pas que j'ai fait allemand LV2, donc je suis complètement désarmée face au portugais, mais ça veut dire ne me parlez pas de Maria, donc c'est encore une histoire d'amour qui a mal tourné, cette chanson, mais c'est une merveille, et pour le coup c'est de la musique brésilienne, mais qui n'est pas de la musique de festival et de carnaval de Rio.
1: Ah là, c'est pas la teuf là.
0: C'est pas du tout la teuf.
1: C'est pas la teuf.
0: Mais c'est d'une beauté.
1: Les cordes et tout, c'est ouf.
0: Chico Buarque, choisi par Camélia Jordana, qui vous aime et qui vous soigne en ce samedi soir.

0: En écoutant cette chanson de Chico Buarque, Nao Fala Je Maria, je vous regardais, Camélia Jordana, les yeux clos, les mains jointes, et il se passait vraiment un truc. Non, mais j'ai l'impression cosmique. Ça vous fait un effet physique, la musique.
1: Mais ça me fait trop de bien.
0: Et alors, est-ce qu'une chanson que vous n'aimez pas ou une musique qui vous stresse, ça peut vous faire quitter un lieu?
1: Ah oui, ah c'est horrible. Ça. Ah ouais, ouais, c'est ouais. Terrible.
2: Vous pouvez pas faire abstraction
1: non,
2: de la
1: je
2: musique.
1: Je suis incapable. Ça agit sur l'eau de mon corps instantanément et sur ma fréquence vibratoire.
2: Bon, bah là, on vibre bien ce ah soir ouais. dans des semaines.
0: Ah ouais. Hein. C'était très très très très beau.
1: Et puis du coup, je comprends mieux mais mon délire avec les cordes là sur le prochain album.
0: Ah info. Noté prochain non, album.
1: Mais je comprends mieux en fait. Ça faisait longtemps que je l'avais pas écouté.
0: Ouais.
1: Et ben là du coup, je comprends. En fait, il y avait ça dans les tuyaux.
0: C'est
1: dans
0: ça.
1: Les dossiers.
0: Dans l'ADN.
1: Dans l'ADN, ça y est, j'ai capté.
0: Alors, il y a aussi forcément la langue arabe ou Darija, qui est l'arabe algérien,
1: ouais.
0: Ça, dans vos chansons.
1: Le dialecte, en fait. Voilà. Il y a la Darija algérienne, la Darija ouais. marocaine, la Darija tunisienne. Mais oui, en gros, c'est l'arabe dialectal qui est parlé. Les différents arabes dialectaux.
0: Tôt,
1: qui sont parlés du coup
0: dans le Maghreb.
1: Ouais, exactement ouais. Au Maghreb.
0: Et alors, donc il y en a dans vos chansons depuis quelques années. Parfois c'est juste une petite évocation. Parfois c'est carrément des chansons bilingues, voire trilingues, parce que vous rajoutez aussi de l'espagnol. C'est ça d'avoir une triple culture. Hein, vous. On va écouter tout à l'heure Que ma peau. C'est pour ça que je le dis. Mais avant, là, on va écouter Waran Waran. C'est Khaled. Et je pense que c'est le premier pour le coup avoir fait des tubes. En France, 100% en arabe.
1: C'est l'un des premiers qui a cartonné. Ouais, hein. Ouais, c'était les années 90. Le rail s'exporte. Le rail algérien s'exporte et pas qu'en France, il s'exporte dans le monde entier.
0: Ouais.
1: Et donc, les chanteurs algériens, une poignée bénie, se retrouvent à s'exporter et à pouvoir voyager dans le monde entier, à pouvoir faire des concerts de rail. Et on a Khaled, en effet, qui est l'un des premiers, mais non, en fait, le premier, c'est vrai, avec Mamie, à peu près
0: oui,
1: en même temps, les deux premiers chanteurs algériens qui font vraiment du rail et qui viennent tout cartonner quoi, en France, et c'est trop chouette. Et puis, après ça, il y avait aussi un 2-3 Soleil qui avait cartonné
0: oui,
1: en
0: 98
1: France, avec donc, Chef Khaled, l'immense Rachida, qui lui cartonnait dans le monde entier, non pas en tant que chanteur de rail, mais en tant que rockstar,
0: oui.
1: Et cartonnait en tant que chanteur de rail uniquement en France, et Faudel, et donc c'était un trio exceptionnel.
0: Un, deux, trois soleils, c'était quelque chose.
1: C'était hein, un vrai truc.
0: Les meilleurs albums live de tous les temps. Mmh. Mais donc pour revenir à Khaled, pourquoi cette chanson-là, c'est le même album que Aïcha, celui-là.
1: Mmh.
0: Donc c'est vraiment un succès énorme, et voilà, des chansons en arabe qui passent à la radio toute la journée en France, mais non, c'est pas rien.
1: Ah bah,
0: on parlait de triple culture tout à l'heure.
1: Toute une époque, ouais.
0: Bah, ouais, non, mais ça doit faire plaisir quand même de se dire j'entends une partie de ma culture qui n'était pas dans les médias traditionnels et qui finalement y est. Il y a pas un côté fierté quand même?
1: Évidemment que si, et puis il y a surtout un côté représentation.
0: Oui.
1: C'est-à-dire que c'est aussi ça qui explique une partie de l'immense succès d'un, deux, trois soleils.
0: Oui.
1: C'est que pour la première fois, l'Algérie a un succès populaire médiatique. En France. Et ça, historiquement, c'est hyper important. Et puis, malheureusement, bon, bah, après 2001, et malheureusement, en tellement de points.
0: Les attentats du 11 septembre.
1: Ouais,
0: c'est une folie à quel point ça a
1: et
0: bousculé.
1: Ça a aussi bousculé ça, en fait, la visibilité, la représentation et la représentativité de tous ceux qui étaient susceptibles d'être assimilés.
0: Mais alors, on rappelle que Ben Laden n'est pas algérien.
1: Voilà. Yes.
0: Non mais pour les gens qui se demandaient.
1: Oh là là, Emily Mazoyer, ma star, c'est pas moi qui l'ai dit, mes amis.
0: On a les infos, on a les dossiers, on a cherché et rien. Il a jamais mis les pieds à Oran, rien.
1: Ah yes, ah, je suis trop contente d'être venue. Déjà, j'étais contente d'être venue là. Mais alors là, franchement, Emily, merci. Ça fait beaucoup de bien.
0: Remettons l'église au milieu du village, Camélia Jordana.
1: On est d'accord.
0: C'est comme
1: on est
0: ça
1: d'accord.
0: qu'on fait.
1: Il n'est pas algérien, aux dernières nouvelles. Mais malheureusement, ouais. Les Algériens et toute culture s'approchant de près ou de loin à ce qui était assimilé comme arabe dans le cerveau occidental a été en fait mis sous le tapis. Et en effet, ça fait presque 15 ans maintenant qu'on n'entend plus d'Arabes, d'Algériens, de Marocains, de Tunisiens sur les ondes françaises. Donc là, ça commence à peine un petit peu à se réouvrir. Donc c'est trop joyeux, quoi.
0: Ça fait plaisir.
1: Il était temps, c'est chouette.
0: À lui, l'Algérien.
3: Khaled, on l'écoute avec Waran. Waran, je prononce mal. Vas-y, Camélia.
1: Tu es vraiment très proche. Waran, qui veut dire Oran.

0: On était à Oran avec Khaled à l'instant et Camélia Jordana qui choisit notre musique ce soir. Je disais tout à l'heure qu'il y avait dans votre répertoire de plus en plus souvent des chansons bilingues, trilingues. C'est le cas de celle qu'on va écouter maintenant, Que ma peau. Voilà, qui est la, l'avant-dernière sortie, hein, puisque la toute nouvelle, On se quitte, on l'a écoutée tout à l'heure.
1: Oui.
0: Que ma peau, ça fait partie des titres que vous jouez dans vos petits concerts intimistes au Petit Bazar. Il y en a déjà eu 4 et 8 sont à venir, enfin 8 dates avec 2 concerts par date. Les 24, 25, 26, 27 mai, les 28, 29, 30 juin et 1er juillet, c'est à Paris pour le moment au Petit Bazar. Donc cette chanson-là, comment réagissent les gens qui sont là sur Que ma peau?
1: C'est très étonnant pour moi parce que ils la connaissent vraiment, quoi. Donc c'est...
0: elle est sortie, en plus il y avait un clip canon, donc oui, elle a beaucoup circulé.
1: Merci. Oui, mais ça fait drôle de voir que les chansons prennent vie, parce que quand on crée tout toute seule avec son équipe, je veux dire qu'il n'y a pas un autre label que soi et ses équipes derrière, ça c'est comme si ça ajoutait encore plus de distance et qu'en même temps ça rapprochait du public, parce qu'il y a un truc de l'ordre de l'artisanat, de la fabrication qui est... Mais du coup ça représente tellement de travail qu'on dirait que c'est vraiment le bout du bout du bout de la chaîne, le moment où le public vraiment... Il y a encore plus d'étapes, en fait, avant, entre le moment où on crée la chanson et le moment où le public la reçoit.
0: Ouais.
1: Et du coup, le fait qu'il y ait autant de nouvelles étapes, ça fait comme si ça rendait la rencontre de la musique et du public pas réelle jusqu'au moment où finalement on est sur scène. C'est difficile de le trouver concret, en fait, ce lien-là. Et là, le fait de voir les gens chanter la chanson, dans toutes les langues en plus... Enfin, c'est trop beau. C'est ce que j'avais déjà expérimenté sur Lost, mon troisième album, dans lequel je chantais déjà en français, en anglais et en delja. Et j'hallucinais de voir plein de gens, de plein d'âges, plein de couleurs, plein de têtes, plein de genres, plein de tout différents. Et de les voir chanter en français, en anglais et en delja des chansons qui passaient pas du tout à la radio, dont les clips ne passaient pas à la télé. Je me disais, mais c'est dingue. C'est un vrai soutien, quoi, un vrai lien, en fait, avec les gens. C'est trop beau.
0: Et ce lien continue et se renforce. Que ma peau, Camélia Jordana, est en décibels.

0: que ma peau, Camélia Jordana-Mostard. Vivement cet album. Hein. Je sais qu'on ne s'est pas mis de deadline, Camélia, sur la sortie du disque, mais je pense que le pays est prêt.
1: Voilà. Simplement.
0: Je passe le message.
1: Trop mignonne, merci Vili.
2: Non mais
1: sachez que vraiment, je fais de mon mieux et j'y travaille ardemment.
0: Ouais.
1: Sincèrement.
0: Mais c'est pas rien d'être à tous les postes aussi, c'est vrai.
1: C'est ça. Et puis il y a pas. J'ai la chance qu'il n'y ait en plus pas que la musique dans ma vie.
0: Cinéma.
1: Ouais. Il y a le cinéma en tant qu'actrice, en tant que réalisatrice. J'écris maintenant des films, je m'amuse énormément. Et puis il y a un projet d'opéra contemporain. Enfin bon, il y a plein de choses magnifiques. Mais donc du coup, comme dirait très justement ma mère, on ne peut pas être au four et au moulin.
0: Elle a bien raison. Voilà. Jessie Reyez. Alors, ça, c'est une artiste que j'aime beaucoup, mais qui n'est pas encore suffisamment connue en France.
1: Ah ouais, c'est vrai, je me rends pas compte.
0: Non, elle fait pas
1: des
0: concerts. Oh. Elle fait des petits, elle fait des concerts dans des petites salles qui sont archi pleines.
1: Elle joue où? Genre, pour avoir une idée.
0: La dernière fois, c'était la salle Pleyel, à Paris.
1: Ah ouais, tiens, j'aurais pas dit
0: au mois de septembre. Donc voilà, ça reste encore
1: génial.
0: Un peu confidentiel. Ben Sarah, qui ce soir est à la console pour l'émission, elle y était. Et elle confirme que oui, c'était génial, Camilla.
1: Quelle chance. Très bon choix, Sarah, bravo.
0: C'était en septembre dernier. Mais moi, je me souviens avoir découvert Jessie Reyez et sa voix et son côté... badass.
1: Ouais, de ouf.
0: Elle était en duo avec Eminem sur une chanson qui s'appelait Coffin. C'était une chanson à elle. Et c'est Eminem qui venait sur sa chanson,
1: anglaise.
0: Et c'était, les paroles, c'était « On s'aime tellement fort et on est tellement barré qu'il faudra un cercueil à deux places pour nous. »
1: Willy.
0: Wow. Et je m'étais dit « Wow, la fille !» Et elle est incroyable. Et encore, je le disais sur votre voix, on le disait sur la voix d'Amy Winehouse, encore une voix, un timbre jamais entendu nulle part ailleurs. Jessie Reyez, qu'est-ce que ça vous fait, Camélia? Voilà.
1: Alors, particulièrement cette chanson. J'adore Jessie Reyez, ses premières chansons quand elles sont sorties. Au début, j'ai eu du mal au début. Je me disais, oh là là, mais il y a beaucoup d'effets. Et en fait, au moment où j'ai vu des vidéos d'elle en train de chanter, j'ai vu comment elle chantait. J'étais en mode, ah oui, non, en fait, non, c'est pas des effets, c'est vraiment sa manière de chanter. C'est vraiment sa voix qui est comme ça.
0: Ouais.
1: Et donc, ça m'a fait prendre goût à sa manière de chanter. Et j'ai adoré, du coup, j'ai tout écouté. Et Couldn't Be Me a été mon titre de l'été dernier. Mais vraiment, je l'ai saigné. Je pense que tous mes potes et toutes mes potes ont des vidéos de moi hurlant au volant cette chanson. Vraiment, j'hurle. Hein. J'hurle. Là, il n'y a plus de je suis chanteuse et tout, pas du tout.
0: Non.
1: J'hurle, je braille, comme on dit dans le sud. Vraiment, je braille Jessie Reyez. Et je crie même juste des énormes ah entre les phrases. Enfin, je suis tarée quoi, sur cette chanson. Elle me rend folle, je l'aime trop. Et je trouve ça tellement important ce qu'elle dit, mon Dieu. C'est une femme libre qui choisit de le rester. Et c'est trop stylé.
0: Elle s'appelle Jessie Reyez. Je vous envie, si vous ne la connaissez pas encore, parce que vous allez la découvrir maintenant.

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1: Est-ce que, comme dans les chansons de Jessie Reyes, dans les vôtres, Cabellia Jordana, si on vous envoie un vocal un peu marquant, on peut se retrouver dans...
2: Ah oui.
1: Ah ouais, vous faites ça.
2: Ah, j'ai fait ça dans Lost. Ouais. La fin de mon album, c'était ma tante Fadila. Mmh. Ouais, ouais, ouais, ouais.
1: J'adore.
2: Ah ouais, ouais, moi aussi, j'adore ça. Je trouve ça tellement, tellement joli.
1: Ou alors on peut le faire de manière vengeuse. Prince l'avait fait avec un message que un patron de maison de disque lui avait laissé.
2: Ah yes.
1: Ça peut être drôle.
2: Smart.
1: C'est ça. Donc oui, faites attention quand vous envoyez des vocaux. Okay, Camila Jordana, les amis.
2: Okay.
1: Rosalía, il faut qu'on parle d'elle parce que c'est un phénomène. Voilà une femme espagnole qui chante principalement en espagnol. Et oui, aussi incroyable que ça puisse paraître, en fait, c'est quand elle a fait ses premiers succès, tout le monde disait ah c'est fou ça, il y a des chanteurs en Espagne, ils ont du succès en chantant en espagnol. C'est dingue, hein, comme
2: c'est magnifique.
1: Quand on chante pas en anglais, on est presque au départ condamné à pas faire carrière dans le monde, et puis quand finalement ça se passe, tout le monde dit ah bah oui, c'est normal. Rosalía, est-ce que vous l'avez vue sur scène?
2: Évidemment.
1: Ah alors, est-ce que c'est le phénomène qu'on décrit?
2: Oui, moi ça m'a resitué dans la vie.
1: Ah carrément?
2: Ah oui. Genre comme son album, comme
1: ouais, expérience ouais. De vie quoi.
2: Ah oui. Ah oui. Oui,
1: mais pourquoi, comment?
2: Pas parce que tout est d'un niveau d'exigence, de qualité, de travail, d'émotion, de force, de proposition artistique. C'est-à-dire qu'on se retrouve avec une flamme qui chante du flamenco en faisant des pointes, telle une danseuse étoile professionnelle, pendant plus de 5 minutes, pendant qu'elle chante en coréen avec la voix de Rosalía.
1: Oui, c'est incroyable.
2: Avec une scéno surréaliste, et c'est sublime. Et c'est pas une scéno... Il n'y a pas de la pyrotechnie et compagnie, c'est très simple et c'est très beau et c'est bouleversant. Et donc c'est une grosse leçon parce que c'est vraiment une artiste qui arrive à moi m'élever, quoi, vraiment. Elle me donne vachement de force en tant que femme et en tant qu'artiste parce que du coup elle dit peu importe où on est, on peut toujours avoir de nouvelles envies, travailler encore plus fort, faire quelque chose de différent à chaque fois et faire mieux.
1: Et on sent que vous tendez vers ça aussi en ce moment.
2: En tout cas, ça m'inspire.
1: Ouais.
2: Je trouve ça très inspirant.
1: Et est-ce que vous réalisez que vous procurez ça aussi à des gens qui vous écoutent? Vous parlez de force, vous parlez d'inspiration. Est-ce que... Alors, je ne sais pas si on y pense quand on est en train de fabriquer de la musique, mais par exemple, quand vous êtes sur scène, là, il y a ces concerts intimistes à Paris. Mais j'ai vu sur votre compte Instagram, parce que je vous suis évidemment assidûment, les concerts aussi en Algérie. On sent bien que les gens, ils sont en lien, mais complètement avec vous. Même au milieu d'une chanson, hein. Si ça réagit dans la salle, pas de problème, hein, vous rebondissez et tout. Enfin, il se passe vraiment quelque chose.
2: Ah bah oui.
1: Et
2: c'est ça qui est rigolo.
1: Donc vous le sentez bien que ce lien et que cette force, elle est dans les deux sens. Hein.
2: Je m'en rends compte en effet sur scène pendant les concerts, parce que c'est vrai qu'il y a un lien, comme on disait, qui est concret. Ouais. Et donc tout de suite après les concerts, même pendant, mais particulièrement après, quand on échange avec les gens, en fait, c'est hyper beau, hyper touchant, les témoignages en effet que je reçois, et de voir, par exemple, là, j'en profite pour embrasser une certaine Myriam que j'ai rencontrée, bah, figurez-vous, au concert de Rosalía.
1: Ouais.
2: Qui m'a reconnue, qui était elle-même avec sa sœur à ce moment-là, et qui est venue me parler, qui m'a fait un très beau témoignage quant à sa propre identité et ce que du coup je pouvais représenter dans le paysage médiatique, artistique, etc. Et le parallèle qu'elle pouvait faire justement avec Rosalía, même si attention, on est bien loin, mais et ça m'a assez bouleversée. Et ben en fait cette Myriam a suivi parce que elle était trop mignonne, donc j'en ai profité pour lui dire bah du coup si ça te parle, Je sors, voilà, il y avait, c'était juste avant la sortie de Que ma peau.
1: Oui.
2: Et je lui dis, voilà, jette un œil, il y a un très beau clip qui arrive, on a travaillé dur, et puis justement, par rapport à ce qu'on raconte de nos identités et tout ça, c'est dans cette lignée-là, cet héritage. Et ben, elle est venue me voir hier soir en concert.
1: Oh!
2: Et elle, et, ouais, et elle m'a bouleversée parce qu'elle m'a dit, donc elle s'est rappelée à moi. Et je me suis dit, ah putain, mais je me suis dit que pendant le concert, ton visage me disait quelque chose, mais j'arrivais plus à te situer. Et j'avais ma sœur à côté de moi en plus. Donc je lui ai dit, bah voilà, c'est mon tour de te présenter ma sœur. Et elle m'a dit, vraiment, je voulais dire merci parce que tu m'as donné la force de m'interroger et d'aller encore plus profondément sur les questions d'identité que je me posais déjà suite à notre conversation. J'ai digué ton travail, des podcasts, des trucs. Et du coup, ça m'a donné la force d'écrire un livre avec mon meilleur pote gay sur nos identités à tous les deux. Et ça m'a bouleversée. Je me suis dit, waouh, mais quel... Enfin, l'art, quoi.
1: Quelle vie, hein.
2: Non, mais quelle vie on mène. c'est nos métiers, quoi. Nos métiers dans la vie, c'est de faire du lien. Et ça peut donner des moments comme ça. En fait, c'est trop beau.
3: Merci Camélia Jordana, c'est la dernière chanson ce soir de l'émission. Yes. Nos quedamos solitos, pardon pour mon accent.
2: C'est ça, c'est exactement ça, Nos quedamos solitos aussi.
3: Et à bientôt.
2: Merci infiniment Émilie, merci,
3: à bientôt. La suite.
2: Ouais, merci.

0: s'appelle Rosalía et elle fait partie de la sélection de ce soir de notre chère Camélia Jordana qui était l'invitée de Décibel. Alors n'oubliez pas donc la nouvelle chanson de Camélia qui est disponible, On se quitte, sortie il y a quelques jours, elle suit Que ma peau et elle annonce donc un nouvel album qui sera formidable et les concerts de Camélia Jordana à Paris au Petit Bazar, on l'attend évidemment partout en France l'année prochaine. Merci à l'équipe de Décibel, il y avait ce soir Mathilde Mallet, Sarah Bécard, Elodie Bianca Maria et Franck Moilier. À demain.
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5: D'avoir choisi votre radio ici, c'est Willy bien déjeuner chez vous, numéro 1051.
6: Oh là là,
5: village, mes amis, bonjour la tribu.
6: Bonjour.
5: Alors, qui est là aujourd'hui? Nicolas Malabeuf, notre enfant de la télé. Bonjour mon bon Nicolas.
7: Bonjour Willy, bonjour tout le monde.
5: Et Fabien Emo, notre geek. Bonjour mon Fabien.
8: Bonjour Willy, bonjour à tous.
5: Et bienvenue à tous, bienvenue Foura.
8: Public en délire.
5: Public en liesse. Aujourd'hui, émission exceptionnelle en direct de Foura. Alors, c'est en Charente-Maritime. Nous sommes à 20 km de La Rochelle. Et nous sommes surtout pile en face de Fort Boyard, ce monument connu dans le monde entier. Alors, pourquoi nous sommes ici? Eh bien, pour deux raisons. D'abord, parce qu'actuellement, nous tournons la nouvelle saison de votre émission culte de France 2 qui passera cet été. Et nous sommes aussi ici parce qu'est lancée partout en France l'opération Sauvons Fort Boyard. Attaqué par le temps, le fort est en danger. Il faut sauver Fort Boyard, c'est le message que

0: vous passeront d'ici 13h. Et si vous ne le faites pas pour le monument lui-même, je vous le rappelle, faites-le pour moi. Car sauver Fort Boyard, oui, c'est sauver c'est mon emploi. Voilà. Donc ne l'oubliez pas, sauver Willy, sauver Fort Boyard. Voilà, tu vois. Tu vois,
1: une manifestation commence à se créer dans Foura.
0: Je les sentais un peu mou quand j'ai dit sauver Fort Boyard, mais sauver Willy.
1: Ah voilà, oui, voilà, ah oui.
0: Tu vois. Donc donnez-moi l'argent, je m'en servirai. Avant de commencer, je plaisante bien sûr. Avant de commencer, un mot sur les réseaux sociaux, mon Fabinou.
1: Le groupe Facebook pour nous retrouver, bien sûr. Vous tapez Youpi la vie avec Willy Rovelli, vous tombez sur nous. Et sondage spécial, hein, comme nous sommes à Foura.
0: Alors,
1: quel est votre personnage préféré de Fort Boyard?
2: Faites gaffe, parce que vous allez
1: alors, faites gaffe. Ce n'est pas du tout pipé. Non, mais c'est vrai. Alors, 78% Willy Rovelli.
0: Voilà, merci.
1: Et
0: merci,
1: juste derrière, merci, le père Foura.
0: Ah oui, bah,
1: on faisait le même âge.
0: On a le même âge.
1: Pratiquement.
2: Même physique.
1: Donc continuez à réagir, c'est complètement gratuit. Vous allez sur Facebook et vous tapez Youpi la vie avec Willy Rovelli.
0: Merci infiniment. Et comme on fait cette émission en public aujourd'hui, à tout moment, je vais prendre l'une ou l'un d'entre vous, mes amis. Alors, Fabien et Nicolas sont pas au courant, mais non, je viens de dégoter un cadeau il y a deux
1: minutes.
0: On vous en parle là dans
1: deux minutes. Il est fort.
0: Donc restez par là, mes amis, parce que il y a quelque chose d'exceptionnel qu'on va vous offrir dans quelques minutes. Est-ce qu'on a tout dit?
1: On a tout dit.
0: Allez, jingle,
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0: Allez, démarrons cette émission spéciale. Sauvez Willy, sauvez Fort Boyard. Bonjour, Ghislaine Guillain. Bonjour.
5: Bonjour.
0: Bienvenue ici. Vous êtes conseillère départementale de la Charente-Maritime et ambassadrice du projet Sauvons le Fort Boyard. Et bonjour, Sylvie Marcilly.
6: Bonjour.
0: Bonjour, ma Sylvie. Bienvenue ici aussi. Vous êtes la présidente du département Charente-Maritime. Tiens, j'ai démarré par vous, ma Sylvie. Il est si important que ça, ce fort dans la région, pour votre région, pour votre département, qu'il faille le sauver. Il est important, oui. À quel point?
6: C'est l'emblème de la Charente-Maritime, ouais. Ce beau fort posé au milieu de l'océan. Nulle part ailleurs, on trouve un chef-d'œuvre militaire pareil du 19e siècle.
0: Ouais. Vous savez combien de visiteurs drainent par an le monument? Parce que on peut pas aller dessus, mais il y a beaucoup autour. De bateaux qui vont autour. Vous avez à peu près une idée?
6: On a une idée très précise.
0: Ah, très précise.
6: 500 000 personnes qui font le tour en bateau. T'imagines? Du Fort Boyard.
0: 500 000 personnes chaque année,
6: oui,
0: font le tour du fort.
6: Avec l'espoir de voir Willy, bien sûr.
0: Jamais il ne le voit, car je suis...
1: Mais il est là aujourd'hui.
0: Pas, je n'existe pas, en fait. Ghislaine, vous qui êtes ambassadrice du projet Sauvons le Fort Boyard, il a quoi ce fort, alors, pour qu'il aille si mal en ce moment? Quel est le problème?
5: Les embruns, les tempêtes à répétition.
0: Ouais.
5: Je pense que vous êtes bien au courant parce,
0: oui,
5: que vous en avez subi aussi. Hein.
0: Ouais.
5: Et en fin de compte, c'est ce que j'expliquais tout à l'heure. On a été notre directeur des services techniques va souvent,
0: ouais,
5: sur le fort au mois de mars pour voir un petit peu les dégâts qui ont été faits pendant l'hiver.
0: Ouais.
5: Cette année, il nous a dit, j'avais qu'une crainte, c'est d'arriver et que l'escalier se soit effondré.
0: Ah non.
1: Ah oui.
0: Et alors?
1: Non. Hein.
5: Il était toujours là, mais sous l'escalier.
0: Ouais.
5: L'eau s'infiltre,
0: ouais,
5: et dans une habitation quelconque, lorsque l'eau s'infiltre sous les fondations, obligatoirement, ouais, ça déstabilise.
0: Ouais.
5: Donc oui, absolument, il y a urgence.
0: Il y a urgence. Alors il, ouais, y a urgence à faire quoi? Alors Sylvie, Ghislaine, il faut faire quoi alors?
6: Alors on fait un retour sur le passé.
0: Ouais.
6: À l'époque de sa construction, il y avait deux éléments défensifs qui protégeaient le fort. Mmh. À l'avant, un éperon. Qui cassait l'hydrodynamique et qui dispersait l'énergie de la mer.
0: C'est comme un muret, je vais dire un petit muret.
6: Oui, mais pointu.
0: Voilà, petit muret
6: et,
0: pointu.
6: Et ouais, à l'arrière.
0: Moi, ils font parler, je suis un couillon, moi.
1: Donc, un, oui, ils l'ont remarqué.
0: Mais les gens ici l'ont remarqué.
6: Petit muret pointu, donc qui casse la vague.
0: Ah, voilà. Oui.
6: Et à l'arrière, sous la vigie, eh bien, il y avait un havre d'accostage qui permettait d'accéder au fort, mais qui contribuait notamment à cette dispersion de l'énergie. Aujourd'hui, ces éléments ont totalement disparu.
0: Voilà, et donc, il n'y a plus rien.
6: Notre pauvre fort, eh bien, il est
0: attaqué par les vagues.
6: Il est démuni et il offre sa fragilité à l'océan.
0: Donc, c'est ça qu'il faut reconstruire. C'est ça, Ghislaine?
5: Oui, mais aussi protéger les fondations.
0: Ouais.
5: Donc, autour du fort, on a ce qu'on appelle la risberme,
0: ouais,
5: qui permet de protéger le fort. Donc, il va falloir aussi la refaire.
0: Oh là là là.
5: Et là, la semaine dernière encore, ils ont injecté du béton, en fin de compte, pour combler les, ouais, trous, de façon à ce que l'eau ne s'infiltre plus sous, oui, le fort.
0: D'accord.
2: Et ça va durer combien de temps, ces travaux?
6: Jusqu'en 2028. Donc il y aura des éléments, ça va être assez spectaculaire, acheminer ces éléments de protection par la mer, par flottaison, vous imaginez bien que ça va être un chantier unique au monde.
0: Et donc on a besoin d'argent. On a besoin d'argent. Alors déjà, bonne nouvelle, puisque le monument Fort Boyard est dans le loto du patrimoine.
5: Tout à fait.
0: De notre ami Stéphane Bern.
5: Dans l'emblématique.
0: Dans l'emblématique. Donc c'est bien ça, c'est une bonne nouvelle.
5: C'est une super nouvelle. Voilà. Parce qu'au moins, on lui donne la reconnaissance qu'il doit avoir. C'est, voilà, le Fort Boyard, c'est quand même le Fort Boyard.
0: Ben voilà.
6: Il devient national.
5: Ben voilà, c'est ça. Et je dirais même international.
0: Elles vont s'engueuler, les deux.
1: Attention.
0: Allez-y, maintenant, c'est connu dans l'univers. Au-delà de l'univers. Et donc, on en appelle à la générosité des Français. Sylvie Marcilly, vous qui êtes à la tête de la région, met pas un peu la main en porte-monnaie?
6: Alors, le département.
0: Le département.
6: Pas encore.
0: Le département, mais ça, je vous dis pour plus tard. Vous qui êtes présidente de la République.
1: Oui, bientôt, l'année prochaine.
0: Vous mettez pas un petit peu d'argent? La région va mettre un petit peu d'argent aussi, quand même.
6: Alors, la région est sollicitée, hein, je pense que, évidemment, c'est un partenaire sur lequel il faudra compter, mais c'est surtout, en fait, grâce à la générosité des donateurs.
0: Donc, on a besoin de combien, alors? C'est quoi les...
1: Concrètement.
6: Alors, concrètement, allez, Ghislaine.
0: Allez, Ghislaine.
5: Pour le mécénat?
0: Pour tout. Pour lui, là, pour
5: alors,
0: que le fort soit joli.
5: 44 millions TTC.
0: Mais je vais te les donner, les
1: camions. Il a son chéquier, Willy. Willy a pris son chéquier, donc c'est une bonne nouvelle.
0: Tu ne me demandes pas, pourquoi pas. 44 millions.
6: Oui, c'est 36 millions,
1: hors taxe.
6: Ah, mais nous avons déjà réuni la moitié de la somme.
0: Très bien, bonne nouvelle.
6: Mais le mécénat et les dons, évidemment, vont nous aider à boucler le budget.
0: Comment on fait pour les dons, alors?
5: Fondation du patrimoine, vous allez sur le site de la Fondation du patrimoine, vous tapez Fort Boyard et vous avez 66% de réduction d'impôts pour les particuliers, 60% pour les entreprises. Et vous avez derrière là un petit stand, la Fondation du patrimoine, mais ils ne prennent que les chèques. Mais
0: en bois, c'est bien.
5: Ou les espèces.
0: Les sous-tables.
5: Et vous avez aussi la boutique.
0: Oui.
2: Il y a des t-shirts, il y a plein de goodies.
0: Et très bien. Très bien. Donc, sauvons Fort Boyard parce que c'est vraiment un emblème.
1: National.
0: Mais dans le monde entier, parce que rien que l'émission, il y a eu souvent des versions étrangères qui sont venues là. Donc, et puis moi, c'est vrai que je reçois, et je vous jure que c'est vrai, je reçois très souvent via les réseaux sociaux des messages de personnes qui habitent très très loin de France grâce à l'émission. Donc voilà.
5: Alors vous allez m'aider?
0: Non.
5: Alors nous, la problématique qu'on rencontre, c'est vraiment pour passer la frontière.
0: Ouais.
5: On a réussi à avoir un rescrit fiscal pour la Belgique.
0: Ah.
5: Mais il va falloir qu'on nous aide à toucher les bonnes personnes, les belles personnes aussi d'ailleurs, pour véhiculer en fin de compte l'appel aux dons,
1: le message
5: de façon à ce que il n'y ait pas que les Français qui participent, mais qu'il y ait aussi tous ceux qui rêvent devant Fort Boyard.
0: Eh ben écoutez, si je peux vous être utile, ça sera avec beaucoup de plaisir.
5: Merci.
0: Donc on rappelle Fondation du Patrimoine pour faire un don. Merci infiniment, Ghislaine Guillain, vous êtes conseillère départementale de la Charente-Maritime et ambassadrice du projet Sauvons le Fort Boyard. Et merci Sylvie Marcilly, présidente du département Charente-Maritime.
1: Et future présidente de la République.
0: Et future présidente de la République, Sylvie. Merci infiniment. Sylvie, restez dans le coin.
5: Enfin,
0: restez si vous voulez, parce qu'on va faire un petit cadeau après. Vous pouvez rester là. On parle de quoi avec toi, mon Fabinou, dans un instant?
1: L'actu web. Je vous présente une agricultrice de Charente-Maritime. Elle est connectée. Je vous présente ça dans un instant.
0: Merci beaucoup. Mais d'abord, on va écouter Vanessa Paradis. Vous allez écouter?
1: Oui,
0: sinon je me fais engueuler. Vanessa Paradis avec Tandem. Non, elle est pas là. Dans tes oreilles. Voici Tandem. À tout de suite, mes amis.

0: y est tandem, on applaudit, allez, on applaudit. Jingle, jingle, jingle, jingle, jingle, on applaudit les jingles.
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0: Allez, dans un instant, l'invité de Fabien Aymon, mais d'abord Sylvie Marcy qui est restée avec nous. Ma chère Sylvie, donc présidente du département Charente-Maritime. Écoutez-moi bien mes amis, vous qui êtes devant nous.
2: Une surprise. Sylvie,
0: une surprise pour vous. Là franchement, c'était pas prévu, on l'a réglé là à 11h58. Sylvie, on va offrir, je vais décider moi, faudra juste que les gens m'acclame, disent à quel point je suis beau.
2: Il est beau, il est beau.
0: À quel point je suis beau, intelligent,
2: dites-le,
0: et sexy.
2: Allez, allez.
0: La personne qui m'aura le plus flatté gagnera. Tu as gagné, c'est bon. La personne gagnera, Sylvie.
3: Eh bien, une visite exclusive du Fort Boyard.
0: Wow. Donc, c'est pour 4 personnes, c'est ça? 4 personnes?
3: 4 personnes.
0: 4 wow. personnes. 4 personnes.
2: Wow.
0: Pour aller sur le fort.
4: Ça n'arrive jamais. Hein,
0: ça n'arrive jamais. Ça n'arrive
2: attendez,
0: jamais.
2: Alors on fait des réunions pendant des heures et des heures et vous arrivez.
0: En 2 secondes. 2 secondes.
2: Il est fort. Il
0: t'as
2: est
0: vu,
2: fort.
0: T'as vu, t'as vu.
2: Soit ça, il faut arrêter les réunions.
0: C'était soit ça, soit un CD de Danny Briand. C'est comme vous voulez.
2: Oui, voilà. Non, non.
0: Voilà.
2: On préfère Fort Boyard. On l'adore, bien
0: on
2: sûr.
0: On embrasse Danny Briand. Sylvie, merci infiniment pour le cadeau.
3: C'est un plaisir.
0: Et puis, donc, d'ici 13h, 4 personnes parmi vous partiront sur le fort. On organisera
2: bravo.
0: Une visite avec Sylvie, d'accord?
2: Bravo, merci, bravo, bravo.
5: Bravo.
2: On peut l'applaudir.
0: Merci, merci les filles. Fabien Aymon, alors ton invité.
2: Je vous présente Sophie Renaud, agricultrice et instagrammeuse originaire de Charente-Maritime. Bonjour Sophie, merci d'être avec nous en direct ici à Foura. Alors Sophie, vous avez 33 ans et vous êtes agricultrice depuis combien de temps?
6: Je suis agricultrice depuis 2016.
2: Depuis 2016. Et qu'est-ce que vous cultivez dans votre...
6: Alors moi je suis céréalière.
2: Céréalière, donc.
6: De l'orge, du maïs. Et je suis aussi éleveuse.
2: Et en plus d'éleveuse, puisque elle bosse comme une malade,
0: elle
2: Sophie.
0: Bosse, elle bosse.
2: Et en plus
0: enfin,
2: de tout
0: nous.
2: Ça, en plus de sa ferme, elle est instagrammeuse. Qu'est-ce que vous faites sur Instagram?
6: Donc alors j'ai commencé les réseaux en 2019. C'était les débuts d'Instagram,
0: oui,
6: bah, des créateurs de contenu.
0: Balbutiement.
2: Après histoire.
6: Et du coup voilà, maintenant j'ai 42 000 abonnés qui me suivent dans mon quotidien d'agricultrice sur ma ferme.
2: Et c'est quoi donc une journée type par exemple d'une agricultrice?
6: Oula.
0: Il y en a c'est, pas.
6: Il y a vraiment
2: ça,
6: une
2: ça change tous les jours.
4: Ça commence tôt déjà?
6: Oui, ça commence tôt, ça finit tard, ça dépend du temps, ça...
2: Et surtout, quels sont les rapports, parce qu'en fait, vous essayez de casser les clichés entre les hommes et les femmes, c'est ça?
6: Bien sûr, donc c'est important d'être sur les réseaux aussi quand on est une femme, parce que dans le métier, déjà, il n'y a pas beaucoup d'agriculteurs, on est de moins en moins. Et en plus, quand on est une femme, voilà, il faut être présente, il faut se montrer, et il faut donner envie aussi aux autres jeunes filles qui voudront faire ce métier.
2: Et justement, grâce à votre compte Instagram, des jeunes filles, en fait, vous contactent pour se lancer. Qu'est-ce que vous leur donnez comme conseil?
0: N'y allez pas.
6: Non, il faut, non, le conseil, c'est d'être bien accompagné,
0: oui.
6: De bien s'entourer et de bien réfléchir sur ses projets. Mais rien n'est impossible. Il faut juste s'adapter.
2: Il faut y croire. Il faut être passionné, comme vous l'êtes. Et vous le faites voir sur les réseaux sociaux. Et autre info concernant Sophie, vous avez été élue Miss Agricole en 2021.
4: Ah.
2: Donc on peut l'applaudir.
0: Ah là là.
2: Alors c'est quoi Miss Agricole pour tous ceux qui découvrent, alors, tous ceux qui nous écoutent ce midi?
6: Alors Miss Agricole, donc c'est une élection qui se passe sur Facebook forcément parce que en
2: plein temps
6: ça serait compliqué. Et donc il y a une page, donc c'est élection Miss et Mister France Agricole. Et donc tous les ans à la même date que les Miss, les vrais à la télé, on fait une élection. Donc le but c'est vraiment communication sur nos départements, nos filières. Tous les ans il y a une nouvelle Miss. Et voilà, on communique, on a notre page officielle. Et voilà.
2: Et bien voilà, bah, je vous invite à suivre Sophie Renaud sur
0: bravo
2: Instagram.
0: Sophie.
2: Et c'est quoi le nom complet de votre compte Instagram si on veut vous suivre?
6: Alors le compte Instagram c'est Sophie Farmer Life.
2: Et bien voilà,
0: merci beaucoup.
2: La campagne, ça vous gagne.
0: Merci infiniment,
2: merci Sophie.
0: Ma Sophie.
2: Bravo.
0: Merci. Beau métier, très beau métier.
2: Courageuse.
0: Très souvent on parle des agriculteurs et des agriculteurs.
2: On les soutient.
0: Dans cette émission, on les soutient, on les aime. Dans un instant, comme à chaque fois qu'on se balade, mes amis, qu'on vient proche de vous, on aime bien voilà, rencontrer des gens, voilà, tu sais, parler un petit peu de choses qui concernent aussi le reste de la France et du monde. Et dans un instant, on va vous présenter un invité pas banal parce qu'on aime vous présenter des invités
7: pas banaux.
0: Mais d'abord, tiens, on va écouter Gaëtan Roussel avec Tout s'en va. Bah, là, pour l'instant, il est là.
2: Non, restez, mais restez surtout.
0: Non, pour le moment, restez. Voici Gaëtan Roussel, à tout de suite.
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0: au revoir, au revoir. Gaëtan.
1: Merci Gaëtan.
2: Sympa.
0: Jingle, jingle. Oh là là.
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0: Allez, comme promis, mes amis, nous sommes toujours à Foura.
2: Ouais, en public, en direct, sous un soleil.
0: Ouais.
2: Le ciel bleu, franchement.
0: Ciel bleu. Nickel.
1: Et vous êtes la star. Hein.
0: Je suis un petit peu la vedette.
2: Ah oui.
0: Allez, place à nos amis.
2: Oui. Oui. Ah, oh là là.
1: Les gens se déshabillent quand même. Hein.
2: On va vous donner le numéro de chambre de Willy.
0: Ah oui, en plus,
2: de l'hôtel.
0: Je suis à l'hôtel des bains, je suis à l'hôtel des bains, voilà. Juste en face.
2: C'est la 13.
0: Chambre 45.
5: On est là tout le week-end.
0: Oui.
2: Ah là là.
0: Bon. Allez, comme promis, place aux invités Pabano de ce samedi. Bonjour Karine Monbillard.
6: Bonjour.
0: Et bonjour Sandrine Colli.
7: Bonjour.
0: Bienvenue ici à toutes les deux. Alors, vous avez ouvert à La Rochelle l'atelier KS. Alors, de quoi s'agit-il?
6: Ben, c'est une rage room. Est-ce qu'une
0: rage room? Alors, allez-y, c'est quoi une rage room?
6: Ben, c'est un endroit où tu vas pour tout casser, te défouler, aller mieux et après en pleine forme.
0: Voilà, donc c'est un lieu où on va tout casser. Alors, on casse quoi par exemple? Il y a quoi à casser?
6: Alors, on a trois univers. On a une cuisine où tu peux casser de la vaisselle, des bouteilles, un bureau où tu peux casser des PC, des imprimantes, des téléphones. Et le troisième univers qui nous rend unique en France, c'est qu'on a un garage et vous pouvez venir péter des bagnoles.
0: Ouais.
6: Alors, légal.
0: Alors, il y a d'autres lieux comme ça en France, mais vous êtes les seuls en Charente-Maritime. Mais derrière le côté rigolo à tout péter, c'est pour ça que je voulais vous avoir, parce que ça agit aussi comme une thérapie. Mais c'est sérieux.
1: Sur le mental. Hein,
0: vraiment, c'est sérieux. Une thérapie qui porte même un nom. Lequel?
6: La destructothérapie.
0: Voilà,
6: en fait, on est unique sur la Nouvelle-Aquitaine. Il n'y en a pas du tout, ni à Nantes, ni à Poitiers, ni à Bordeaux. Donc, on est toutes seules.
0: Ouais.
6: Et en fait, on aide beaucoup les gens. Donc, on a beaucoup de gens qui viennent, qui vont mal. Donc, des burn-out, des décès.
0: Voilà.
6: On a une jeune femme qui est venue après une récidive de cancer, et on a beaucoup de bienveillance toutes les deux, on les accompagne, on leur laisse nous parler, on leur dit voilà comment on peut t'aider, parce qu'à l'atelier tout le monde se tutoie, et on les accompagne, ça pleure beaucoup, mais qu'est-ce qu'ils vont mieux après, et encore là on sort d'une session de casse où les gens nous ont dit mais c'est merveilleux en fait, venez vous défouler.
0: La destructothérapie, donc il y a certains professionnels de santé même qui vous envoient des patients, hein.
6: Tout à fait,
0: ça.
6: Oui, on commence à être assez connus, donc les thérapeutes, les psys de La Rochelle et alentour nous envoient des patients pour le lâcher prise, la colère.
0: Incroyable, hein, incroyable.
6: Il n'y a pas d'endroit où tu peux vraiment te défouler en toute sécurité, parce que nous on met un équipement hyper important pour nous, c'est que les gens soient en sécurité. À quel endroit tu peux casser des assiettes? Et il n'y a pas de violence en fait chez nous, on ne se bat vraiment contre cette idée, c'est vraiment du lâcher prise, et en plus tout est recyclé, donc c'est éco-responsable. Hein.
0: Et ça coûte combien de tout péter alors?
6: Ça coûte à peu près 20 euros par personne.
0: Oh, bah ça va.
6: Pour 20-25 minutes.
0: 20 euros pour aller mieux après.
6: Pour aller mieux.
2: C'est un défouloir.
0: C'est un défouloir. En fait. Vraiment, c'est quoi? C'est on sent mieux, décompressé, plus léger, c'est ça le...
6: En fait, tu mets de la musique, donc tu danses, tu peux t'amuser, tu peux pleurer, tu peux crier. Il n'y a pas de jugement chez nous. En plus, comme tu es équipé avec un masque, une combi, on te reconnaît
1: pas
6: de blessure.
0: Ouais.
6: Et puis, on a mis en place un crayon magique. Donc, un crayon magique qui efface tous les cons, toutes les connes, tous les gens qui t'emmerdent.
0: Alors, je vais t'en envoyer quelques-uns. J'en connais plein dans le métier des cons.
6: Toutes les mauvaises émotions, en fait, tu peux tout laisser sur des assiettes, des crayons, des papiers. Et en fait,
0: ça paraît vraiment ludique comme ça, mais voilà, ça s'appelle la destructothérapie. Je trouve ça vraiment passionnant. Je crois que vous avez le projet de faire aussi une version itinérante, c'est ça?
6: Oui, on est à la recherche d'un un peu comme un food truck.
0: Ouais.
6: On voudrait faire un food truck de la casse.
0: Ouais.
6: Donc, une caisse mobile. Et puis, surtout, on voulait vous inviter à venir essayer.
2: Un petit nerveux, hein.
0: Moi j'ai déjà les deux là qui me cassent les cacahuètes.
1: Ils nous tapent déjà. Hein.
0: Donc pas de problème.
6: Si vous êtes disponible, on vous invite demain à venir essayer.
0: Eh ben avec beaucoup de plaisir. Merci infiniment les filles. Donc on le rappelle, ça s'appelle l'atelier KS. Donc c'est à La Rochelle. Et donc on vient, on casse tout. Encore une fois, c'est rigolo. On y va aussi. Voilà, c'est marrant de tout péter.
6: Oui, oui,
0: mais il y a aussi un truc derrière. Donc il s'appelle la destructothérapie et mise en avant aussi par pas mal de professionnels de santé, dont des psys. Voilà.
6: Et les avis, on a près de 300 avis qui sont tous unanimes en disant... Voilà,
0: mais tu crois que je t'aurais invité, sinon ma cocotte, hein?
2: C'est grâce aux amis.
0: Si, j'en invite pas les tocards ici. Merci beaucoup les filles. Karine Monbillard et Sandrine Colli, fondatrice donc, de l'atelier KS à La Rochelle.
2: Bravo
0: les filles, voilà.
6: Merci.
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2: Partons gaiement vers la deuxième demi-heure de votre talk show du samedi. Alors ici, c'est comme le talk show de Léa Salamé qu'à l'époque.
3: Mais en pas pareil.
2: Et sinon, c'est la même chose. Nous sommes à Foura, mes amis. Oui, nous sommes pile en face de Fort Boyard, puisqu'on continue notre émission pour l'opération Sauver Willy, Sauver Fort Boyard.
4: C'est votre deuxième maison.
2: Oui, c'est ma résidence secondaire.
4: Ah oui, d'accord.
2: Et votre tribu est là, notre enfant de la télé, Nicolas Malabeuf, et notre spécialiste web, Fabien Emo. Un mot sur le groupe Facebook, mon
4: Alors, pour nous retrouver, c'est complètement gratuit sur Facebook. Vous tapez Youpi la vie avec Willy Revelli.
2: Tout le monde s'est inscrit sur le groupe
4: Facebook. Il faut le faire. Allez-y, on est plus de 7500.
5: Et c'est gratuit.
4: Et c'est gratuit, il faut le dire. Merci Nicolas. Le sondage de samedi, de ce samedi, quel est votre personnage préféré de Fort Boyard?
2: Alors,
5: c'est une dictature.
4: Ce n'est pas pipé. Plus de 80%, je viens de regarder, de vote pour Willy Revelli.
5: Ah là là.
4: Mais qu'est-ce que vous voulez? Calmez-vous. Nous avons quand même un message de Pascal. J'adore Willy, mais j'aime beaucoup Delphine.
2: Blanche.
4: Et ça me fait un point commun avec Pascal.
5: Vous n'avez pas les mêmes atouts. Désolé.
2: Ma taille, c'est sa taille de jambe. Merci beaucoup, mon cher Fabinho. Allez, si vous n'avez pas suivi l'actu, pas de panique. L'actu vous suit. Il est temps pour moi de mettre les points sur les i.
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0: que celle pour Céline Dion. Hein. Céline Dion qui souffre du syndrome de l'homme raide et Léon XIV qui est devenu pape il y a un an à la suite de François, un homme raide.
1: Ah oui, aussi. Alors, oui.
0: Le département de Charente-Maritime lance l'opération Sauvons Fort Boyard. Oui, sauvons Fort Boyard, car si le fort disparaît, Cyril Ferraud n'aura plus que 37 émissions par semaine à présenter. Et puis dites-vous que le temps que Passepartout passe sur le fort, c'est du temps qui passe pas à enregistrer nouvelles chansons. Alors voilà, pensez-y donc, donnez. L'actrice Chantal Nobel, star de la télé des années 80 dans la série Château-Vallon, est décédée en 1985. Sa carrière avait pris un virage inattendu, tout comme la Porsche de Sacha Distel.
2: Oh,
0: un accident qui a mis fin à sa carrière, hein. Hashtag balance ta Porsche. Oui, Sacha Distel, c'était des pommes, des poires et des oula. Jean-Luc Mélenchon annonce sa candidature en 2027 et c'est une surprise, hein. Et les filles avaient le choix entre Jean-Luc Mélenchon. Jean-Luc Mélenchon qui aura 75 ans en 2027. Et les filles, ça veut dire la France incontinente. À ce stade-là, c'est pas la France qui est insoumise, hein, c'est la vessie. Un musée suisse propose de voir une expo dédiée au peintre Cézanne en maillot de bain. Ah,
2: non.
0: Des maillots de bain avec pinceau apparent. Le Louvre devrait s'en inspirer, hein, pour éviter de se faire piquer des trucs. Une statuette ou une couronne dans un slip, franchement, ça passe pas inaperçu. Le chanteur Renaud a fêté cette semaine ses 51 ans de carrière.
2: Ah.
0: Voilà, ses 50 ans de carrière, en fait, il s'en tapait, hein, parce que lui, il est comme le pastis, hein, c'est les 51 qui comptent. Enfin, la question du jour.
2: Ah.
0: D'après son arbre généalogique, la mère du pape Léon XIV était la fille d'un couple de pâtissiers français. Du coup, est-ce que ça vient de là, son amour des religieuses?
2: Ouh.
0: Eh ben, vous avez 2 heures. Allez, vous avez... Alors, heureusement, dans 236 jours, c'est fini 2026.
2: Ouais.
0: Déjà fini 2026. Bon, mes amis,
2: oui.
0: Si vous n'avez pas le moral...
3: L'heure est grave, franchement.
0: Si vous n'avez pas le moral, j'ai la solution.
2: Ah,
0: écoutez-moi bien. Je sais que là, on n'est pas bien.
1: Entre le carburant.
0: Et un Fort Boyard.
3: 44 millions.
0: Oh, là.
1: Non, moi, je vais pas...
0: J'ai la solution, mes amis. Quand je vais vous dire à vous, vous allez me faire... Allez-y, moi.
1: Bien.
0: Non, pour l'instant là. Alors, vas-y, vas-y, envoie le jingle.
1: On n'est pas bien. Élaboré. 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
1: Là, moi, je vais mieux. Bah, il est sauvé, Fort Boyard.
0: C'est bon, on n'a plus aucun problème. C'est le jingle qui te fait du bien. Merci d'être sur votre radio ici. Nous sommes à Foura et dans un instant, nous continuons à parler de Fort Boyard. A tout de suite, mes amis.

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1: Ah, c'était Stevie Wonder. Jingle, vite, vite.
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1: J'ai dit, c'est qui m'a montré ces lunettes de soleil. Merci beaucoup. Ah, les gens sont bien ici. Toujours en direct de Forêt en Charente-Maritime avec les équipes de Ici La Rochelle. On a un beau studio.
0: Ah ouais,
1: franchement, on est face à la mer. Merci infiniment. Le fort, ce monument connu dans le monde entier, est en danger. Il est comme Jack Lang. Il s'effrite de partout. Tout se casse la gueule. Donc vous pouvez aider aux travaux sur fondation-patrimoine.org pour sauver le Fort Boyard et pour Jack Lang. On va continuer à parler évidemment un petit peu d'histoire, mes amis. Ça va nous faire du bien. Bonjour, mon cher Philippe Lafond.
4: Oui, bonjour.
1: Bienvenue ici, mon cher Philippe. Vous êtes l'auteur du livre Fort Boyard, un défi à l'océan, aux éditions du Palais. Alors, à l'origine, au tout début, avant que le fort ne devienne ma résidence secondaire, c'était quoi au tout début?
4: Au tout début. Il n'y a rien, c'est un banc de sable.
1: Ah bah alors, d'accord.
4: C'est carrément, il n'y a rien.
1: Alors, ça démarre bien. Après, voilà.
4: Juste après, il y a un premier projet en 1803,
1: ouais,
4: qui finalement, au bout de quelques années, va échouer.
1: Ouais.
4: Parce que ça, c'est trop compliqué. Puis surtout, les Anglais sont là pour empêcher la construction du fort.
1: Ah, les salauds.
4: Absolument. Et les maudits British. Et donc, le chantier redémarre en 1840. Pour après ne plus s'arrêter jusqu'en 1865, voilà.
1: Et donc il paraît qu'au plus fort de son utilisation, il pouvait accueillir 250 hommes.
4: Ah oui, 250,
1: durant 260, deux mois.
4: Et y compris 3 ou 4 dames, lingères, etc.
1: Ah.
4: Voilà. Et il y a un équipage prévu de 260-265 personnes, mais qui finalement ne montera jamais à bord parce qu'il n'y aura jamais d'hommes, de troupes à bord de ce fort.
1: Voilà.
4: De marins. C'est l'infanterie de marine qui devait venir là.
1: Donc au début c'était quoi? C'était pour protéger le coin,
4: voilà,
1: c'est ça?
4: On a une vue en ce moment qui est absolument extraordinaire.
0: Ouais. Oui.
4: Le fort est placé entre l'Idoléron, la pointe des Saumonards, et la pointe de l'Idex pour barrer le passage aux bateaux qui passent encore à l'heure actuelle. C'est le bateau qui vient sur la Charente, vers Tonnet-Charente, là, passe exactement au même endroit que les bateaux au XVIIIe siècle.
1: Ouais.
4: Donc c'est pour empêcher les maudits British et bien d'autres. Les Hollandais ont très agressifs.
1: Oh,
4: on ne sait pas assez. Absolument. Il faut le dire, monsieur. Et donc, d'autres pays comme ça, et les Espagnols aussi,
0: on va se faire des amis. Hein,
4: tout ça, c'est pour détruire Rochefort, qui est l'arsenal, le principal arsenal, où l'on construit quantité de vaisseaux de guerre. Et voilà, et ces méchants voisins voulaient nous empêcher de construire ces vaisseaux, donc voulaient attaquer.
1: La jalousie, ça.
4: Voilà. Ça, on ne dit pas assez, monsieur.
1: Le fort, c'était aussi une prison? Ça a été une prison à un moment?
4: Non, mais non. C'est
0: la légende.
1: C'est une légende.
4: Les gens parlent de prison en parlant du fort. La prison, c'était un an et demi. C'est lié au communard.
0: D'accord.
4: Les communards, et surtout, pensant des communards, ont été enfermés sur le Fort Boyard et pendant un an et demi maximum.
1: Pourquoi il a été appelé par la population locale pendant quelques temps le fort de l'inutile?
4: Eh bien, c'est une mauvaise remarque. Je suis là pour redresser des mauvaises idées comme ça. Un fort, quel qu'il soit, a toujours un rôle dissuasif.
1: Bon, bah alors.
4: Qu'il fonctionne et qu'il fonctionne pas. Alors, c'est toujours facile de dire après que,
0: on peut critiquer toujours.
4: Il n'a servi à rien. Mais de toute façon, tous les forts, celui qu'on a devant nous, n'a jamais
1: servi. Comment il s'appelle, ce fort en face de nous?
4: Voilà. Et donc, tous les forts, la plupart des forts sur la côte atlantique, n'ont pas servi. Moi, j'habite l'île d'Oléron, on a une fantastique citadelle, elle n'a jamais servi à quoi que ce soit. Mais,
1: donc, voilà.
4: En tout cas, ils ont un rôle dissuasif. Un rôle défensif qui est absolument fondamental et qui est nécessaire.
1: Bon, il a quand même été abandonné pendant 80 ans.
4: Oui.
1: Inscrit en 1950 à l'inventaire des monuments historiques. Il paraît qu'un dentiste l'a acheté en 1962 pour 28 000 francs, mais il ne savait pas quoi en foutre, du coup il l'a revendu.
4: Mais il ne pouvait rien en faire.
1: Bah oui, qu'est-ce que
4: c'est un bâtiment. Non, il a voulu même et il s'est acheté une danseuse.
1: Ah ouais.
4: Voilà. Et il s'est fait plaisir.
1: Ouais, il est allé une fois dessus.
4: Il a réalisé très vite qu'on ne pouvait rien faire d'un fort comme ça. Enfin, en tout cas, au niveau individuel.
1: Pourquoi vous aimez tant ce fort, mon cher Philippe Lafond?
4: Eh bien, parce
1: qui laisse vraiment, vraiment, je le dis sincèrement, ça laisse personne indifférent.
0: Oui.
1: Vraiment, il y a un truc vraiment.
0: Magie.
1: C'est un peu la cathédrale Notre-Dame.
4: Oui.
1: C'est vrai?
4: La cathédrale Notre-Dame, oui, mais bâtie sur la mer.
1: Exactement.
4: Et c'est ça qui est exceptionnel. C'est le seul fort au monde construit comme ça, en pleine mer.
1: Ouais.
4: Et c'est pour ça que ça a été un chantier
0: titanesque,
4: financier et autres.
1: Ouais.
4: Parce que c'était dans ces conditions-là. Et finalement, il a fallu attendre que le jeu arrive avec la plateforme pour que l'abord du fort devienne beaucoup plus pratique. Mais avant, on arrivait avec le fameux escalier. C'était complètement ingérable.
1: Ouais.
4: Donc la nécessité de reconstruire le port à l'heure actuelle, ouais, si on veut y faire quelque chose, c'est obligatoire.
1: Nécessité. Allez, dites-nous pour terminer un truc insolite sur le fort là, que je puisse faire le malin tout à l'heure avec Felindra.
4: Eh bien,
1: quand elle gueulera, Felindra, c'est pas ce que m'a dit
4: un truc insolite que je raconte, ouais, dans le bouquin, c'est le gardien. Donc je disais tout à l'heure, il n'y a jamais eu de troupe. Il y a eu trois gardiens, le gardien d'artillerie, gardien du génie, et puis un gardien d'une autre discipline. Et un jour, il y a une énorme. En fait, c'est la nuit de Noël du 24 décembre, une tempête monumentale, et le gardien va décrire dans le détail comment ça va se passer cette nuit dantesque. Où il dit, mais de toute façon, on pensait vraiment que le fort allait partir en pleine mer. Et là, il décrit, c'est-à-dire les vagues qui détruisent les portes, les fenêtres fort, qui font l'eau qui s'engouffre dans les casemates et qui font reculer les canons. C'est d'une violence inouïe. Et il y a plein de choses de casser. Et en fait, le fort, c'est un chantier permanent.
1: Exactement. Merci Philippe Lafond, auteur de Fort Boyard, un défi à l'océan.
5: Bravo
1: Philippe Lafond, il le mérite.
5: Il est passionnant.
1: Édition du Palais. Merci mon filou.
5: Vous pouvez l'écouter des heures.
1: Le livre, il est à vous. Vous pouvez l'offrir à quelqu'un ou ils s'en foutent. Alors, ils s'en foutent, son propre livre, mon filou. Très bien. On parle de quoi avec toi, mon Nicolas?
6: Eh bien, j'ai retrouvé des traces de Fort Boyard dans les archives.
1: Ah, bah, très bien. Mais d'abord, on va écouter Marine. Ah, bah, justement. Hey, Marine, regarde.
5: Ah, bah, oui.
1: Marine, eh oui.
5: Ah, c'est la Marine.
1: C'est là où on peut dire votons Marine.
6: Oui.
1: Faut t'en marrer.

0: de la Star Academy.
1: Allez, nous sommes à Foura, mes amis. Nous sommes pile en face de Fort Boyard. Et Nicolas Malabafa, une invitée.
2: Pas du tout. C'est votre invité,
1: c'est
2: tout à l'heure.
1: C'est pour après.
0: Exactement. C'est bien préparé.
1: Ah, c'est alors là, à moi.
0: On ne fait pas l'émission en direct, donc c'est ça qui est bien.
2: Non, mais c'est quoi cette émission là?
0: Donc alors Nicolas,
1: qu'est-ce que tu veux nous faire? Qu'est-ce que tu veux, Nicolas?
2: Eh bien, Willy, on m'avait dit aujourd'hui que j'aurais la chance d'être en face d'un monument. Moi, j'en vois deux. Ah, avec vous, Willy, quand même.
0: Oh, mais le faillot.
2: Aujourd'hui.
0: Il veut une augmentation.
2: Je pense à l'année prochaine, désolé. Willy, aujourd'hui, j'ai d'abord voulu revenir sur l'histoire de ce fort, le fort qui appartenait à la marine, encore elle, la marine française, jusqu'en 1913. Et alors, au début des années 60, le ministère des Armées va le mettre en vente aux enchères. Et donc, dans les journaux, on voyait marqué bâtisse à vendre de 2000 mètres carrés. Et l'heureux gagnant, eh bien, il s'appelait André Hertz, un chirurgien dentiste belge installé en Haute-Savoie, qui fait l'acquisition du fort, comme le montre ce reportage qui date de mai 62.
3: Pour 28 000 nouveaux francs seulement, sans compter les frais, un homme s'est rendu acquéreur de 128 chambres. Et sitôt son bien acquis, il s'est embarqué pour l'aller visiter, car sa propriété repose sur un banc de sable, c'est le fort Boyard.
2: On disait le fort Boyard. Et donc la mise de départ, c'était 7500 francs. Et l'enchère, écoutez-moi bien, elle est montée à 28 000 francs. Mais alors André n'a pas les moyens de l'entretenir, malheureusement. Et donc le fort est cédé au producteur Jacques-Antoine pour plus d'un million de francs. Et donc nous sommes le 7 juillet 90 sur Antenne 2. Il est 20h44, donc les programmes commençaient beaucoup plus tôt. Et les Français entendent ce générique pour la première fois. Présenté par Patrice Lafont et Marie Talon. Et le soir de la première, et c'est un certain Olivier Mine qui était speakerin, qui annonce l'arrivée du programme.
4: Bonsoir, je vous invite maintenant à suivre notre toute nouvelle émission d'aventure, Les Clés de Fort Boyard.
2: Wow. Et oui, la suite, on la connaît, c'est une belle histoire. Et donc, le lancement de Fort Boyard à l'époque réalise un démarrage très décevant. Est-ce que vous le saviez ça?
1: Non.
2: Moins de 3 millions de téléspectateurs avaient suivi le lancement. Mais au fil des semaines, la mayonnaise va prendre. Et jusqu'à 6 millions de Français vont se passionner devant les aventures des candidats qui étaient des anonymes au tout début. Et alors, Willy, vous le savez, j'ai aucune limite.
1: Non.
2: Vous me connaissez?
1: Oui.
2: J'ai une version étrangère de Fort Boyard. Le fort est connu dans le monde entier. Et alors, par exemple, en Belgique, le Père Foura, comme on l'appelle, c'est le vicomte Godefroy de Tribourgio. En Algérie, Félindra, c'est Samira. Et la boule en Grèce et en Russie, c'est Monsieur la boule. Et dans la version coréenne, le Père Foura s'appelle Napoléon Kim. Et alors, votre première venue, Willy, sur le fort, c'était en tant que candidat en 2012. Et alors, j'ai regardé l'émission, ça date un peu. Lors de la quête des clés, vous aviez fait 3 épreuves. Le percolateur, vous aviez perdu. Ensuite, le tourniquet, vous aviez perdu. Et l'épreuve des baguettes que vous avez faites avec Evangeli, c'était perdu aussi. Donc, que perdu. Ça démarrait bien.
0: Il est fort.
1: Un talent, qu'est-ce que tu veux que je te dise?
2: Et enfin, le petit potin, une fois coutume sur vous.
1: Petit potin.
2: À l'origine, vous deviez vous appeler Passe-Plat et non pas Willy Revelli. Et oui. C'est une vraie info.
1: C'est une vraie info.
0: Faire rigoler tout le monde, en tout cas.
1: Merci, mon Nicolas.
2: Longue vie à Fort Boyard.
1: Merci, mon bébé que j'aime. Applaudissez Nicolas Malabeuf. Applaudissez Fabien Emo aussi, voilà. C'est mes deux bébés. Ça, c'est mes deux enfants. Je les aime très, très fort.

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1: De retour ici, c'est Willy vient déjeuner chez vous en direct de Fourin en force.
2: En public,
1: en face de Fort Boyard, en public. Voilà, il faut sauver Willy, il faut sauver Fort Boyard. Le monument de pierre est en danger, vous pouvez faire vos dons donc sur fondation-patrimoine.org. Mais vite, mes amis, ce sont les 5 dernières minutes.
2: Dépêche-toi.
1: Si vite, avant de partir, place à la bonne idée de ce samedi fourrasien. On dit fourrasien ? Fourrasien ? On dit fourrasien.
2: Fourrasin.
1: Fourrasin. Fourrasin. Bonjour, Minaëv Bénard.
3: Bonjour.
1: Bienvenue ici. Vous faites quoi dans la vie ?
3: Je suis commerciale au port de pêche de La Rochelle.
1: Voilà, commerciale au port de pêche de La Rochelle. Et votre papa, ici à Fourra, il fait quoi ?
3: Ostréiculteur.
1: Ostréiculteur. Alors, il est ostréiculteur et en plus de son activité de production, il a développé en parallèle une activité touristique, c'est ça ?
3: Alors, il organise des visites l'été.
1: Voilà.
3: Jeudi, des parcs ostréicoles et de sa cabane pour expliquer son métier.
1: C'est trop bien, ça. Donc, ça consiste en quoi concrètement, alors ?
3: Le métier en général.
1: Ouais, non, ouais, voilà. Alors, expliquez-nous tout. Parce que moi, une huître, je n'y connais rien.
2: On a quoi,
1: c'est ce truc en pierre, c'est une pierre, c'est ça ?
3: Alors, pas tellement.
2: On est vraiment content, on sent le pêcheur.
1: Alors, une huître.
3: Alors, il y a une période de l'année, du coup, ils vont poser des coupelles, ce qui va capter le lait.
1: Ouh là là.
3: Voilà, ça va se capter sur les coupelles. Ils vont attendre un petit peu que ça grandisse et ensuite ils vont récolter tout ça. Ils vont tout trier. Et il y a une première période de vente qui se fait à ce moment-là. Donc elles sont toutes petites, hein, vraiment, elles font 2 cm même pas.
1: Ouais.
3: Donc ça va être envoyé soit à Arcachon, soit en Bretagne, en Normandie. Et voilà.
1: Mmh.
3: Ensuite, ils vont tout mettre en poche, ils vont les remettre à la mer.
1: Ouais.
3: Ils vont attendre que ça grandisse, évidemment.
1: Combien de temps ça grandit une huître ? Moi, j'ai mis beaucoup de temps pour pas grandir une huître.
3: Non, ça dépend du calibre.
1: Ah oui, alors ça, j'ai rien compris. Alors oui, tiens, alors le calibre, oui. Moi, j'y connais que dalle. Les numéros, là, c'est quoi ? C'est pourquoi ?
3: Alors, ça va, en général, oui. De la numéro 4 à la oui. Numéro 1.
1: Alors, moi, je croyais que la 4, c'était la plus grosse.
3: Non, c'est la
1: plus
3: petite.
1: Voilà.
2: C'est le contraire.
1: La plus petite.
2: Contraire.
3: C'est ça, c'est la plus petite huître et la plus grosse, ça va être la numéro une. Et après, on a encore plus gros, où là, ça va être des fers à cheval.
1: Oh là là.
3: Et elles sont
1: et des baleines, après. Et c'est bon? Oui, c'est bon, je me doute. Mais je veux dire, non, mais si c'est bon, une huître quand même. Mais je veux dire, c'est quoi la meilleure pour vous qui êtes une spécialiste?
3: Alors, pour
1: c'est
3: le
1: quoi,
3: coup.
1: C'est lesquels numéros?
3: Alors, la meilleure, on va dire, la plus commune, c'est la numéro 3.
1: Ah, d'accord. Que...
4: Moyenne.
3: Ouais, voilà. C'est, voilà. Là, c'est vraiment la moyenne. C'est celle que la majorité des gens prennent.
4: C'est fait, ouais.
3: Donc du coup voilà.
1: Et donc votre papa, c'est ce qu'il fait, voilà. Donc il fait le tourisme de l'huître. Moi je trouve ça génial, c'est-à-dire qu'on va là-bas, il nous explique son métier, ce que vous venez un petit peu de nous expliquer là.
3: C'est ça.
1: Et après il y a des dégustations.
3: Exactement. Et ce qui est particulier, c'est que lui, c'est un des rares qui fait l'huître de la naissance à l'assiette.
1: À la mort.
3: Oui, exactement.
1: Quoique non, une huître, ça doit être vivant quand on la mange.
3: Oui.
1: Ça bouge.
4: Oui, oui.
1: Elle bouge. Des fois, je lui parle avant de. Elle frétille comme ça, tu sais.
2: Il a une relation avec une huître.
4: Oui.
1: Je m'attache très vite aux gens, moi. Mais c'est vrai, donc ça doit bouger. On est d'accord.
3: Ah oui, pardon.
1: Donc c'est vivant, vraiment.
3: C'est ça.
1: Oh là là là là. Oh, moi, ça me fait flipper.
3: Ça donne envie là.
1: Ça donne. Mais tout à coup, là, on a bien coupé la chic aux gens. Et alors, donc, et les perles, ça existe vraiment, ça, les
3: oui. Trucs. Ma grand-mère en a retrouvé 7 dans une moule.
2: Oh,
3: 7. Elle est passée dans le sud-ouest. Ouais.
1: Donc, votre grand-mère est riche.
3: Waouh.
1: Comment elle s'appelle, votre grand-mère ? Je l'aime
3: Christine.
1: Beaucoup. Je l'adore, Christine. Elle nous écoute, là, Christine. Christine, je t'aime, ma Christine.
5: Pour les 44 millions d'euros, elle peut faire quelque chose.
2: Bien, voilà. Ça y est, oui. On a trouvé une perle.
1: Elle donne une perle, c'est bon.
3: Oui, voilà, c'est normalement.
1: Non, mais c'est trop, trop bien. Bon. Voilà. Et vous, alors, vous faites quoi exactement ? Parce que la mer, bah forcément, l'océan, c'est très important ici. Hein. Donc, vous faites quoi exactement à La Rochelle ?
3: Alors, moi, je vends du poisson aux entreprises. Tout ce qui est produit de la mer.
1: Ouais.
3: Je m'occupe principalement des restaurants de tout le Grand Ouest.
1: Ouais.
3: Donc je m'occupe de la Charente-Maritime.
5: Il y a quoi comme produit de la mer du coup ?
1: Oui.
3: Il y a crustacés, coquillages, algues.
1: Et là le truc du moment,
2: ouais.
1: Le truc du moment là,
2: on
1: c'est
2: peut
1: quoi ? Déguster le truc du moment qu'on peut déguster le poisson
2: restaurant.
1: Du moment.
3: Là, alors là en ce moment un peu compliqué du coup l'approvisionnement en poisson, mais il y a quelques semaines.
1: Pourquoi c'est compliqué à cause de quoi ?
3: Bah à cause de la fermeture du
1: détroit.
2: Voilà.
3: C'est pas facile. Donc ce qui veut dire que les prix sont beaucoup plus chers et l'approvisionnement est moindre, donc c'est assez compliqué. Mais on avait le cabillaud secret il y a pas longtemps.
1: Ah là là.
3: Et ça c'est un très très très beau produit pour
1: alors
3: le.
1: Alors attends, mais c'est-à-dire qu'il y a de moins en moins de poissons là, on est en galère de poissons genre ?
3: Bah on va dire qu'avec la hausse du pétrole, il y a beaucoup moins de bateaux qui sortent en mer. Et les quotas sont réduits, donc c'est assez compliqué, mais on arrive à se débrouiller tant bien que mal quand même.
1: Bon, eh ben merci beaucoup. Donc je rappelle que votre papa donc fait le tourisme de l'huître. Je trouve ça trop génial. C'est Bénard et fils. Hein.
3: Oui, c'est ça.
1: À Foura. Les huîtres, il les envoie partout en France.
3: Arcachon, Bretagne, il va jusqu'en Normandie, il va à Oléron.
1: Oh là là, c'est bien, bravo. Et puis donc vous travaillez donc au port.
3: Au port des pêches.
1: Au port d'Amsterdam. Merci infiniment.
2: Et sa mamie est une perle.
1: Et sa mamie est une perle.

0: personne n'y va. Personne n'y va, à part ceux qui font l'émission, bien évidemment. Alors, il y a beaucoup de monde ici. Alors, j'ai pris un petit peu des gens au pif. Parce qu'il fallait bien, voilà, que je choisisse des gens. Qu'est-ce que vous voulez que je vous dise? C'est des gens qui m'ont payé, vous croyez quoi?
1: Oh non.
0: Je leur ai demandé ma taille. Alors, Dimitri, alors, il m'a répondu
2: 1,58.
0: Merci infiniment. Au revoir, Dimitri.
2: 1,58.
1: Adieu.
0: Merci, je ne sais pas comment je le prends.
2: C'est une insulte, non?
0: Oui. Marilyn
3: 1,60.
0: 1,60. Va pas falloir m'énerver aussi, Marilyn. Hein. Marilyn,
2: Emeline.
0: Et Emeline, combien tu m'as dit?
4: 1,62.
0: Mais Emeline, elle a dit 1,62. Eh bien, mes amis.
2: La taille
0: exacte.
2: Willy Rovelli.
0: Comme ça, vous pouvez vous foutre de ma gueule, mais j'en ai rien à foutre.
2: Mais non.
0: Je m'en fous complètement. Mes amis, comment? Tout ce qui est petit est mignon.
2: Ah,
0: ouais,
2: petit est mignon.
0: Voilà, ouais. Eh bien, mes amis, je mesure 1m63.
2: Bravo.
0: C'est Emeline qui a gagné.
2: Emeline part sur le fort.
5: Oh, trop bien, c'est vrai.
0: Ouais, pour quelle personne sur le fort?
5: Eh bien, je suis avec mes filles et mon mari.
0: Et vous êtes combien? On est quatre. Et ben voilà, tu pourras aller visiter le fort, ma chérie.
5: Merci, on arrive de Bussac-Forêt, une petite commune de Sud-Charente-Maritime, et vraiment écoute, sud-sud.
0: Et ben voilà.
5: Et on a fait la route exprès pour venir voir l'émission et te voir, Willy, et donc gagner.
0: Et ben voilà, merci beaucoup, bravo.
2: Bravo. C'est un beau cadeau.
0: C'est un beau cadeau.
2: Franchement,
0: hein.
2: Là, c'est unique, c'est un cadeau unique.
0: Tu verras, c'est un cadeau unique. Elle pleure de joie.
2: Ah oui,
0: si
2: je lui
0: avais offert 2 millions, elle ferait la gueule. Là, tu vois, elle est plus heureuse. Merci infiniment, Emeline. Merci beaucoup. Voilà, mes amis, c'est fini.
2: Oh non, la barbe. Oh,
0: la bichette. Merci infiniment à toute l'équipe technique de ici La Rochelle.
2: Bravo.
0: Pour avoir monté ce studio. Merci beaucoup pour votre accueil. Merci à
2: vous. Bravo, Poulet.
0: Vous avez été adorables. Et merci à la Maison de la Radio pour la liaison. Je vous rappelle, sauvez Willy, sauvez Fort Boyard sur fondation-patrimoine.org. Fondation-patrimoine.org.
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10: Bonjour et bienvenue dans votre magazine Ma France, par ici les économies. Vous connaissez notre objectif, hein, chaque semaine vous redonner du pouvoir d'achat. Alors aujourd'hui, on va remplir notre déclaration de revenus ensemble. On va voir les nouveautés, les sujets délicats, comment se faire aider. On va tout vous dire avec notre invité. Bonjour Gilles Bozigère.
11: Bonjour.
10: Vous êtes expert comptable, également président de l'Ordre des experts comptables en Île-de-France. Je vous propose pour commencer de répondre à une première question d'un auditeur qui est avec nous. Bonjour Christophe.
12: Bonjour.
10: Bienvenue sur votre radio locale ici. Vous avez une question à poser à notre expert comptable pour cette émission spéciale. On vous écoute.
12: Je vous appelle parce que j'ai acheté en 2024 en province une maison destinée à devenir ma résidence principale quand je serai à la retraite. Pour l'instant, c'est ma résidence secondaire et donc j'ai décidé de la louer en saisonnier. Mmh. Via une conciergerie qui gère tout. Donc je voulais savoir déjà où déclarer les revenus locatifs. Bon, ça c'est mais c'est surtout quels sont les frais déductibles et dans quelle petite case il faut cocher et mettre les montants.
10: Très clair. Donc maison secondaire, vous la louez en saisonnier. Où est-ce que vous mettez les revenus et où est-ce que vous mettez les charges pour essayer de minorer un petit peu les revenus? On vous écoute.

0: Gilles Bozigère vous répond.
1: Alors, Christophe, la réponse est multiple. Vous avez deux régimes fiscaux potentiels. Soit vous percevez moins de 15 000 euros de loyer sur vos locations Airbnb et vous pouvez bénéficier du micro BIC. Donc, vous déclarez simplement les loyers que vous touchez et un abattement forfaitaire de 30% sera appliqué. Mais là, vous ne pourrez pas déduire d'autres dépenses. Si vous dépassez ce seuil de 15 000 euros ou si vous faites une option, c'est-à-dire vous le faites volontairement, vous pouvez passer au réel. Et là, vous allez devoir tenir une comptabilité en règle pour comptabiliser les loyers que vous encaissez, vos recettes, mais vous pourrez aussi déduire toutes vos dépenses. Et là, cette fois, ce sera des dépenses au réel, ce ne sera pas un forfait de 30%. Et vous pourrez même amortir le bien. Donc ça vous permettra de calculer le revenu imposable. Alors, pour répondre à la question sur la case, encore une fois, c'est assez complexe de vous répondre avec une réponse unique parce que ça va dépendre du régime auquel vous êtes soumis. Soit vous êtes en location meublée non professionnelle, donc ça c'est le cas où vous avez d'autres revenus à côté, des salaires par exemple, et donc là vous avez une case spécifique à aller chercher, alors me demandez pas le numéro, mais c'est location meublée non professionnelle. Mais si par contre ces revenus représentent la majorité de vos revenus, eh bien vous passez en location meublée professionnelle, et donc là c'est une autre case et qu'il va falloir aller chercher.
0: Et pour vous, alors, c'est quoi? C'est plus ou moins 15 000 euros sans indiscrétion?
2: C'est moins de 15 000 puisqu'on a commencé au mois de novembre.
0: Ok.
2: Donc il y a eu novembre et puis les fêtes de fin d'année. Mais, et donc ça fait moins de 15 000. Mais là, pour 2026. Pour la déclaration de l'année prochaine, ça sera, je pense qu'on sera en dessous des 15 000 euros.
0: Bon, bah donc en dessous de 15 000 euros, c'est le micro foncier, c'est ça le plus intéressant.
1: Le micro BIC.
0: Le micro BIC.
1: Mais vous avez la possibilité de faire une option pour être au réel. Hein, donc vous pouvez volontairement vous soumettre au réel, parce que c'est vrai que quand on fait des simulations, on peut déduire plus de dépenses, et notamment l'amortissement du bien. Donc ça peut être intéressant. En dessous de 15 000 euros, il faut regarder et faire des simulations.
0: Bon, voilà. En plus, c'est assez bien fait. Et ça, c'est aussi le début de cette émission. C'est bien de le rappeler. On peut faire des simulations sur le site impots.gouv.fr et ça permet aussi de voir qu'est-ce qui est le plus avantageux, quels sont les droits qui s'appliquent le mieux à notre situation, hein, vous confirmez ?
1: Absolument. Alors, une petite attention quand même, c'est que quand on fait de la location meublée et qu'on veut être au régime réel, il faut tenir une comptabilité, envoyer une liasse fiscale à l'administration fiscale. Hein. C'est pas uniquement un calcul que vous faites sur un coin de table ou sur un tableau Excel. Vous devez tenir une comptabilité en bonne et due forme. Et ça, c'est indispensable, hein, parce que vous ne pouvez pas le faire à la main de votre côté.
0: Merci Christophe, en tout cas, pour votre question. Et bon courage. Et puis, belle vie aussi avec cette résidence secondaire. Gilles Bozigère, j'aimerais, avant de répondre à d'autres questions précises, qu'on aide nos auditeurs à remplir leur déclaration, donc dans les meilleures conditions. Déjà, est-ce qu'il y a des grosses nouveautés cette année?
1: Alors, il n'y a pas de très grandes nouveautés. On peut en citer quelques-unes. La première, c'est le plafond sur les dons faits aux organismes d'assistance aux personnes en difficulté, qui passe de 1 000 euros à 2 000 euros. Donc on peut avoir un peu plus de crédit d'impôt sur ces dons-là, c'est plutôt une bonne nouvelle. Il y a également une nouveauté sur le crédit d'impôt emploi à domicile. Désormais, l'administration fiscale vous demande de ventiler les dépenses et de préciser pour chaque dépense, chaque emploi, quelle est la nature de la prestation. Est-ce que c'est du ménage, du jardinage, etc. Donc c'était pas le cas avant. Avant, on éclatait par prestataire, mais on précisait pas la nature de la dépense. Autre nouveauté, peut-être moins bonne nouvelle, la fameuse flat tax qui augmente et qui passe de 30 à 31,4%. Et cette augmentation est rétroactive sur 2025 pour certains revenus.
0: Bon, ça c'est noté pour les nouveautés. Vous parliez des dons, c'est pas toujours hyper clair de savoir ce qu'on peut défiscaliser en dons. Est-ce que vous pouvez nous remettre un peu les idées au clair? Parce que je pense qu'il y a beaucoup de gens qui nous écoutent, qui sont dans ces moments de solidarité, il n'y a pas de raison, on a le droit aussi de bénéficier d'un retour sur dons.
1: Tout à fait. Quand vous faites un don, vous avez deux catégories de dons. Vous avez les dons aux organismes d'aide aux personnes en difficulté, donc fourniture de repas, d'un lit, etc. D'aide aux personnes victimes de violences domestiques. Donc ça, ce sont des dons qui vous permettent de bénéficier d'un crédit d'impôt un peu plus fort que les autres, puisque le crédit d'impôt, enfin la réduction d'impôt, est de 75% du montant du don, dans la limite de 2000 euros, hein, comme je l'ai évoqué juste avant. Pour tous les autres dons, donc ce qu'on dit des dons à des associations d'intérêt général, qui n'entrent pas dans la première catégorie, là, la réduction d'impôt, elle est de 66%, donc elle est un petit peu moins forte. Par contre, le plafond est beaucoup plus élevé, parce que c'est dans la limite de 20% de vos revenus. Donc quand vous déclarez vos dons, vous avez deux cases et vous devez ventiler entre ces deux types d'associations pour éventuellement bénéficier quand même d'un crédit d'impôt, enfin d'une réduction d'impôt un peu plus forte de 75% au lieu de 66%.
0: On est très attaché aussi à la démocratie locale hein, sur cette radio locale. Ici, il y a peut-être aussi des gens qui nous écoutent qui ont fait des dons à des partis politiques ou qui se sont investis aussi, notamment en 2025. Comment ça marche ?
1: Alors là encore, c'est une autre case. Donc là, elle est clairement identifiée et facile à voir. Idem pour les cotisations à des syndicats. Il y a une case spécifique pour avoir une réduction d'impôt là-dessus. Donc c'est pour ça que lorsque vous arrivez sur la rubrique relative aux réductions d'impôt, vous avez 4-5 lignes qui se succèdent. Okay. Entre la différence entre les syndicats, partis politiques, organismes d'aide aux personnes en difficulté et les intérêts, les organismes d'intérêt général.
0: Notre invité cette semaine est Gilles Bosigère, expert comptable, président aussi d'ailleurs de l'Ordre des experts comptables en Île-de-France. Gilles, concernant la partie service à la personne, vous en parliez tout à l'heure, donc il y a eu un peu des changements, il faut maintenant bien ventiler, bien expliquer chaque dépense, mais on ne les connaît pas forcément les règles des services à la personne. J'ai notamment appris que pour des frais de bricolage, on pouvait avoir une petite réduction d'impôt. Mettez-nous les choses au clair, s'il vous plaît.
1: Absolument. En fait, à peu près toutes les dépenses de service à la personne réalisées à domicile sont éligibles à la réduction d'impôt, au crédit d'impôt. Mais en fonction de la nature de la dépense, vous avez des plafonds spécifiques. C'est pour ça d'ailleurs que l'administration fiscale demande désormais à ce qu'on précise la nature de la prestation pour appliquer le bon plafond à la dépense. Donc, vous avez cité le petit bricolage, donc vous faites venir quelqu'un qui vous aide sur du bricolage à la maison, puisque ça doit être à domicile, ça c'est très important. Eh bien, vous pouvez bénéficier du crédit d'impôt, mais là, le plafond, il est assez bas, puisqu'il est uniquement de 500 euros. Donc après, vous avez dans les dépenses qu'on retrouve très fréquemment les femmes de ménage, les nounous
0: les hommes
1: domicile,
0: de ménage aussi d'ailleurs.
1: Les hommes de ménage également, bien sûr. Le jardinage, qui lui-même a un plafond spécifique, puisque le plafond sur le jardinage est de 6000 euros. Vous avez le soutien scolaire à domicile. Donc si c'est à l'extérieur, vous n'êtes pas éligible à la réduction d'impôt. Si c'est à domicile, vous bénéficiez du crédit d'impôt. Vous avez l'assistance informatique. Voilà, si vous avez besoin d'aide pour l'informatique chez vous, vous pouvez également bénéficier de ce crédit d'impôt.
0: Bon, ça c'est quand même plutôt bien. Et juste une dernière question au sujet des services à la personne. J'ai un artisan qui vient faire une petite intervention de plomberie. C'est du bricolage. Il y en a pour 400 euros. Je peux donc les déclarer. Il n'y a pas besoin que lui, il ait un agrément.
1: Si, il faut qu'il ait un agrément service à la personne.
0: Ah, voilà. Ça, donc c'est très important. Vérifie bien ce point-là, parce que c'est pas tout qui rentre, sinon très clair. Je vous propose de recevoir Diane, qui est avec nous. Bonjour, Diane.
3: Bonjour Valère, merci de m'accueillir dans votre émission.
0: Mais merci à vous.
3: Bonjour à votre invité. Ma question concerne l'assurance vie. J'ai une assurance vie et je reçois chaque année un récapitulatif pour déclarer deux lignes, les lignes 2CH et 2CG. Pouvez-vous m'indiquer à quoi ces deux lignes correspondent ? Parce que là, je pense que c'est des prélèvements sociaux, mais quand on a une assurance vie, on nous dit qu'on ne paye pas d'impôt à la succession. Bon, voilà, j'aimerais avoir des éclaircissements.
1: Oui.
3: Merci.
1: Alors, Diane, sur l'assurance vie, vous avez raison sur le fait qu'on ne paye pas d'impôt tant que les sommes sont laissées sur l'assurance vie. C'est le principe, c'est une espèce d'enveloppe qui vous permet d'encapsuler les revenus. Alors, il faut quand même nuancer, effectivement, les revenus générés sur l'assurance vie vont être soumis à prélèvements sociaux l'année encore, mais vous ne paierez pas d'impôt sur le revenu. Ça peut se retrouver sur votre déclaration d'impôt, notamment si vous faites de temps en temps des rachats partiel de votre assurance vie, parce que dans ce cas-là, ça devient imposable. Hein. L'exonération ne vaut que si vous laissez les sommes dans l'assurance vie. Donc il est possible que vous ayez ces montants sur votre déclaration de revenus parce que vous avez fait des rachats, même des petits rachats au cours de l'année, parce qu'à partir du moment où vous sortez l'argent, ça devient imposable.
0: Diane, est-ce que ça répond à votre question ?
3: Pas entièrement, parce que je n'ai pas fait de rachat. C'est ça le problème. J'ai pas fait de rachat sur cette assurance vie, mais je pense qu'il y a deux parties. Il y a une partie investissement et une partie assurance.
1: Alors, qu'est-ce que vous appelez une partie investissement ?
3: Parce que dans mon assurance vie, c'est compartimenté. Il y a le capital et il y a une partie épargne, on va dire.
1: D'accord.
3: Et je pense que ces prélèvements sociaux sont sur la partie épargne. Mais moi, j'ai pas fait de rachat.
1: Alors c'est très étonnant, là je vous invite à vous rapprocher de votre assureur hein, pour le coup, parce que si vous n'avez fait aucun rachat, ça ne devrait pas apparaître dans votre déclaration de revenus.
0: Voilà, dans tous les cas, Diane, ce qui est important de savoir, c'est vrai que c'est à chaque fois des situations un petit peu complexes, c'est qu'on peut aussi se faire aider. Alors là, ça peut être au côté investisseur, la banque, le réseau, qu'importe, ou le conseil de gestion en patrimoine. Mais sinon, il y a aussi d'autres moyens de se faire aider, Gilles Bosigère, si on est coincé et qu'on est face à un aspect technique sur sa déclaration de revenus.
1: Oui, bien sûr. Alors vous avez des services hein, qui sont mis à disposition déjà par l'administration fiscale, qui répond aux questions des contribuables. Alors il faut arriver à les joindre parce qu'évidemment, il y a beaucoup de sollicitations sur cette période.
0: On peut faire un mail, les appeler, prendre rendez-vous. Enfin,
1: tout
0: voilà,
1: à fait. Tous ces vous avez la messagerie en ligne hein, sur votre espace impots.gouv qui fonctionne plutôt bien. Mm. Alors, encore une fois, il faut tenir compte du fait qu'ils sont eux-mêmes très sollicités dans cette période, donc il faut être patient. Vous avez l'Ordre des experts comptables qui propose un numéro vert qui est ouvert 6 jours au cours du mois de mai, sur lequel vous pouvez appeler. Vous avez un expert comptable qui vous répond bénévolement sur vos questions. Alors, encore une fois, on a beaucoup d'appels et donc on ne peut pas forcément répondre à tout le monde. Et puis, vous avez quand même l'administration fiscale qui met en ligne ce qu'on appelle la brochure, qui est en fait un document explicatif, alors assez épais, mais si vous arrivez à vous retrouver dedans, vous trouverez la situation qui peut correspondre à votre problématique.
0: Bon, et puis il y a aussi les maisons France Service, on va en parler justement dans un instant. Merci beaucoup Diane, en tout cas pour votre appel, et bon courage pour la suite. J'ai aussi reçu une question de Véronique Gilles Bosigère, je la cite. « Mon fils de 20 ans est rattaché à mon foyer fiscal, il est étudiant, vit à 700 km de chez moi. J'aimerais savoir si je peux déduire l'argent que je lui donne pour son loyer, sa nourriture, dans ma déclaration d'impôt, et quel justificatif fournir ?»
1: Eh bien, à partir du moment où votre fils est rattaché à votre foyer fiscal, vous ne pouvez pas déduire les sommes que vous lui versez, que vous payez pour lui, parce que vous bénéficiez déjà de la majoration du quotient familial, la fameuse demi-part supplémentaire. Okay. Si vous engagez beaucoup de dépenses hein, pour votre fils, il peut être opportun de faire une simulation et de regarder si vous n'avez pas intérêt à ce qu'il fasse sa propre déclaration de son côté. Vous allez perdre la demi-part liée à votre fils, mais vous pourrez déduire les sommes que vous versez, ce qu'on appelle les pensions, alors dans la limite de 6 800 € par an, mais vous pouvez le déduire. Mais c'est l'un ou l'autre. Soit vous le rattachez et vous bénéficiez de la demi-part, soit il se détache et vous pouvez déduire les dépenses que vous payez pour lui dans le cadre des pensions.
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0: On est en version magazine. Le thème aujourd'hui, on remplit ensemble notre déclaration de revenus avec Gilles Bosigère, expert comptable, et Sabrina Garnier qui vient de nous rejoindre. Bonjour Sabrina.
6: Bonjour.
0: Bienvenue, vous êtes animatrice départementale des maisons France Service de la Mayenne. Est-ce que vous pouvez nous rappeler les missions, les principales missions d'une maison France Service?
6: Bien sûr. Donc France Service, c'est un dispositif qui est déployé par l'État afin de garantir à chaque usager un accompagnement de proximité dans ses démarches administratives du quotidien. Et on en trouve une à moins de 20 minutes de son domicile. Donc l'accès est gratuit. Il y a 18 France Service en Mayenne et on vous accompagne dans les démarches auprès de la CAF, la CPAM, France Travail et actuellement la DGFiP.
0: Ah voilà, la DGFiP, donc c'est ce que j'allais vous demander. Vous pouvez donc nous aider aussi sur la déclaration de revenus. Mais comment ça se passe concrètement? Donc là, des auditrices, des auditeurs nous écoutent partout en France. Donc vous le dites, on a une maison France Service à une vingtaine de minutes de chez soi. On prend rendez-vous, on vient directement. Et puis, sur quoi on peut nous aider pour la déclaration de revenus?
6: Alors, donc dans une France Service, les usagers peuvent se présenter avec ou sans rendez-vous. Donc c'est vrai, on accompagne principalement les déclarations de revenus simples de premier niveau. Après, quand c'est un petit peu plus technique, on a la chance d'avoir la DDFiP qui fait des permanences dans nos France Service, qui renforce actuellement pour la campagne de déclaration de revenus. Ça permet d'aider à remplir, de répondre aux questions, d'accompagner les personnes un petit peu moins à l'aise. Et c'est ce qu'on fait aussi en tant que conseiller France Service. On vous accompagne sur les démarches dématérialisées ou pas.
0: Oui, c'est ça qui est intéressant, c'est que parfois il y a la barrière numérique. Hein, concrètement, on n'est pas tous égaux devant Internet et un ordinateur. Et là, vous pouvez aider les usagers justement à franchir le pas et à s'en sortir, même si on n'a aucune notion numérique.
6: Bien sûr. Alors, pour les personnes où vraiment le langage administratif, c'est un mauvais mot dans la bouche, on les rassure déjà. On les rassure, on les sécurise. C'est vrai qu'avec, en ce moment, tout ce qui se passe par Internet, certains n'ont pas envie de faire les choses dématérialisées. Nous, on les rassure de ce côté-là. Et puis, si vraiment ils veulent pas ou s'ils ont aucun d'autre moyen de se connecter, on garde la version papier malgré tout.
0: Non mais voilà, c'est super en tout cas parce que vous faites un boulot remarquable partout en France, dans les territoires, c'est gratuit, c'est vraiment du service public remarquable. Merci beaucoup Sabrina Garnier d'être intervenue et d'avoir expliqué cela donc pour les maisons France Service. Le site internet c'est france-service.gouv.fr. Merci à vous. Gilles Bozigère, une petite question là de Cécile rapidement. J'ai pris ma retraite le 1er juillet 2025. Je vais être imposé sur mon indemnité de départ en retraite, mais y a-t-il une possibilité d'étalement? Comment dois-je remplir ma déclaration pour cela?
1: Alors, votre indemnité, l'indemnité que vous avez touchée, elle est imposable, mais elle constitue un revenu exceptionnel, puisque par nature, vous n'allez pas le toucher, la toucher plusieurs fois, hein, vous l'avez touchée une fois. Donc, vous ne pouvez pas étaler le paiement de l'impôt lié à cette indemnité. En revanche, vous pouvez nuancer l'impact fiscal en demandant l'application du système du quotient. Donc c'est une case, la OXX, dans laquelle vous allez déclarer cette indemnité. Et l'administration fiscale va calculer votre imposition en limitant l'impact des tranches d'impôts les plus élevées. Donc pas d'étalement du paiement, mais une limitation du barème progressif. Voilà. Donc je vous invite vraiment à remplir cette case et à déclarer ce revenu au système du quotient.
0: En un mot, parce que c'est important, c'est une astuce en quelque sorte, un droit que j'ai découvert, la remise gracieuse. Oui. Si on est dans une situation exceptionnelle, on vit un changement de situation majeur, on peut demander une remise gracieuse de tout ou partie de son impôt sur le revenu, vrai ou faux?
1: Alors, c'est vraiment des cas extrêmement rares. Ouais. Et en tout cas, vous pouvez faire la demande, c'est un droit. Après, le fait d'octroyer cette remise sur les droits, sur l'impôt, elle est quand même assez rare, hein. C'est assez rare que l'administration fiscale donne suite. Généralement, la remise va plutôt s'appliquer sur les majorations, les pénalités de retard. Sur les droits eux-mêmes, c'est assez rare, mais c'est une possibilité.
0: Gilles Bozigère, expert comptable, avant de nous quitter, vous allez vous prêter au jeu de notre quiz Le Vrai-Faux pour finir avec les idées claires sur ce thème de la déclaration de revenus qui nous donne un petit peu des sueurs froides, hein, parfois. Bon, première question, vrai ou faux, la déclaration automatique signifie que je n'ai rien à vérifier?
1: Alors faux, il vaut mieux vérifier, mais vous n'êtes pas obligé de le faire parce qu'effectivement, comme elle est automatique, elle partira toute seule.
0: Vrai ou faux, dépenser pour du bricolage donne droit à un avantage fiscal?
1: Alors vrai. Si c'est du bricolage à domicile, vous avez le crédit d'impôt service à la personne.
0: Ah voilà, condition qu'un professionnel vienne chez nous. Hein. C'est absolument. Pas juste on achète les outils et on le fait nous-mêmes.
1: C'est à domicile, il faut que ce soit un prestataire.
0: Vrai ou faux, il vaut mieux attendre la dernière minute pour déclarer, pour avoir les idées claires?
1: Faux. Il vaut mieux s'y prendre à l'avance, l'ouvrir une première fois, redescendre, regarder les informations dont vous allez avoir besoin, parce que la collecte des documents est parfois assez longue.
0: Vrai ou faux, on peut se faire aider gratuitement pour remplir sa déclaration de revenus?
1: Oui, bien sûr. Il y a plusieurs organismes qui le permettent, notamment l'Ordre des experts comptables avec le service Allo Impôt.
0: Allo Impôt donc, et sinon les maisons France Service, et puis les services fiscaux tout simplement, messagerie sécurisée, on disait tout à l'heure, tout ça. Dernière question, vrai ou faux, les informations pré-remplies sont toujours exactes?
1: Faux, mais c'est assez rare qu'il y ait des erreurs, il faut quand même toujours vérifier. Généralement, ces informations sont transmises par des tiers, donc par exemple votre employeur pour vos salaires, et il a pu faire une erreur.
0: Merci beaucoup Gilles Bozigère, expert comptable. Voilà, j'espère que vous y voyez plus clair, hein, vous qui nous avez écoutés sur votre radio locale ici. 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La semaine prochaine, on va partir en vacances, même avec un tout petit budget. Vous pouvez d'ailleurs envoyer vos questions à paricilleséconomies@radiofrance.com.
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1: Le cœur au bord des lèvres, les jambes percuse de crampes, Fred Lorst, coureur marathonien, titube pitoyablement sur le bord de la route. Asphyxié, à bout de force, il s'écroule dans la poussière. Telles des silhouettes haletantes, 25 de ses 30 concurrents le dépassent. Dès lors, Lorst n'ignore pas que même s'il parvenait à puiser d'ultimes ressources dans son organisme épuisé, ses chances de remporter la course seraient à jamais compromises. À moins qu'il ne termine vainqueur et soit proclamé durant quelques heures champion olympique.

Succédant à Athènes et à Paris, les troisièmes Jeux olympiques de l'ère moderne se déroulèrent à Saint-Louis, aux États-Unis, en juillet 1904. Bien étrange compétition que celle-ci, puisque 52 épreuves sur 94 furent uniquement disputées par des athlètes américains et que ces derniers remportèrent bien sûr 85% de la totalité des médailles. Quoi qu'il en soit, c'est sous une chaleur caniculaire que le départ de l'épreuve reine, le marathon, est donné, avec une demi-heure de retard. Tout au long des premiers kilomètres, le peloton s'effiloche, et à la stupéfaction générale, Fred Lorz, un étudiant new-yorkais inconnu du milieu sportif, caracole en tête, devançant de quelques coudées les favoris, Thomas Nix et Sam Mellor. Mais il est bientôt incapable de soutenir leur rythme effréné. Ses jambes flageolent, son cœur s'affole, gobant l'air à plein poumon comme un poisson hors de l'eau. Il doit se rendre à l'évidence, pour lui, la course est terminée et son calvaire ne prendra fin qu'avec l'arrivée de la voiture sanitaire. Une quinzaine de minutes plus tard, un engin asthmatique et pétaradant se profile, en effet, à l'horizon. Lorsqu'il aperçoit Lorz, affalé sur le bas-côté, le conducteur stoppe à sa hauteur. « Vous n'avez pas l'air au mieux de votre forme, mon vieux » lance-t-il. « Puis-je vous aider ? Appartenez-vous à l'organisation du marathon ? S'enquiert l'étudiant ? D'aucune façon. Mais cela ne m'empêche pas de vous déposer en ville si vous le désirez. » Dans la voiture brinque-ballante, où il a pris place, Lorz reprend rapidement des forces. Mais une quinzaine de kilomètres plus loin, une épaisse fumée noire le ramène à la réalité. La voiture roquette, pousse un dernier râle et s'immobilise.

Constatant la panne, l'étudiant propose au conducteur de courir jusqu'à Saint-Louis, qui n'est plus très loin, pour alerter un garagiste. C'est donc d'une belle foulée déliée qu'il se retrouve, sans le savoir, en tête de la course. La réaction de la foule lui arrache un sourire, cri d'encouragement, applaudissements nourris. Il est accueilli en héros. Bien sûr, il n'est pas dupe. Il songe un instant à expliquer au spectateur sa mésaventure, car il n'est pas question qu'il usurpe une victoire imméritée. Néanmoins, les clameurs du public le dopent et ses derniers scrupules s'évanouissent lorsqu'il franchit la ligne d'arrivée sous l'ovation de 2000 personnes. Comment résister aux bains de foule, aux congratulations, aux accolades? Et puis, comment expliquer à Miss Alice Roosevelt, la fille du président des États-Unis, qu'il n'est pas le magnifique champion qu'elle serre contre son cœur? Un quart d'heure plus tard, Thomas X se présente à son tour dans le stade. « j'ai gagné » hurle-t-il devant l'air ébahi des spectateurs. « Mais non, vous n'êtes que second !» rectifie ces derniers. « Impossible ! Aucun concurrent ne m'a dépassé tout au long de la course !» Panique et confusion règnent maintenant sur la ligne d'arrivée. Le directeur de course convoque aussitôt ses commissaires pour tirer au clair le mystère. Et il s'avère qu'effectivement Fred Lortz est un usurpateur, un tricheur qui a essayé de voler la victoire et le titre olympique.

nouvelle se répand comme une traînée de poudre. La colère monte. Adulé quelques minutes plus tôt, Lortz est consumé et les policiers lui évitent le lynchage en l'entraînant à l'écart de la foule déchaînée. Sachez encore, pour terminer cette histoire, que Thomas X s'était lui aussi arrêté, épuisé sur le bord de la route, à 12 kilomètres de la ligne d'arrivée, et qu'il aurait été incapable de poursuivre son effort sans l'injection de 2 doses de sulfate de strychnine et d'une solide rasade de cognac. Il ne fut pas pour autant disqualifié.

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1: Bienvenue, voici l'actualité de la semaine avec RFI, avec la radio-télévision suisse, avec Radio-Canada, avec ici également en France et la RTBF en Belgique. On va d'abord se rendre au Québec aujourd'hui avec vous Marie-Christine Bouillon parce que le gouvernement fait un pas de plus pour protéger les victimes de violences conjugales.
2: Québec a déposé un projet de loi qui va permettre aux personnes qui craignent pour leur sécurité d'obtenir des renseignements sur les antécédents en matière de violences conjugales d'un partenaire intime.
1: Sur le continent africain, direction le Sénégal cette semaine où une institution publique a été victime d'une nouvelle cyberattaque, Nicolas Sûr.
3: Après le site des impôts en octobre, le département chargé de délivrer les cartes d'identité en janvier, c'est au tour du trésor public d'être visé par un groupe de hackers.
1: En Belgique, des dizaines de milliers de personnes dans les rues de Bruxelles cette semaine, une nouvelle manifestation nationale pour dénoncer notamment la réforme des pensions décidée par le gouvernement fédéral, Joël Myrt.
4: Pour les syndicats, le gouvernement, c'est un garagiste qui démonte une voiture, les acquis sociaux, pour la vendre en pièces détachées. Il dénonce la réforme des pensions et plus largement les attaques les plus fortes contre le monde du travail depuis 40 ans.
1: La France a choisi Évian et le lac Léman pour organiser le G7 à partir du 15 juin prochain. La Suisse voisine est donc directement concernée et se prépare à l'événement, Pierre Anchoffa.
5: La mobilité des nombreux frontaliers sera plus difficile, le passage des frontières restreint, mais c'est la manifestation anti-G7 annoncée à Genève qui cristallise les tensions.
1: Enfin, nous déconnecterons au milieu des animaux de la ferme pour refermer cette édition. Les week-ends prolongés ou les vacances d'été arrivent doucement, alors pourquoi ne pas s'évader en louant une roulotte en France? Certains se mettent au vert, parfois tout près de chez eux, vous l'entendrez tout à l'heure. La première ministre du Québec l'avait promis, son gouvernement vient donc de déposer à l'Assemblée nationale un projet de loi en matière de violence conjugale, Marie-Christine.
2: Le projet de loi 4 sur la communication de renseignements aux fins de protection contre la violence d'un partenaire intime. Ça, c'est son nom officiel, mais son surnom, c'est la loi Gaby Renault, du nom d'une jeune femme assassinée l'an dernier par un conjoint multirécidiviste. La sœur de la victime, Rachel Renault, estime que ce projet de loi peut faire une grande différence.
6: Je suis sûre et certaine que ça pourra aider beaucoup de femmes et les futures jeunes femmes aussi qui vont tomber amoureuses et qui vont avoir des relations de couple dans un futur rapproché.
2: Le parti de gauche Québec solidaire réclamait depuis longtemps une loi semblable. La première ministre Christine Fréchette l'avait aussi promis. On l'écoute.
7: C'est important qu'on intervienne. J'en avais fait un engagement déjà depuis ma campagne, puis je suis contente qu'on prenne action pour mieux protéger les femmes victimes de violences en leur donnant la possibilité d'accéder à des informations de nature judiciaire sur leur partenaire.
2: Une personne pourra accéder aux antécédents d'un partenaire intime si elle est âgée de 14 ans et plus.
1: Oui, et le gouvernement compte aussi offrir du soutien aux personnes qui feraient une demande de renseignement.
2: Oui, le projet de loi prévoit que la personne demanderait soit accompagnée par des professionnels pendant cette démarche. L'intervenante Louise Riendeau du regroupement des maisons d'hébergement pour femmes victimes de violences conjugales salue cette initiative.
8: Il faut surtout les accompagner pour qu'elles puissent prendre des décisions sécuritaires. Quitter un conjoint violent, c'est souvent le moment de la rupture et souvent le moment le plus risqué.
2: Selon les groupes d'intervention, trop de femmes ignorent le niveau de dangerosité que peut représenter un conjoint violent.
1: Et ce projet, Marie-Christine, il s'inspire d'une loi britannique.
2: Oui, la loi de Clare en Angleterre, qui doit son nom à Clare Wood, une femme qui a été assassinée par son ex-conjoint en 2009. D'autres provinces canadiennes avaient déjà adopté ce type de loi, par exemple la Saskatchewan et le Manitoba, mais il n'y en avait pas au Québec. Je termine en vous disant, Olivier, que 10 féminicides ont été commis au Québec depuis le début de l'année 2026.
1: C'est une fameuse tuile pour l'administration sénégalaise. Le trésor public a été victime lundi dernier d'une cyberattaque, Nicolas.
3: En début de semaine, le ministère des Finances évoque un incident qui affecte le système informatique du Trésor public. Mais 3 jours plus tard, le problème n'est toujours pas réglé. Il paralyse en partie les douanes et le paiement de certaines avances sur salaire en vue de la Tabaski, la grande fête du sacrifice qui sera célébrée à la fin du mois. Pour les experts en sécurité, pas de doute, il s'agit d'une attaque informatique. Un nouveau groupe qui agit depuis février l'a revendiqué, ce qui fait du Sénégal le 6e pays victime de ces hackers après la Chine et Hong Kong, entre autres.
1: Et c'est une nouvelle preuve de la vulnérabilité des systèmes informatiques au Sénégal. Le pays, comme d'autres pays africains en plein processus de numérisation d'ailleurs, est devenu la cible privilégiée des hackers.
3: L'Afrique, de plus en plus connectée, est un terrain de jeu idéal pour les cybercriminels. Selon les spécialistes, le Sénégal doit donc se préparer à subir de nouvelles attaques. Ce pays stable, qui numérise ses services, devient même une cible privilégiée, d'autant qu'il est producteur de pétrole et passe pour avoir les moyens de payer des rançons. Et si le Sénégal est doté depuis 2008 d'une loi sur la protection des données, il n'a toujours pas de loi sur la cybersécurité.
1: Nicolas Sûr pour RFI.
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1: En Belgique, entre 40 et 75 000 personnes ont manifesté cette semaine dans les rues de Bruxelles. Les chiffres de la police et des organisateurs sont une nouvelle fois très différents. Les syndicats à l'origine de la mobilisation dénoncent une déstructuration sans précédent du monde du travail, là où le gouvernement parle de flexibilité. Dans la ligne de mire des manifestants, Joël, il y a notamment la réforme des pensions.
4: Oui, parce que cette manifestation a eu lieu mardi, veille de l'ouverture du débat au Parlement sur la réforme des pensions. Les syndicats espèrent encore faire plier le gouvernement ou à défaut mettre chaque député en face de ses responsabilités au moment du vote. La réforme des pensions, c'est normalement la fin des régimes spéciaux. On allonge les carrières. Plus on travaille longtemps, plus la pension est élevée. Indispensable, dit le gouvernement. Mais les manifestants dénoncent aussi d'autres mesures déjà votées, comme la suppression des allocations de chômage pour les chômeurs de longue durée. C'est le cas pour ce manifestant exclu après 8 années de chômage. Un quotidien difficile.
9: Bah, c'est au CPAS, retrouver un boulot dans 57 ans, quoi, donc pas évident.
1: Voilà, pas évident donc pour ce chômeur. Alors les slogans ne visaient pas seulement le gouvernement fédéral en Belgique. D'autres réformes sont aussi dénoncées et elles dépendent notamment d'une entité fédérée, la Fédération Wallonie-Bruxelles.
4: Il s'agit notamment des mesures qui concernent l'enseignement. Hausse du Minerval ou encore allongement du temps de travail des professeurs du secondaire supérieur. 22 heures semaine au lieu de 20, comme pour les profs du secondaire inférieur. Des mesures d'économie contre lesquelles se sont mobilisées ces manifestantes.
10: C'est par rapport à toutes les nouvelles réformes pour l'école, les augmentations, les diminutions de budget, que les professeurs vont travailler beaucoup plus.
11: Les enseignants font grève à juste titre et je les en remercie. Et nous sommes là pour les soutenir et puis pour l'avenir.
4: Cette nouvelle manifestation s'inscrit dans un mouvement de protestation qui dure depuis plus d'un an. La dernière fois, c'était le 12 mars. Entre 80 et 100 000 personnes avaient alors défilé dans la capitale.
1: De Bruxelles à Évian, il va être question à présent du prochain sommet du G7 organisé en France du 15 au 17 juin prochain. Ça se passera donc au bord du lac Léman. Mais en Suisse, la ville de Genève s'y prépare aussi parce que c'est bien à Genève, à une 50aine de kilomètres d'Évian, que les anti-G7 entendent manifester, Pierron.
5: Et quand vous associez les mots Évian, Genève, G7 et manifestation, cela rappelle de bien mauvais souvenirs. En 2003, c'était alors le G8, des débordements d'une violence inouïe avait laissé Genève meurtrie et quasi hébétée par ce qui venait de lui arriver. D'où les appels aujourd'hui de la droite et des milieux économiques à interdire purement et simplement toute manifestation durant la réunion des 7 grandes puissances en France voisine. Maxime Provigny dirige le groupe libéral en ville de Genève.
12: Les débordements auront lieu. L'état du monde fait que les gens, on ne peut pas avoir une manifestation pacifique. C'est vraiment de la naïveté et c'est trompeur. Vous n'avez pas le courage d'assumer qu'il y aura des débordements et de prendre la responsabilité et de dire que ce n'est pas une bonne idée, que cette manifestation ne devrait pas avoir lieu pour la sécurité et l'intérêt de tous.
5: Sauf que les opposants à cet ordre mondial-là ne veulent pas rater une telle opportunité et appellent au contraire à une mobilisation internationale pour converger sur Genève.
1: Alors comment se positionnent les autorités genevoises, Pierron ?
5: Eh bien, avec l'aval de la Confédération, elles restaurent les contrôles aux frontières et réduisent les points de passage ouverts durant le sommet pour intercepter de potentiels fauteurs de troubles. Quant à l'appel à manifester, les négociations avec les organisateurs se poursuivent. La socialiste Caroline Cast est en charge de la sécurité du canton de Genève.
13: Quel est le meilleur moyen d'assurer la sécurité? Est-ce que c'est d'interdire tout rassemblement ou bien d'autoriser un rassemblement bien encadré dans un parcours adéquat? Et c'est ce que nous évaluons aujourd'hui. Ça dépendra de si on arrive à trouver ce point d'équilibre, sécurité et liberté d'expression. C'est pas un point d'équilibre facile à trouver lorsque vous devez sécuriser un sommet de cette ampleur.
5: Le gouvernement genevois a également laissé ouverte la question de potentielles indemnisations en cas de déprédation.
1: Enfin, nous allons nous mettre au vert avant de nous quitter. Oubliez les écrans de nos portables, grâce tout de même, oui, à un site internet, celui des Gîtes de France, parfait pour les week-ends prolongés ou les vacances d'été qui arrivent tout doucement. Exemple d'escapade dans le territoire de Belfort, à Leval, où les vacanciers peuvent passer leur séjour dans une roulotte au milieu des animaux de la ferme. Élian Malric a rencontré une famille qui déconnecte totalement.
14: Pas de téléphone, pas de wifi, pas d'écran.
15: Mise au vert total pour Christine, Patrice et leur fils Paul. Mais ils ne manqueront pas d'animation.
16: La télé ici, c'est les fenêtres, parce que tu peux voir en fait des deux côtés les animaux.
15: Amandine Didet, la propriétaire et créatrice de ce gîte insolite, l'a construit au milieu des chèvres, des poules et des canards pour rappeler les vacances à la campagne de son enfance. Souvent, les visiteurs connaissent bien le coin.
16: Là, cette année, j'ai pas mal de personnes qui habitent autour de chez moi. C'est vraiment limitrophe.
15: Christine vient justement d'Offemont, juste à côté.
14: On habite à 10 minutes d'ici, en fait. On devait partir en vacances, et malheureusement, le prix de l'essence, tout ce qui se passe, la crainte de ne pas pouvoir remonter, on a choisi de venir à la campagne, pas très loin de la maison.
15: Vous partiez où?
14: Entre Montélimar et Avignon.
15: C'était surtout l'occasion de faire une surprise à Paul, son fils de 11 ans.
17: Je ne m'y attendais pas du tout. Ça permet de plus trop être tout le temps sur les écrans. Ça permet de changer un peu, de voir qu'il n'y a pas que les écrans à proximité.
15: Pour une nuit, avec petit déjeuner, repas compris, l'expérience bucolique est à 100€ la nuit.
1: Reportage d'Elian Malric pour Ici Belfort Montbéliard. Merci d'avoir été une nouvelle fois au rendez-vous de l'Action des Autres. Excellente fin de semaine. On se retrouve comme d'habitude dans 8 jours en compagnie des partenaires des médias francophones publics. À très bientôt.

0: C'était en 2016, à l'issue de sa participation à la saison 5 de The Voice sur TF1, que Claudio Capeo nous offrait cette très jolie chanson. Vous retrouviez ce matin un homme debout, ici.
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0: Votre allié du quotidien s'appelle Ici, c'est également la radio de votre week-end. Bienvenue à vous, présentation de votre équipe du samedi. Nous avons Fabien à la rédaction en chef, Fred à la technique, au standard c'est Marian ce matin, et pour l'actualité, Valentine Letesse. Bonjour Valentine.
3: Bonjour François-Xavier, bonjour à tous.
0: C'est le grand soir, Valentine, pour Monroe.
3: La représentante de la France à l'Eurovision, la finale du concours de chansons, c'est ce soir, et la jeune chanteuse lyrique est très impatiente.
0: Et son interview, c'est dans les infos de 6h, tout de suite.
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0: Merci de nous avoir choisi en ce samedi 16 mai. Ici, il est 6h. Bon réveil. Les infos, Valentine, à la une, cette quatrième plainte déposée contre Patrick Bruel.
3: Cette fois, l'animatrice de télévision Flavie Flamand accuse le chanteur de l'avoir drogué puis violé à l'âge de 16 ans. Une information publiée dans la presse hier, quelques heures avant une nouvelle représentation de Patrick Bruel à Paris, dans une pièce de Samuel Benchetrit. Et dans la file d'attente, Yvan Plantaille, gros malaise pour certains spectateurs.
4: Ils sont arrivés parmi les premiers. Stéphane et Virginie avaient lu quelques heures plus tôt le témoignage de Flavie Flamand. Ces deux Parisiens très gênés.
5: Moi je viens juste, c'était un cadeau, ma femme voulait voir la pièce, mais je fais abstraction de ce personnage-là. C'est-à-dire qu'aujourd'hui, oui, il faudrait reprendre les places, on ne les reprendrait pas.
4: Venir ou bien s'abstenir, Brigitte et Viviane, ces deux Marseillaises en ont discuté entre elles toute la journée.
6: C'est dérangeant quand même.
7: Oui, mais bon.
6: On aurait pu boycotter, voilà. On n'a pas été jusqu'à boycotter.
7: La pièce aurait pu être annulée aussi.
6: Oui, mais comme il n'a pas été encore jugé, donc c'est difficile.
4: La présomption d'innocence. Tous les spectateurs interrogés, comme Philippe et Stéphanie, nous l'ont mentionné.
8: Moi, ça ne me dérange pas. Moi, j'attends le procès. On ne doit pas condamner quelqu'un sans savoir exactement les faits des deux parties.
9: Je suis un peu mitigé quand même. Tant que le procès n'est pas en cours, il faut garder la présomption d'innocence. Ça me met également un peu mal à l'aise.
4: Et puis, certains sont encore plus sceptiques, à l'image de Véronique, qui photographie l'affiche de la pièce, en souvenir.
6: Non, parce que bon, quand on est violé, on porte pas plainte 40 ans après. Quoi. Non, ça m'empêche pas de venir voir Patrick Bruel.
4: Les spécialistes des violences sexuelles rappellent toutefois que la prise de parole est un processus complexe, ralenti par la honte, par la culpabilité ou encore par les rapports de pouvoir entre la victime et l'auteur présumé.
3: L'animatrice explique d'ailleurs pourquoi elle parle aujourd'hui. Le déclencheur a été de lire les témoignages des autres plaignantes. Révoltée par leur similitude, elle a décidé de sortir du silence. Par la voix de son avocat, Patrick Bruel lui réfute ses accusations. En Isère, un homme de 39 ans est mis en examen pour viol et agression sexuelle sur deux petites filles. Faute de nounou, ce père de famille a proposé à leur mère de les garder. L'une des enfants s'est ensuite confiée à la professeure de son école primaire de la Tour du Pin.
0: Des renforts de police annoncés à Nantes.
3: Des enquêteurs supplémentaires, des CRS en patrouille à Port-Boyer, loin d'être suffisant pour les habitants de ce quartier pour oublier la peur et ces ados victimes d'une fusillade avant-hier soir sur fond de trafic de drogue. L'un d'eux, âgé de 15 ans, est mort. Le drame de trop, Céline Loiseau, pour les habitants.
10: Aristide, la trentaine, habite là depuis novembre.
11: Je savais qu'à Nantes, il y avait des quartiers comme Bellevue, Malakoff et autres qui étaient un peu chauds. Quand je suis arrivé, on m'a aussi dit que le quartier était plutôt calme. Après quelques 2-3 mois, il y a eu les premiers échauffourées.
10: Pour lui, la situation s'est tendue en début d'année. D'après Mélanie, 38 ans, qui vit là depuis 10 ans, ça fait des années que ça dure.
12: Il y avait un carnage dans la cage d'escalier, j'ai appelé la police, ils m'ont dit bah, allez voir ce qui se passe. Bah non, en fait, quand on est maman avec deux enfants, j'irai pas voir ce qui se passe, quoi. Moi, j'habitais dans la tour 1, tour 5, maintenant j'habite dans la tour 3. La 3, c'est la pire. Plein de dealers, si on dit quoi que ce soit, on se fait taper.
10: Donc... Et elle avoue ne rien attendre des autorités.
12: C'est pas maintenant qu'il faut bouger quand il y a eu un décès, quoi. Fallait bouger bien avant.
10: D'autres habitants veulent plus de présence policière, pas pour quelques jour, précise-t-il, mais sur la durée.
13: Ça va se calmer parce qu'il y aura la présence un peu de la police, mais on a peur que ça reprenne très rapidement.
10: Brice était aide-soignant dans le quartier, il a pu échanger avec le ministre.
13: Cette violence-là s'amplifie un peu plus, on ne sait plus quoi faire, on a très peur. Là.
10: Lui et Jean-Pierre confient se sentir démunis.
13: La peur d'être pris pour un indice, si vous voyez, on

0: truc, vous faites comme si vous n'avez pas vu.
1: Imaginez-vous vous dénoncer, vous allez vous prendre une balle dans la tête au moment où vous sortez de votre appartement. Ah ben oui.
2: Et certains espèrent pouvoir vite quitter le quartier.
3: Je sais que j'ai une fille qui a 11 mois là. On va nous tous être au jardin en train de jouer avec nos enfants. Je m'imagine une scène pareille avec des enfants en bas.
2: C'est forcément inquiétant, poursuit-il.
4: Les deux autres garçons de 13 et 14 ans blessés dans cette fusillade à Nantes sont désormais hors de danger, selon le procureur.
5: Et il est 6h04 sur votre radio ici. L'apparition, Valentine, d'un nouveau variant de l'antivirus est écartée pour l'instant.
4: Et les analyses de l'Institut Pasteur sont rassurantes. La souche détectée sur l'une des Françaises à bord du MV Ondus est similaire à celle déjà connue en Amérique du Sud. Aucun élément ne suggère donc l'émergence d'un nouveau variant plus transmissible ou plus dangereux. Une Palme d'or d'honneur remise à John Travolta hier, surprise au Festival de Cannes, où l'acteur américain présente son premier film comme réalisateur. C'est au-delà d'un Oscar, a déclaré la star de Grease, Pulp Fiction et l'inoubliable Tony Manero de La Fièvre du samedi soir.
5: Une autre étoile monte sur scène ce soir avec toute la France derrière elle.
4: La jeune Monroe, candidate à l'Eurovision. La grande finale du concours de chansons européen, c'est ce soir à Vienne, en Autriche. Un véritable rêve pour cet artiste de 17 ans seulement.
6: D'être sur cette scène, c'est magnifique. Ça te permet à connecter avec plein de gens de différentes cultures et partager quelque chose ensemble. Tu vois, l'Eurovision, c'est tout centré sur cette idée de unité, sur cette idée de partage, de créer un moment avec tout le monde et juste ressentir la joie, ressentir des pleurer, de rire, de faire tout vraiment. Le moment le plus excitant, c'est quand tu marches sur la scène et la musique commence et tu sais que pendant ces 3 minutes, tu vas partager un moment avec tout le monde, tu racontes ton histoire et tu espères pour cette connexion.
4: Monroe défendra la France avec son titre « Regarde, extrait et portrait de la chanteuse lyrique dans une demi-heure », c'est l'info du jour.
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4: La météo, François-Xavier, avec ce temps pas très printanier pour ce week-end de l'Ascension.
5: Oui, absolument, Valentine. Force est de reconnaître que les conditions météo restent plutôt chahutées, notamment en ce samedi, avec pour ce matin et de nouveau de la grisaille. Elle est accompagnée de pluie fine. On va retrouver ce temps maussade principalement sur le quart sud-ouest, Pays Basque, Aquitaine et une partie de la région Auvergne-Rhône-Alpes jusqu'aux frontières de l'Allier. Quelques averses également pour la Haute-Marne et le territoire de Belfort. Ailleurs, un temps plus clair, voire très ensoleillé sur le littoral méditerranéen. Et ses environs. Et puis en après-midi, pas de réelle évolution, si ce n'est, et c'est la bonne nouvelle évidemment, un ciel qui va se découvrir encore davantage dans le sud, entre les Pyrénées-Orientales et la Riviera. Vos températures du samedi, plutôt fraîches pour la saison, avec ce matin 8 degrés à Millau, nous avons 9 degrés pour Auxerre, 10 à Metz, 12 à Amiens, Tarbes et Périgueux, 16 degrés du côté de Grenoble, 17 pour Ajaccio, et en après-midi, des valeurs échelonnées entre 11 et 20 degrés, la maximale pour Nice, notamment où vous êtes accueillis bien sûr sur votre radio locale, ici Azur.
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5: Et pour vous mettre très délicatement en mouvement dès votre réveil en ce samedi, vous pouvez compter sur le flow inimitable de monsieur George Benson, iconique guitariste et chanteur américain bien sûr. Il vous offre son non moins célèbre Give Me The Night sur votre radio ici.

0: Votre radio ici, déjà à vos côtés, de bon matin, très beau réveil, en compagnie de George Benson, Give Me The Night.
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0: Focus en ce week-end de l'Ascension, Valentine, sur nos genoux, il est important de les solliciter intelligemment.
3: Oui, nos genoux sont faits pour bouger, mais au fil du temps, les muscles autour de cette articulation s'affaiblissent.
0: Alors, pour renforcer nos genoux, suivez le guide. Absolument, comprenez notre coach Nordina Tab. Il sera là à 6h15 avec ses 2 minutes pour être en forme. Et puis, c'est bien sûr l'événement ce soir à Vienne, en Autriche. Valentine, vous en parliez il y a quelques instants avec nous, en partenariat avec votre radio ici. 70e concours de l'Eurovision. C'est à suivre dès 21h sur France 2, édition 2026, portée pour la France par la jeune chanteuse lyrique Monroe et son titre Regarde et commenté ce soir par notre ami Stéphane Bern qui accueille cette année Camissaire à ses côtés. Un casting expliqué par Alexandra Redamiel. Elle est chef de la délégation française à l'Eurovision et c'est au micro de Patrice Gascoin dans vos coulisses télé à 6h20. Lui ne sera pas à l'Eurovision ce soir, mais bien ce matin dans votre radio. C'est Paolo Conte.
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0: Vaya con me à partager ensemble, ce sera juste avant les infos de 6h30. Pour le moment, 6h11 et tout de suite une actu de vos territoires avec nos collègues d'ici de Romardège qui nous rapportent une jolie vitrine du savoir-faire local. Écoutez bien, Camilla, reine consort du Royaume-Uni, comme chacun le sait, comme vous savez, Valentine, possède désormais un éventail fabriqué à Romans-sur-Isère, tellement chic.
3: Incredible.
0: Yeah,
3: cet éventail, comment est-ce qu'il est arrivé dans ses mains?
0: Eh bien écoutez, tout part en réalité du portrait officiel peint par Paul Bennet pour le couronnement, vous vous en souvenez, c'était le 6 mai 2023. La reine a été représentée en fait à ce moment-là par ce peintre tenant un éventail fermé, clin d'œil à sa passion. Puis, quelques semaines plus tard, Frédéric Gay, qui est éventaillé, donc basé dans la Drôme, a reçu cette commande et réalisé la pièce dans son atelier.
3: Et oui, puisque même à Buckingham, on s'évente.
0: Oui, tout à fait. À la française, Valentine Letesse.
3: Oh, quel accent.
0: Oh yeah.
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0: Retour avec un 7e album disponible depuis le début du printemps. Il s'appelle Fête foraine et parmi les attractions qu'il contient, si j'ose dire, ce premier extrait, La Lune, décroché pour vous ce matin par Christophe Maé. C'est une nouveauté de votre radio ici à 6h12. Bienvenue à vous.

0: Vous écoutez ici, bonjour et bienvenue à vos côtés ce matin, Christophe Maé et son dernier single, La Lune. Et il est 6h16, restez en forme au quotidien, c'est possible, et oui absolument, grâce à des gestes simples prodigués par notre coach Nordine Attab. Bonjour Nordine.
1: Bonjour.
0: Une question que l'on se pose fréquemment et qu'on vous pose ce matin Nordine, avec des douleurs au genou, est-ce que c'est une bonne idée d'arrêter de bouger complètement?
1: Le genou, c'est une articulation qui aime le mouvement, mais le bon mouvement. Le problème, ce n'est pas forcément de bouger, c'est souvent comment on bouge. Parce qu'au final, arrêter complètement, ça peut même accentuer les douleurs. Parce que les muscles autour du genou, ils vont perdre de la force et donc en soutien. Et l'idée, ce n'est pas d'en faire plus, c'est d'en faire mieux. On débute avec un premier exercice, l'extension de jambes tout en étant assis. Donc on débute assis sur une chaise de buste droit. Et à partir de là, vous allez lever le tibia et le pied afin que la jambe soit parallèle au sol. Vous maintenez 2 à 3 secondes. Puis vous ramenez le pied par terre et vous effectuez 3 séries de 12 à 15 répétitions de chaque jambe. Et grâce à ça, vous allez solliciter l'avant de la cuisse, les quadriceps.
0: Et Nordine, on continue donc à solliciter nos genoux, mais sans douleur.
1: Exactement. Au final, on cherche une zone de confort, sans gêne. Et surtout, on privilégie des mouvements contrôlés. On passe à un deuxième exercice durant lequel on va solliciter l'arrière de la cuisse, les ischio-jambiers. Et pour ça, vous êtes assis, le buste est droit. Et là, vous allez tendre légèrement la jambe droite devant vous en posant le talon par terre. Ça y est, vous y êtes. Et ensuite, vous poussez le talon dans le sol comme si vous vouliez le rentrer dans le sol. Et là, vous allez sentir l'arrière de la cuisse se contracter. Et on maintient la position, par exemple, 10 à 15 secondes. Allez, on pousse, on pousse, on pousse. On relâche, on ramène le pied et on effectue le même geste de l'autre côté. Le talon gauche est posé par terre et là, je pousse dans le sol durant 10 à 15 secondes. Et vous pouvez effectuer 5 à 6 séries de chaque jambe. Et si vous avez une gêne à un genou, pensez quand même à renforcer de manière adaptée les muscles autour du genou. On adapte l'amplitude et l'intensité. Parce qu'un genou qu'on protège trop finit parfois par se fragiliser. Alors que quand il est bien accompagné, le mouvement peut devenir un vrai allié. Allez, à vous de jouer.
0: Allez, on remue déjà nos deux genoux. Merci beaucoup Nordine Attab. D'autres gestes utiles pour mieux solliciter nos genoux justement au quotidien, c'est avec Nordine sur notre site ici.fr et puis plus globalement, tous nos podcasts Forme et Bien-être qui sont dispo sur l'application Radio France. 6h18, très beau week-end sur votre radio ici avec la visite de Téléphone qui vous font redécouvrir ce matin leur autre monde. Absolument.

0: vous accueille avec plaisir, même tôt le matin sur votre radio ici, avec déjà opérationnel pour vous le groupe Téléphone, pour vous chanter Un autre monde.
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0: Et il est 6h22, place à vos infos inédites qui concernent le petit écran. Bonjour Patrice Gascoin.
2: Bonjour François-Xavier, bonjour à tous.
0: Pour les coulisses télé de ce samedi, Patrice, un grand divertissement. Il fête cette année ses 70 ans et on le retrouve ce soir en prime time sur France 2. C'est bien sûr le grand concours de l'Eurovision.
2: Ce soir, l'événement se passe à Vienne où Monroe représentera la France

0: L'hymne à l'amour signé de la chanteuse Monroe, révélée dans l'émission Prodige. C'est elle qui va représenter la France ce soir avec ce titre « Regarde ». Pour mémoire et pour se faire un petit peu mal, la dernière victoire française remonte à 1977 avec Marie Myriam. L'Eurovision est à suivre dès 21h sur France 2 avec un nouveau tandem de présentateurs. On a l'incontournable et précieux Stéphane Bern qui sera cette fois accompagné d'une petite nouvelle, Camille Serre. Alors j'ai demandé à Alexandra Redamiel, la directrice des divertissements et des jeux de France Télévisions, pourquoi elle avait choisi Camille Serre. Écoutez la réponse d'Alexandra Redamiel, jointe à Vienne.
1: Alors oui, Camille Serre, eh bien, elle crée un lien naturel avec une nouvelle génération entre la télévision et le digital. C'est aussi une ancienne Miss France, elle connaît donc la compétition de l'intérieur, les codes, les émotions, les enjeux. Elle a de l'humour, elle a cette justesse et cette capacité à être à la fois au carrefour de toutes les générations. Et avec Stéphane Bern, ils vont transformer l'Eurovision en une expérience totale, à la fois à l'antenne et sur le digital, pour justement rassembler tous les publics autour de l'événement.
0: Alexandra Redamiel, directrice des divertissements et des jeux de France Télévisions, mais aussi chef de la délégation française de l'Eurovision. Il y a une légende qui raconte que France Télévisions ne voudrait pas que la France gagne le concours parce que ça coûterait trop cher à organiser l'année suivante. Info ou intox, Alexandra ?
1: Bon, je crois qu'on le dit quand même très souvent partout. Nous avons envie de gagner, après les 50 ans, l'année prochaine de la victoire de Marie Myriam. Et nous travaillons d'ailleurs toute l'année pour ça, avec exigence et ambition. Organiser l'Eurovision et recevoir une grande partie de l'Europe serait une fierté immense pour la France et pour France Télévisions. Et puis, c'est important encore de le préciser, dans son business model, l'Eurovision est un événement qui se construit avec plusieurs institutions et partenaires. Donc, c'est un modèle partagé et maîtrisé.
0: Alexandra Redamiel, directrice des divertissements et des jeux de France Télévisions et chef de la délégation française de l'Eurovision. Et pour débriefer la soirée, notez que Laurent Petit-Guillaume, présent à Vienne, sera l'invité de Willy demain midi. Donc, à demain pour de nouvelles coulisses télé.
2: Eh oui, à demain, vous aussi, mon cher Patrice Gascoigne, 6h20. Il est 6h25 sur votre radio ici, dans moins de 5 minutes. C'est le retour de l'info avec vous, Valentine Letès, l'actu française et internationale résumée en 90 secondes. Et puis, l'info du jour, Valentine, on y revient, bien sûr, c'est la finale de l'Eurovision.
3: Et qui est Monroe, la représentante de la France pour les 70 ans du plus célèbre concours de chansons? Présentation, extrait aussi de son titre, Regarde dans 5 minutes.
2: Avant tout ça, Catherine Viguier, pour votre horoscope du samedi 16 mai 2026, écoutez musique, un soupçon de jazz et de blues avec un véritable maître en la matière, Paolo Conte, Vaya Conme.

0: tous. Vos chansons préférées toute la journée, chez nous, à l'image de Paolo Conte et de la douceur de Vaya Con Me sur votre radio ici. 6h28, bonjour Catherine Viguier.
1: Bonjour François-Xavier.
0: Avec vous l'horoscope de notre samedi 16 mai 2026. Catherine, on se renouvelle aujourd'hui paraît-il.
1: Avec la lune au taureau, oui. Bélier, vous avez un tour à jouer côté finance où il y a un enrichissement intérieur, c'est parfois mieux. Taureau, alors c'est le moment pour vous renouveler, pour changer de cap, allez-y. Gémeaux, demain vous verrez les choses autrement. Aujourd'hui, faites une pause. Cancer, une belle journée, vous faites votre effet au sein d'une foule, auprès d'amis ou dans la société. Lion, c'est rare, mais pour une fois, pourquoi ne demandez-vous pas de l'aide ou un soutien ? Chers natifs de la Vierge, au travers des soucis, une éclaircie qui s'inscrira dans le temps. Balance, vous vous sentez mieux que les derniers jours, il y a moins de tension et ça vous soulage. Scorpion, il se passe quelque chose au sujet d'une de vos relations ou alors vous allez signer un contrat. Sagittaire, n'hésitez pas à vous mettre au travail, il portera ses fruits. Et puis aussi, soignez tous vos bobos. Capricorne, une belle journée, vous vous sentez porté et pour une fois, vous ne faites pas tout. Verseau, vous avez dans votre entourage des personnes qui vous donnent de bons conseils et puis vous en avez besoin. Poisson, vous serez l'ami de tous, d'une personne d'ailleurs en particulier. Le romantisme est de mise. Et pour nous tous, ajoutons une note sincère à ce jour.
0: Ah oui, la fameuse honnêteté du samedi, comme on l'appelle. Merci beaucoup Catherine Viguier, un horoscope qui est à retrouver intégralement dès à présent sur l'application ICI. Samedi 16 mai, on vous souhaite de passer un très beau week-end avec nous. Vous écoutez ICI, il est 6h30, toute l'actualité en France et dans le monde. Place aux 90 secondes, c'est avec vous Valentine Letesse.
2: Pour que la vérité éclate, pour que justice soit rendue, Flavie Flamand porte plainte contre Patrick Bruel pour viol. L'animatrice l'annonce par ses mots sur le réseau social Instagram et accuse le chanteur de l'avoir violé à l'âge de 16 ans. Poignardé près de la gare du Val-de-Reuil dans l'Eure hier, un jeune homme de 17 ans se trouve entre la vie et la mort. Accosté par deux hommes, puis par un groupe venu en voiture, l'un d'entre eux lui a donné plusieurs coups de couteau avant de s'enfuir. Un Français emprisonné au Sénégal à cause de son homosexualité. Selon les informations de France 2, cet ingénieur d'une trentaine d'années a été arrêté en février. On l'apprend seulement aujourd'hui. Sa famille redoute des représailles. Le Sénégal a durci la loi et la traque des homosexuels ces derniers mois. Le Charles de Gaulle et son escorte sont arrivés en mer d'Arabie. Le porte-avions français est prépositionné au large d'Oman. En cas d'une mission neutre, précise la ministre déléguée aux armées, pour rétablir la navigation des bateaux dans le détroit d'Ormuz, où transite 20% de la production mondiale de pétrole. Votre réservation a peut-être fuité. 1 600 000 données ont été volées à une filiale du groupe Pierre et Vacances. Sa marque, la France, du nord au sud, a été victime d'une cyberattaque, mais aucune donnée bancaire ou adresse mail n'ont été volées. La remontée en Ligue 1, toujours possible pour l'AS Saint-Etienne. Après sa victoire hier soir contre Rodez au tir au but, les Verts sont qualifiés pour les barrages d'accession à l'élite du football.
0: 6h32, l'info du jour, Valentine, c'est bien sûr la finale de l'Eurovision.
2: Le plus grand concours de chansons au monde commence à 21h à Vienne, en Autriche. Malgré le boycott de 5 nations en raison de la participation d'Israël, 25 pays seront représentés sur scène, et notamment la France, Flavien Groyer, avec une virtuose du chant lyrique.
3: La jeune Monroe, 17 ans seulement, aborde ce gigantesque concours comme une grande artiste, une passionnée. Elle a un objectif, monter sur cette scène et donner le meilleur d'elle-même.
4: Le moment le plus excitant, c'est quand tu marches sur la scène et la musique commence. Et tu sais que pendant ces 3 minutes, tu vas partager un moment avec tout le monde. Tu racontes ton histoire et tu espères pour cette connexion.
3: Monroe qui arrive à gérer le stress et la pression malgré l'énorme spectacle qu'est l'Eurovision.
4: Des fois, je parle avec mon équipe, je parle avec des autres gens et ça te détend, ça t'aide à un peu relaxer. Des fois, il faut juste être dans ta bulle, fermer la porte et réfléchir un peu à ta performance.
3: La chanteuse le dit elle-même, hein, c'est un grand honneur pour elle de représenter la France. Alors pour rendre fier son pays, la prodige se met dans les meilleures dispositions.
4: J'ai commencé à courir. 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
3: Monroe peut aussi compter sur le soutien de ses parents et de ses frères présents ici à Vienne. Mais ce dont elle aura le plus besoin, ce sont les votes des téléspectateurs qui comptent à 50% dans le résultat final.
4: Votez la France!

0: incroyable voix de Monroe. Alors nous ne pourrons pas voter pour elle ce soir, puisqu'on ne peut pas voter pour son propre pays. C'est l'une des nombreuses règles de l'Eurovision. Mm-hmm. Vous retrouvez notre guide pour tout savoir sur le concours sur ici.fr.
1: D'ailleurs, estimé du passage de Monroe, pour vous le dire, ce soir sur France 2, entre 22h20 et 22h30, j'en connais une qui sera devant sa télé.
0: Évidemment.
1: Ah, Valentine Le Tesse, bien sûr, pour ne pas la nommer. Il est 6h33, comme nous toutes et nous tous, hein, bien évidemment, pour défendre les couleurs de la France et soutenir Monroe. Un petit mot de votre météo de ce samedi 16 mai. Il y a un printemps qui reste fragile en ce week-end de l'Ascension. Force est de reconnaître que nos conditions météo restent plutôt chahutées, avec de nouveau aujourd'hui de la grisaille. Elle est accompagnée de pluie fine. On va retrouver ce temps maussade principalement sur le quart sud-ouest d'ailleurs, Pays Basque, Aquitaine et une partie de la région Auvergne-Rhône-Alpes jusqu'aux frontières de l'Allier. Quelques averses également pour la Haute-Marne et le territoire de Belfort. Ailleurs, un temps plus clair, voire très ensoleillé, oui quand même, sur le littoral méditerranéen et ses environs. Et puis en après-midi, pas de réelle évolution, si ce n'est, c'est la bonne nouvelle, un ciel qui se découvre encore davantage dans le sud, entre les Pyrénées-Orientales et la Riviera. Vos valeurs du samedi, elles sont plutôt fraîches pour la saison, avec ce matin 8 degrés à Aurillac, nous avons 9 degrés à Saint-Etienne, 10 à Colmar, 12 pour Arras et Bordeaux, 16 degrés à Toulouse, 17 à Porto Vecchio, et en après-midi, des valeurs échelonnées entre 11 et 20 degrés, le maximal pour Antibes, notamment, où vous êtes accueillis sur votre radio locale, ici Azur.
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1: Des roses, des camélias, des ailes, du chocolat. Voilà pour votre menu du petit-déj en ce samedi 16 mai.
0: C'est servi. Super.
1: C'est pas mal, hein. C'est original en même temps.
0: J'adore.
1: Ça fait plaisir. Et voilà. Et c'est pour vous, Valentine Le Tesse. C'est cadeau, servi par Marc Lavoine et Bambou. Vous écoutez Dis-moi que l'amour sur votre radio ici. C'est pour Valentine et pour vous qui nous écoutez, bien évidemment. Bonjour à vous d'ailleurs.
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0: écouter ici. Merci de nous rester fidèles en ce week-end de l'Ascension. Le duo Marc Lavoine et Bambou à l'instant avec Dis-moi que l'amour.
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0: 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Ça aussi, c'est prévu pour vous avant 7h, la musique de Cock Robin. Cock Robin, l'excellent Just Around the Corner, c'est pour vous sur votre radio ici. 6h38, quel document fournir pour demander un crédit? On répond à cette question dans Vie numérique et Vie privée ce matin, alors que certaines banques demandent une liste de justificatifs longue comme le bras, Valentine Letesse.
3: Ouais, pour cause, les banques ont l'obligation de vérifier l'identité de l'emprunteur et sa solvabilité, s'il est capable de rembourser son crédit en plus de payer le reste de ses charges. Voilà pourquoi on peut vous demander un justificatif de domicile, une facture de téléphone ou d'électricité par exemple, pour évaluer votre situation dans sa globalité. Tout dépend bien sûr du montant du crédit. Plus il est élevé, plus l'inspection est poussée.
0: Quel document une banque ou un établissement de crédit a-t-il le droit de nous demander alors, Valentine?
3: Il n'y a pas de liste exhaustive, mais lorsque l'établissement vous réclame une donnée, il doit pouvoir justifier sa demande. Je vous donne un exemple. Vous êtes célibataire, vous souhaitez emprunter pour acheter une maison seul. Et la banque vous demande l'avis d'imposition d'un parent, alors qu'il ne participe pas à votre achat. C'est disproportionné, explique la CNIL, la Commission nationale de l'informatique et des libertés, et donc contraire au règlement européen sur la protection des données. Vous n'avez pas à transmettre cette information. Mais si sur les relevés bancaires que vous avez transmis, un virement de 10 000 euros apparaît sur votre compte, la banque est en droit de savoir d'où vient cet argent, puisqu'elle a l'obligation de lutter contre le blanchiment d'argent et contre le financement du terrorisme. Vous devrez donc fournir le relevé de compte de votre parent sur lequel le virement apparaît pour justifier la provenance de cet argent. En revanche, certaines transmissions de données personnelles sont totalement illégales, comme vos données de santé, puisqu'il s'agit de données sensibles.
0: Et pour savoir pourquoi une banque peut vous refuser un crédit sur la base de vos données personnelles, rendez-vous sur ici.fr, page Vie numérique, Vie privée. Votre chronique qui sera de retour demain à 6h38 sur votre radio ici, avec Valentine Letesse, bien sûr.
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0: 6h41, bienvenue si vous venez de vous arrêter sur votre radio ici. Sachez que l'histoire vous a fixé rendez-vous absolument avec Stéphane Bern, le meilleur de Voyage dans le Temps, tout de suite ce matin au temps de François Ier et des Blanques.
5: Saviez-vous que le loto n'était pas né à la télévision, mais sous François Ier? Château-Renard, mai 1539. François Ier, ruiné par ses guerres en Italie et son goût du faste, cherche une idée pour remplir ses coffres, sans faire hurler ses sujets. Il signe un édit inédit. Pour la première fois, un roi de France autorise une loterie. L'idée vient tout droit de Florence, où le loto fait fureur. On mise une pièce et on peut toucher le jackpot. Tout le monde y trouve son compte, surtout l'État. 100% des gagnants ont tenté leur chance, certes, mais l'État, lui, est gagnant à 100%. C'est simple, efficace, et ça évite d'inventer un nouvel impôt. Le roi autorise donc la création de blanques, ces jeux de hasard où l'on tire des billets gagnants ou blancs, c'est-à-dire perdants. En échange, les organisateurs payent une très belle somme au trésor royal. Mais le jeu tourne court. Le Parlement de Paris refuse de valider la décision. Pour lui, cette loterie enfreint les lois du royaume et surtout la morale chrétienne. Le jeu d'argent, c'est bon pour les pêcheurs, pas pour les sujets du roi. On peut collecter de l'argent, oui, sauf que ça doit s'appeler la quête. Résultat, le grand loto de François Ier tombe à l'eau sans même un tirage. Et donc, le loto, à qui le tour ? Eh bien, il faut attendre Louis XIV, 100 ans plus tard, pour que la France officialise enfin sa loterie royale. Vous le voyez, les jeux d'argent ne datent pas d'hier, comme les gens qui rêvent de devenir riches du jour au lendemain, et surtout, comme les trous dans les caisses de l'État.
0: Merci beaucoup Stéphane Bernat. Ce soir, 21h en direct de Vienne sur France 2. Vous serez aux côtés de Camille Cerf, on le rappelle, pour le 70e concours de l'Eurovision. Et puis on compte sur vous tôt demain, ici évidemment, 6h43. Bah oui, ça a piqué pour le best-of de Voyage dans le temps. Il est 6h43. Valentine, qu'avons-nous s'il vous plaît cette semaine à la une de Femme Actuelle ?
3: Médicaments et aliments, les liaisons dangereuses. Parce que la nourriture que l'on met dans nos assiettes peut compromettre l'efficacité d'un traitement médical. Focus donc ce matin sur les associations à éviter.
0: C'est avec Sabrina Nadjar, rédactrice en chef de Femme Actuelle, à nos côtés, derrière la musique de Vita, qui vous réveille doucettement. Bon, ce samedi matin, vous écoutez Promets-moi sur votre radio ici.

0: 16h47, votre radio ici à vos côtés à chaque instant. Et pour émerger tranquillement ce matin, vous croisiez Vita avec le titre Promets-moi.
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0: Médicaments et aliments, les liaisons dangereuses. C'est le sujet que vous retrouvez cette semaine parmi d'autres sujets, bien sûr, mais en tout cas à la une de Femmes Actuelles. Bonjour Sabrina Nadjar.
3: Bonjour François-Xavier.
0: Focus donc sur cette relation entre les médicaments et les aliments, Sabrina. Les aliments ou les boissons peuvent avoir un impact sur l'absorption de certains médicaments, paraît-il.
3: Oui, en fait, il faut savoir que certains aliments ou certaines boissons peuvent minorer ou même décupler leur réaction. Alors, soit ils minorent, et dans ces cas-là, le médicament ne fait pas son job et on n'est pas soigné de la maladie, soit ils le décuplent et ça vient augmenter les effets indésirables.
0: Je pense au lait, par exemple, avec certains antibiotiques. Comment est-ce qu'on peut faire ?
3: Eh bien, écoutez, alors, effectivement, alors c'est pas tous les antibiotiques, je vous rassure. La problématique des associations produits laitiers et antibiotiques, c'est uniquement pour ceux de la famille des cyclines.
0: D'accord.
3: Ceci étant, ce sont des antibiotiques qui servent essentiellement dans les maladies respiratoires, les maladies génitales, et aussi, et ça c'est pas à négliger, notamment dans le traitement de l'acné. Et puis on sait très bien que les ados prennent souvent beaucoup de produits laitiers. Donc c'est vraiment important de le savoir. Et en fait, le problème de ces produits laitiers avec cet antibiotique, c'est que dans les produits laitiers, il y a du calcium, et que le calcium vient se coller à l'antibiotique, et en fait empêche son absorption par l'organisme.
0: Les produits laitiers, des sensations pures, mais raisonnablement, bien évidemment. Sabrina, nous avons une autre liaison dangereuse qui concerne potentiellement le sel et la cortisone, qui serait en tout cas à éviter d'associer, vous me confirmez ?
3: Oui, je vous confirme, pour plusieurs raisons. Bon, d'abord, vous savez que quand vous mangez trop de sel, généralement, vous faites de la rétention d'eau.
0: Absolument.
3: Mais le problème, c'est que les corticoïdes favorisent la réabsorption du sodium, donc du sel. Donc, c'est-à-dire que non seulement vous avez le sel que vous consommez qui vous fait gonfler, mais en plus, avec la cortisone, il reste vraiment dans les cellules. Donc vraiment, c'est un problème. Alors, si vous prenez 4 jours de cortisone, c'est pas un drame, vous allez vous en remettre. En revanche, si vous avez un mois de traitement, mieux vaut faire attention au sel que vous consommez.
0: Ouais.
3: Il vaut mieux le réduire à 2 grammes par jour. Ou alors, moi, je vous conseille carrément d'utiliser d'autres types de sel, des faux sels à base de chlorure de potassium ou de magnésium. Ou alors, autre chose et encore bien meilleure, c'est les épices, les herbes aromatiques. Je peux vous dire que ça donne beaucoup de goût. Vous mettez une bonne dose de poivre et il n'y aura plus de problème de sel.
0: Il n'y aura plus de problème de sel, et en tout cas on en sait davantage sur ces fameux médicaments et aliments qui, mêlés entre eux, provoquent quelques liaisons dangereuses. Merci beaucoup Sabrina Nadjar d'avoir été à mes côtés ce matin.
3: Merci à vous.
0: Sabrina Nadjar, rédactrice en chef de Femmes Actuelles, votre magazine disponible dès ce week-end avec un nouveau numéro donc chez votre marchand de journaux habituel. 7h10 avec l'un des porte-étendards de la musique wave et pop-rock en provenance des États-Unis, Peter Kingsbury et ses camarades de Cock Robin, pour vous chanter Just Around the Corner. Tout de suite, bienvenue à vous, c'est votre radio ici. Très beau long week-end de l'Ascension avec nous.

0: Just Around the Corner. Bon réveil au son de Coq Robin et votre début de journée avec votre radio ici, bien évidemment. Il est 6h54 ce matin. Nous sommes avec une auditrice qui nous écoute sur votre radio locale ici, Saint-Étienne-Loire. Et nous sommes donc dans la Loire. À Feur, précisément, nous y retrouvons Magali. Bonjour Magali.
1: Bonjour Magali.
2: Oui, bonjour François-Xavier, bonjour Valentine.
0: On est très heureux de vous accueillir sur l'antenne d'ici en ce samedi, Magali. Et vous avez donc, puisque vous nous avez appelé au standard au 0810 055 056, un message à nous faire passer. Nous sommes toutes oui.
2: Ben oui, ce matin, on va dire allez les Verts, puisqu'ils vont aller au barrage pour peut-être aller en Ligue 1.
1: Absolument, ils ont gagné hier soir au tir au but contre Rodez. Vous avez regardé le match ?
2: Plusieurs tirs, plusieurs arrêts de mots bleus.
1: Uh-huh. Incroyable gardien. Hein. Incroyable gardien.
2: Mais moi j'ai écouté donc à la radio. Voilà.
1: Ah,
2: j'ai pas de télé.
1: Vous avez écouté le match sur ici Saint-Étienne-Loire.
2: C'est ça.
1: Bravo Magali.
2: La radio tourne tout le temps.
0: Ah, bah ça nous fait bien plaisir. Magali, qu'est-ce qu'il y a de prévu ce week-end pour vous remettre peut-être de vos émotions suite au match d'hier soir?
2: Là, c'est travail aujourd'hui.
0: Ouais, qu'est-ce que vous faites dans la vie?
2: Je suis vendeuse en magasin de sport.
0: Ah, d'accord. Et vous pensez qu'il y aura du monde aujourd'hui?
2: Donc le commerce, voilà, le samedi.
0: Ouais.
2: Et puis, demain, peut-être s'il fait beau, on a un grand événement à faire, c'est le rétroforésien.
0: Qu'est-ce que c'est?
2: Qui concerne des expositions de voitures, de vieilles voitures. Je crois que c'est les 80 ans de la 4 chevaux Renault.
0: Ah, est-ce que ce serait pas.
2: C'est une grande fête qui a lieu chaque année.
0: Ce serait pas organisé par hasard par le Rétromobile Club Forésien?
2: Oui, c'est ça.
0: On est un peu aidé. On a quelques antisèches hein, pour vous dire, Magali. Vous pensez bien. Cerveau, hein, cette histoire.
2: Voilà.
0: On nous a parlé aussi, Marion, au standard, nous a dit que potentiellement il y aurait aussi du cinéma. On n'est pas très sûr de la météo, hein, vous le savez, Magali, vous l'avez certainement entendu.
2: Oui. Demain.
0: Est-ce que vous avez vu Le Diable s'habille en Prada 2?
2: Non, justement. Donc peut-être l'occasion de le voir.
0: Ouais, Valentine ne l'a pas vu encore non plus. Vous avez hâte, hein, Valentine Lottès.
2: Et moi, aussi. J'y vais souvent le dimanche, comme je suis bénévole dans le cinéma de ma ville, donc je file aussi un petit coup.
0: Ah,
1: mais dis donc, vous avez un emploi du temps sacrément chargé, Magali.
0: C'est vrai.
2: Oui. Surtout aujourd'hui, on va avoir une bonne journée de travail. Oui, des fois,
1: On s'ennuie pas avec vous.
0: Non,
1: super.
0: J'ai l'impression.
1: Et pour continuer de nous écouter, on a un petit cadeau pour vous.
0: Ah oui Magali, votre poste radio pour effectivement continuer à nous écouter quand vous avez le temps bien évidemment.
2: Génial, ça depuis longtemps je la voulais, voilà. J'espère qu'elle arrivera.
0: Bon eh bah, bien sûr, bah, c'est chose faite, ouais. Vous nous tenez au courant évidemment, on vous fait un gros bisou et très bonne journée à faire Magali.
2: Très gros bisou et c'est très gentil,
0: merci à
2: tous
0: à vous.
2: Et bonjour et belle journée à tous les auditeurs.
0: À très vite Magali. Et à 6h57, il est là pour le meilleur de sa revue de presse décalée pour nous mettre les points sur les i. Willy Rovelli, bonjour.
3: Bonjour tout le monde. Et on commence avec ces deux séismes. Cette semaine, Elisabeth Borne a quitté la direction du parti politique Renaissance et Boris Vallaud, celui du parti socialiste. Putain. Je sais pas comment on va se remettre, ça, Nilo. Télévision, c'est le comédien Monsieur Poulpe qui se cachait dans le costume de la patate dans Mask Singer. Et c'est toujours une patate qui se cache dans Gérard Larcher. Le gouvernement a décidé de renommer les EHPAD Maison France Autonomie en attendant de rebaptiser l'URSSAF Maison France Raquette. Patrick Sébastien, tenté par voter pour le maire de Cannes, David Lisnard, aux prochaines présidentielles. Ah, on a hâte d'entendre la nouvelle chanson de Patrick Sébastien. Lisnard, si t'avais connu mon dard. Depuis le 1er mai en Charente-Maritime, un téléphone tenu en main au volant vaudra une suspension du permis de conduire. Alors la Charente-Maritime, c'est le département de Fort Boyard. Alors après, sort. Maintenant, il y aura donc raccroche. À Singapour, un jeune Français risque la prison pour avoir léché une paille avant de la remettre dans un distributeur de boissons. En même temps, ça évitera toujours à cette paille de terminer dans le cul d'une tortue. En Essonne, un bus tombe dans la Seine. Les passagers vont bien.

0: du jour. Ah. Tiens, c'est la foire de Paris en ce moment. Est-ce que c'est Patrick Sébastien qui animera le concours l'épine?
1: Ouh!
0: Eh ben, vous avez 2 heures. Allez, passez un bon samedi. Et à tout à l'heure midi.
2: À tout à l'heure, Willy Revelli qui vient déjeuner chez vous. En parlant de concours, vous le savez, ce soir, 70e concours de l'Eurovision. Allez, Monroe, j'ai envie de dire. Monroe et la chanson Regarde pour défendre les couleurs de la France. Valentine, à tout à l'heure, 7h30.
3: Pour l'info, 90 secondes.
2: Et tout de suite, rejoignons l'équipe d'ici matin dans votre région.
4: Merci beaucoup François-Xavier. Effectivement, on souhaite une victoire à notre candidate de la France. Et on accueille Victoire, la nôtre.
3: Bonjour.
4: Et Victoire, on va vous retrouver dans
3: Bonjour
4: un instant
3: tous.
4: Pour les infos. Et on va partir en alpage, ça va être sympa.
3: Ouais, ça va être chouette.
4: Mais ça va être particulier, attention.
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4: Et je vous souhaite un très bon samedi avec Ici, Pays de Savoie. Il est 7h. Ici, Pays de Savoie, première radio sur l'actu locale, Victoire Renard de Winter et des vaches en alpage, mais sous la neige.
3: Et oui, c'est une carte postale un peu inédite que l'on peut observer en ce moment dans nos pays de Savoie. Avec le retour de la neige de ces derniers jours en altitude, ça coïncide avec les transhumances. Hier, ce sont 50 vaches de race Abondance qui se sont montées à l'alpage de Beauregard, à 1300 mètres d'altitude au-dessus de Combloux, en Haute-Savoie. Une transhumance organisée par le GAEC, les Belles des Champs, et ouverte au public. Une centaine de personnes ont accompagné ces vaches dans la neige. Louise Joyeux, vous avez vous aussi suivi le troupeau.
6: Sous la neige, en pleine montée, c'est physique, surtout pour Marité qui ne vient pas du coin.
7: Mais là, les montées, c'est plus rude. Je comprends que les montagnards soient plus résistants quand même.
6: Pascal, lui, est venu exprès d'Annecy, bâton de marche, joue bien rouge et surtout, grand sourire.
8: C'est sympa de valoriser ce que font les agriculteurs de la région. Notamment les jeunes agriculteurs, comme ça, ben on sait pourquoi le reblochon est à ce prix-là. C'est un métier très difficile et qu'il faut valoriser.
6: Une fois arrivé là où les vaches sont dans la brume, les patounes dans la neige, et elles ont vite compris qu'il fallait pousser le manteau blanc avec le museau pour trouver l'herbe. Et le troupeau d'humains trouve son réconfort ailleurs avec...
9: Un petit kir.
6: En 7 ans, c'est la première fois que Samuel, associé sur le GAEC, vit une transhumance quasi hivernale avec forcément quelques contraintes.
10: Pas trop, il n'y a pas trop d'herbe. Pour ça, on a mis du foin là à côté. Comme ça, les vaches pourront se nourrir de foin. La semaine qui arrive, il n'y aura pas beaucoup de lait dans le tank. Et puis après, ça va remonter, ça va revenir le beau.
6: Et oui, le lait reviendra en même temps que le soleil dès la semaine prochaine.
3: Les vaches donc qui poussent la neige avec leur museau pour brouter, c'est surtout à voir en vidéo et c'est à retrouver sur notre site ici.fr. Un important accident de circulation s'est produit hier soir sur l'A41. 6 voitures se sont percutées au niveau de la commune de Coponex en Haute-Savoie. 11 personnes ont été impliquées dans cette collision. 2 hommes de 21 et 30 ans ont été transportés au centre hospitalier d'Annecy en urgence relative. Une réserve d'un magasin en feu hier à Annemasse. L'incendie a pris dans un sous-sol d'un immeuble avenue Pasteur après 20h. 7 agents de la police municipale ont été légèrement intoxiqués par les fumées. Aucun n'a été transporté à l'hôpital.
4: Une marche des fiertés a lieu aujourd'hui à Saint-Jean-de-Maurienne.
3: C'est la première édition et le premier événement de ce genre dans la vallée. Les organisateurs, le collectif Maurienne Humaniste Progressiste, donnent rendez-vous à 10h30, place du Champ de Foire. Le cortège déambulera dans toute la matinée dans toutes les rues de la ville savoyarde.
4: Des jeunes engagés dans l'environnement vous donnent rendez-vous cet après-midi à Chambéry.
3: Le groupe Jeunes à Impact organise un clean walk au parc du Vernet. Pendant 2 heures, ces jeunes âgés de 13 à 17 ans proposent de ramasser avec eux les déchets partout dans le parc. Ça fait 3 ans que le groupe organise des actions de sensibilisation à la cause environnementale. Alice fait partie des fondateurs de Jeunes à Impact. Elle est en seconde au lycée Vaugelas à Chambéry.
11: Avec une autre membre du groupe et moi-même, c'est nous qui avons commencé à faire des ramassages de déchets après les cours, comme ça. Au début, on n'était que 2. Et puis, on a commencé à rameuter du monde, des gens intéressés, des connaissances. Et puis, ça a donné quelque chose, un noyau dur de à peu près 7 personnes. En fait, on se rend compte que plus on rameute du monde, et plus c'est un peu un événement en chaîne. Parce que les gens connaissent beaucoup de monde aussi. Et souvent, notre entourage a un peu les mêmes avis que nous, mais ça dépend. En fait, les gens dans ma classe, ils sont pas hyper motivé par l'écologie. Je vois bien que c'est pas un sujet qui les touche beaucoup, mais j'ai aussi de l'entourage en dehors du lycée qui est plutôt intéressé par ça, et donc oui, j'en ai parlé

0: aux gens que, à qui je vois qui pourraient être intéressés.
1: Car c'est la première fois que le groupe organise une clean walk ouverte à tous. Elle aura lieu cet après-midi au parc du Vernet à Chambéry de 14h30 à 16h30.
2: Un poisson géant, la légende du lac de Passy, a été pêché avant d'être relâché.
1: Un silure de 2,10 m et de plus de 60 kg a été sorti mardi après une heure de lutte par Axel Munier, un habitant de Domancy, guideur et moniteur guide de pêche. À 35 ans, il voulait pêcher des brochets et des perches sur le lac avec sa femme. Mais il a eu de la chance, il a pris le seul silure du lac qui a 25 ans. C'est le plus gros poisson qu'il a pêché de toute sa vie.
3: C'était un peu le Graal. J'ai voyagé un peu partout dans le monde pour pêcher, que ce soit en Amazonie, en Asie, enfin partout. Finalement, c'est mon plus gros poisson à vie que j'ai attrapé. Donc c'est à côté de chez moi, là où tout a commencé quand j'étais gosse. Donc c'est assez cool. On sait qu'il existait, mais on ne le cherchait pas en particulier. C'est le poisson géant du lac, qui est un peu une légende du lac. Il est très connu par les plongeurs. Il est observé régulièrement. La dernière fois qu'un pêcheur avait réussi à l'attraper, ça remonte à il y a une douzaine d'années, je crois. Il faisait 1m50, donc il était beaucoup plus petit. Depuis, personne n'avait jamais réussi à l'attraper, mais j'ai senti tout de suite que c'était ce poisson, parce que c'est énorme, hein. C'est assez impressionnant.
1: Axel Munier pratique le no-kill, il a pu relâcher le poisson dans l'eau du lac pour qu'il puisse encore vivre une bonne quinzaine d'années selon lui. Ce chien au Savoyard a aussi vécu bien longtemps. Un épagneul nain continental nommé Lazare est mort à l'âge de 30 ans. C'était probablement le chien le plus âgé du monde. Sa maîtresse, qui vit près d'Annecy, l'a annoncé sur ses réseaux sociaux hier. Et c'est la fin de la saison pour Aix-Maurienne. Les basketteurs savoyards se sont inclinés hier soir face à Châlons-Reims pour la 38e et dernière journée de championnat d'élite 2. Score final 83 à 77. Aix-Maurienne termine donc 13e du classement général. Serge, sur la route, ça se passe plutôt calme.
2: Oui, ça va,
1: ça
2: pour l'instant. Il n'y a pas de soucis. Bon, c'est le pont de l'Ascension aussi.
1: Oui,
2: mais à mon avis, il y aura du monde plutôt plus demain.
1: Parce que, retour.
2: Retour. Alors bon, ils n'ont pas eu un temps super, hein, mais bon. Alors pour l'instant, ça roule plutôt bien. Côté météo, va falloir encore attendre pour que ça change quand même. Pour ce matin, normalement, on attend le nouveau bulletin de Météo France. On aura des éclaircies en pleine, encore beaucoup de nuages, parfois du brouillard ici ou là. Les averses reprennent en fin de matinée notamment, elles pourront déborder jusqu'en pleine. Alors à noter qu'aujourd'hui il y a aussi une vigilance donc qui est annoncée par Météo France, vigilance notamment jaune sur le risque aussi d'avalanche, hein. Il y a des risques marqués parfois de 3 sur 5, c'est le cas dans le Beaufortin ou bien encore en Vanoise et aussi donc dans la vallée du Mont-Blanc et dans le Chablais, donc il faut être très très prudent,
1: faut être vigilant
2: évidemment pour les avalanches. Concernant les températures, qu'est-ce qu'on a comme température pour cette matinée? Fait frais, ouais. 6 degrés à Annecy, on a 5 à Cluses, 6 degrés à Cognin, 6 à Albertville et Ugine. On va aller un petit peu plus haut en altitude. Là, on a moins 2 degrés à Samoin. On a également moins 7 degrés à Val-Thorens. Les températures qui grimperont jusqu'à 15 degrés aujourd'hui. Pas d'inquiétude. Demain, retour d'un temps printanier avec une belle journée. Températures qui vont aller jusqu'à 20 degrés en pleine. Voilà. Et puis lundi, ce sera également plutôt une belle journée.
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2: Allez, pour se réchauffer, on va tous chanter avec Jean-Jacques Goldman. Hein, Victoire ? On aime bien Jean-Jacques Goldman.
1: Ah oui.
2: On adore. Et vous aussi, si vous prenez votre petit déjeuner avec Ici Pays de Savoie et avec JJG, comme on le surnomme, c'est ta chance pour vous souhaiter un bon réveil et un bon week-end avec votre radio locale, Ici Pays de Savoie. Il faudra.

0: Jean-Jacques Goldman, c'est ta chance à 7h11.
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0: Eh oui, c'est un week-end prolongé, hein. C'est top. Hein. Bon, pas pour tout le monde, il y en a qui bossent. Si c'est votre cas, on vous souhaite du courage. Et puis avec l'équipe d'ici matin, week-end. Donc Claire, qui est là aussi au 0806 00 10 10. On a Valentine, je commence par les filles hein, quand même. Il faut être galant. Valentine, Victoire, Kamal, notre réalisateur, et toute l'équipe d'ici matin. Alors on va partir direction le refuge du Ruitor, au-dessus de Longefoy. C'est l'idée de balade pour ce week-end avec les accompagnateurs en montagne et Laurent Pascal. On aura des cadeaux à vous offrir avec deux places pour aller voir le mentaliste Victor Vincent. Il arrive dans son nouveau salon en scène à Belay le 28 mai prochain. On joue avec vos chansons préférées dans Un plein tube, c'est avant 7h30. Et puis si ça vous dit d'aller butiner pour une lune de miel, c'est l'expression du jour dans Pourquoi on dit avec Jérôme Prodhomme dans quelques secondes.
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0: Allez, si vous ouvrez un petit peu un œil ce matin, vous vous réveillez doucement mais sûrement, eh ben on va parler de la langue française qui nous surprend chaque week-end avec Jérôme Prodhomme dans Pourquoi on dit, puisque encore une nouvelle expression qu'il va vous expliquer.
7: Ah bah vous voilà, vous alors, bah alors c'était bien.
8: Oh, je l'aime.
7: Ah bah les voyages de noces, c'est toujours super.
8: Oh oui, oui, on s'est fait une pizzeria en amoureux. Tous les soirs.
7: Oh là,
9: c'était trop romantique.
7: Oh ben bah dis donc, alors effectivement, écoutez, on va faire Pourquoi on dit une lune de miel.
8: Oh, je l'aime.
7: Autrefois, le mot lune servait aussi à désigner le mois, puisque le cycle de la lune fait 29,5 jours. Le miel, lui, a longtemps été le seul produit sucré disponible et il était synonyme de douceur. Un peu comme ce fameux mois que connaissent tous les amoureux, où on se fout du quotidien, pendant lequel on ne voit aucun défaut chez l'autre. Le mois d'amour total. Ça n'a pas échappé à nos prédécesseurs. Puisqu'il y a plusieurs millénaires, chez les Babyloniens, le miel parfumait la bière que le père de la mariée devait servir à son gendre pendant un mois suivant le mariage pour augmenter sa fertilité. L'expression « lune de miel » est ancienne en France puisque Voltaire en parle déjà dans Zadig en 1745. Au XIXe siècle, les aristocrates anglais mettent le mot « lune de miel » à la mode en inventant le voyage de noces. Un voyage qui dure un mois parce que les moyens de transport de l'époque sont beaucoup plus lents qu'aujourd'hui. Voilà pourquoi on dit une lune de miel alors qu'on ne sait plus vraiment pourquoi. Encore que vous maintenant... Vous savez,
8: allez, toi et moi, ce soir, on va changer le monde. On prend le bus parce que j'ai pas le permis, hein. Et ensuite, on sort de la ville.
9: Oh ouais, trop bien.
0: Bon, allez, on retrouve toute l'équipe. Hein. Pourquoi on dit, ce sera demain, comme tous les week-ends. Et il y a d'autres expressions, comme par exemple, on dit « quelle vie de chien » ou « un temps de chien », »,« malade comme un chien ». Ben, vous allez pouvoir retrouver toutes ces expressions et ces mots en allant sur ici.fr avec Jérôme Prodhomme. Dans un instant, on part en balade au refuge du Ruitor. Mais avant, voici Marine Escroc pour vous souhaiter un très bon samedi avec nous sur ICP de Savoie.

0: Marine avec Escroc, 7h18 sur votre radio ICP. Ça va, tiens, vous avez posté pas mal de photos sur la page Facebook, notamment Armand qui est à Seyssel en Haute-Savoie, lieu dit le Conjon. Il a relevé 7 degrés. Il espère que va pouvoir profiter, pourquoi pas, de cette journée. Ce sera mitigé aujourd'hui. Demain, ça ira beaucoup mieux. Bernard, il est à Chavanneau. Il a relevé 5 degrés ce matin. On a également Francis qui est à Chambéry. Lui, il a relevé 6 degrés avec un léger vent du sud-ouest, nous dit-il. Et puis, Ghislaine, elle est à Modane, là aussi, en Maurienne. Les sommets sont bouchés, nous dit Ghislaine, avec beaucoup de vent et des températures tout juste 3 degrés en plaine. Alors, je vous rappelle qu'il y a aussi manteau neigeux qui est très instable. Donc attention, hein, il y a des risques d'avalanche. Des fois, c'est des risques de 3 sur 5. Donc c'est des risques très marqués. Donc soyez prudents. Le week-end, on vous emmène en balade. Alors en montagne, c'est une idée qu'on vous donne pour peut-être plus tard. Parce que peut-être qu'aujourd'hui, c'est un peu risqué d'y aller. On est avec les accompagnateurs en montagne et Laurent Pascal. Et c'est à Sainte-Foy-Tarentaise qu'on pose son sac à dos et ses chaussures. C'est bien ça, Laurent ?
1: Vous voulez sortir avec nous ? On vous emmène en balade comme chaque week-end avec nos accompagnateurs en montagne, en particulier aujourd'hui avec Antoine Michaudet d'Annecy Randonnature. Bonjour Antoine.
2: Bonjour à tous.
1: Bon, vous m'emmenez aujourd'hui au refuge du Ruitor. On est au-dessus de Sainte-Foy-Tarentaise ?
2: Exactement, donc on monte à Sainte-Foy, on continue la route jusqu'au parking qui s'appelle Pierre Giray, qui est bien indiqué, et une fois qu'on laisse la voiture, en fait on peut faire une petite comme une grande boucle, mais ça peut être adapté aux familles sur une demi-journée pour, par exemple, le midi, aller profiter du repas au refuge du Ruitor.
1: Pierre Giray, vous l'écrivez comment ? Comme le prénom Pierre ou pas du tout ?
2: Oui, c'est Pierre Giray comme un prénom et nom. Oui.
1: Donc en direction du refuge du Ruitor, voilà, qu'est-ce qu'on va découvrir là au départ de cette balade ?
2: Là, c'est vraiment un vallon alpin très sauvage, donc il y a de fortes chances que vous croisiez le chemin des marmottes. qui dit marmotte dit aigle royal qui est son prédateur principal, donc n'hésitez pas à lever les yeux quand vous entendez les marmottes siffler.
1: Qu'est-ce qu'on va voir là ? Qu'est-ce qu'on va faire quand on est à ce refuge du Ruitor ? D'abord, ce refuge, qu'est-ce qu'il a de particulier ? Est-ce qu'on peut s'arrêter pour la pause casse-croûte ?
2: Exactement, ouais. Vous pouvez vous arrêter le midi pour aller manger en famille. C'est vraiment sympa. C'est un vallon qui est assez ouvert. Donc, on a une belle vue sur les sommets alentours. Et il y a un petit cours d'eau qui passe dans ce vallon. Et ce que vous pouvez essayer de faire, c'est de se poser au bord du ruisseau, essayer d'observer le cincle plongeur. C'est un petit oiseau qui s'appelle, son surnom, c'est le merle d'eau. Et ouais, c'est vraiment un joli oiseau.
1: Bon, il faut avoir un bon appareil photo pour le saisir au bon moment, quoi.
2: Ou une paire de jumelles, même pour les enfants. Il est globalement assez statique dans ses déplacements.
1: Bon, on ne va pas y rester malheureusement plus longtemps. On va redescendre. Est-ce qu'on va refaire le même parcours ou est-ce qu'il y a une variante ?
2: Vous pouvez faire une variante en allant chercher la tête du plane. Pour ceux qui ont envie de refaire un petit peu plus et un peu plus de dénivelé. Mais si vous faites la boucle simplement, voilà, ça fait 8 km et 300 mètres de dénivelé.
1: Donc encore une fois, c'est un parcours accessible, même à des randonneurs occasionnels ?
2: Exactement, soit des gens qui sont de passage pour le week-end, ou alors en famille pour aller profiter du calme du Ruitor.
1: Voilà, le refuge du Ruitor à découvrir grâce à cette balade, cette randonnée au-dessus de Sainte-Foy-Tarentaise. On l'évoquait avec Antoine Michaudet d'Annecy Rando Nature. Antoine, merci, bon week-end et à bientôt.
2: Bonne balade à tous, à bientôt.
0: Merci beaucoup Laurent, il y a d'autres idées de balade pour sortir, je vous rappelle, hein, soyez prudents, le manteau neigeux est parfois instable avec des risques marqués, notamment sur le Beaufortin, la Vanoise, également sur le Mont-Blanc et dans la région du Chablais. Un indice parfois de 3 sur 5, c'est assez risqué, donc prudence. Donc peut-être reculer votre départ en montagne pour un autre jour, pour une autre balade, pourquoi pas demain ou pourquoi pas après-demain. Allez, on va jouer, on va vous offrir dans À plein tube, pour jouer avec vos chansons préférées, on va vous offrir des places pour aller voir Victor Vincent. C'est qui Victor Vincent ? Eh bien c'est un mentaliste, il fait le tour de France et ça cartonne. Il sera le 28 mai à Belley, donc à l'intégrale. Pour gagner ces places, il faut jouer avec nous à plein tube. Il faut appeler Claire tout de suite au 0806 00 10 10.
3: Le mentalisme, c'est se connecter à l'autre. C'est écouter ce que l'autre dit, même lorsqu'il ne parle pas. Et nous avons au fond de nous-mêmes d'incroyables capacités qui ne demandent qu'à être réveillées.
0: Voilà, Victor Vincent, fantastique. Tout commence par le récit d'un homme qui se réveille seul dans un train au milieu de la nuit. Et dans la vitre, il aperçoit son reflet. C'est du mentalisme. Vous avez envie de vivre ce moment ? Le spectacle a lieu le 28 mai prochain à Belley à l'intégrale. Claire vous attend. Vous prenez votre place pour jouer. 0806 00 10 10. Le temps de s'écouter un petit Bowie. Ouh là là là là, ça c'est bon. Voici China Girl.

0: Charlie Munger, c'était David Bowie, 7h26. Tiens, vous allez peut-être aller faire quelques affaires en allant dans les brocantes aujourd'hui avec Ici Pays de Savoie. On vous donne plusieurs rendez-vous avec la Croix-Rouge française et à Modane qui organise sa brocante entre 9 et 17 heures à l'autoport du Fresnay. C'est juste avant le rond-point de l'autoroute face à la station-service. Vente de meubles, cuisinière, vaisselle, petit électroménager. On a également d'autres rendez-vous à Saint-Paul-en-Chablais, un vide-grenier qui a lieu aujourd'hui. On a aussi à Sier, Peps de Queen, le marché du vintage et de la seconde main. Servoz, la fête des fleurs et son vide-grenier. Puis d'autres rendez-vous aujourd'hui à Chambéry pour les puces de Grenette. Et puis demain, le vide-grenier du Raga, c'est à Albertville. Voilà, on va jouer dans un instant avec à plein tube pour repartir avec des places pour aller voir Victor Vincent, donc qui est mentaliste, c'est à Belé. Et puis de toute l'actu locale est de retour dans moins de 5 minutes.
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0: Avec Marité qui joue avec nous, elle est à Aix-les-Bains pour gagner des places pour aller voir Victor Vincent, le mentaliste, le 28 mai à Belé, à l'Intégrale. Bonjour Marité.
5: Bonjour, bonjour à toute l'équipe.
0: Voilà,
5: bonjour.
0: Vous avez l'air d'être en pleine forme à Aix-les-Bains. Vous allez recevoir du monde aujourd'hui, donc il va y avoir du boulot. Mais avant, on va jouer ensemble avec notre jeu à plein tube. Le principe, on joue avec une année de référence 1982. On écoute un petit extrait de cette chanson et vous allez me dire si cette chanson, on l'a discutée avant ou après 82. Est-ce que vous êtes prête?
5: Oui, je suis prête.
0: Évidemment, ça c'est la version originale d'Eric Carmen, All By Myself, et Céline Dion a chanté bien sûr cette chanson avec la fameuse note, comme on dit, d'après vous, 82. C'est avant ou après qu'elle a eu du succès, cette chanson?
5: À l'originale, hein?
0: Non, oui, celle qu'on a écoutée.
5: Je dirais quand même
0: Allez,
5: avant.
0: Faut vous dépêcher, avant. Allez, c'est la bonne réponse, bravo. C'était en 1975 qu'elle est sortie. Bah oui, bravo. Vous allez aller voir Victor Vincent le 28 mai à l'Intégrale de Belé. Vous n'en revenez pas, Marité,
5: d'avoir
0: gagné. Vous voyez comme quoi il faut s'attendre à tout. Avant de se quitter, quelle est votre radio locale en Savoie et en Savoie, Marité?
5: Ah, mais bien sûr, ici Pays de Savoie.
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0: À 7h40 dans ma ville, mon village, on ira à Valsenil-Lons-le-Beau retrouver Benoît. Puis dans deux minutes, l'info d'ici Victoire.
6: Oui, c'est cette proposition de loi qui a été adoptée cette semaine à l'Assemblée nationale, la loi Yanis, qui vise à rendre obligatoire l'information aux victimes de violences sexuelles lorsque leur agresseur sort de prison. Le texte de loi se nomme Yanis en hommage de ce haut savoyard de 17 ans qui s'était suicidé après avoir découvert par hasard que son agresseur avait été libéré.
0: Il est 7h30, on retrouve tout de suite le 90 secondes avec vous, Valentine.
7: Révoltée par les autres témoignages de femmes, Flavie Flamand porte plainte à son tour contre Patrick Bruel. L'animatrice l'accuse de l'avoir violée à l'âge de 16 ans, d'avoir, je cite, « pillé son adolescence ». Le chanteur, visé par 4 plaintes, nie et parle d'une relation épisodique. Deux suspects toujours recherchés à Nantes ce matin après la fusillade d'avant-hier soir dans un quartier de la ville gangréné par le trafic de drogue. Un ado de 15 ans a été tué, deux autres garçons de 13 et 14 ans blessés, mais leur vie n'est plus en danger. Aucun élément ne suggère l'apparition d'un nouveau variant de l'antivirus. La ministre de la Santé l'assure, après les analyses de l'Institut Pasteur. Une seule Française est atteinte du virus dans notre pays, l'une des passagères du bateau de croisière MV Ondus. Prudence, si l'on vous contacte pour votre location de vacances, 1 600 000 données de réservation ont été volées au groupe Pierre et Vacances Center Parks. Numéro de réservation, date, lieu de séjour et numéro de téléphone ont fuité, mais pas les données bancaires, assure le groupe. 70e édition de l'Eurovision ce soir. Pour représenter la France au plus grand concours de chansons au monde, la jeune Monroe, 17 ans, présente son titre « Regarde », mélange de pop et d'opéra, à écouter sur ici.fr. Début de la finale à Vienne, en Autriche, à 21h. Un nouveau record de fréquentation au Stade de France. Plus de 100 000 spectateurs au concert hier soir de Jul, la première des deux dates du rappeur marseillais sur la plus grande scène de France.
0: Merci beaucoup Valentine. Et 7h31 dans l'info d'ici ce matin. Victoire, on revient sur cette proposition de loi adoptée cette semaine à l'Assemblée.
6: Oui, mardi soir, les députés ont adopté à l'unanimité la proposition de loi Yanis qui vise notamment à rendre obligatoire d'informer les victimes de violences sexuelles lorsque leur agresseur sort de prison, comme c'était déjà le cas pour les victimes de violences conjugales. Le nom de ce texte de loi a été donné en hommage à Yanis fin mars 2025. Ce Haut-Savoyard de 17 ans originaire de Thiers s'était suicidé en découvrant par hasard que son agresseur avait été libéré de prison. L'homme multirécidiviste avait été condamné à 5 ans de prison mais était sorti au bout de 2 ans et 4 mois sous bracelet électronique. Coralie Moreau, vous avez assisté au débat à l'Assemblée en compagnie des parents de Yanis.
8: Il est minuit quand le texte est adopté à l'unanimité des 146 votants. Vous avez réussi à faire changer la loi ce soir, conclut la ministre Aurore Berger à l'adresse des parents de Yanis. Tous les députés se lèvent et applaudissent longuement pour saluer leur courage. Le couple fond en larmes. Pour Farid, le papa, c'est l'aboutissement d'un combat qui dure depuis plus d'un an.
9: Un soulagement, un aboutissement, même si c'est qu'une pierre à l'édifice, il y a encore beaucoup de choses à faire. Mais on tient le bon bout, on va peut-être pouvoir dormir un peu maintenant.
8: Son épouse Delphine est soulagée, oui, mais toujours très en colère. Dans la proposition de loi, il y a l'interdiction pour l'agresseur de s'installer à proximité de la victime à sa sortie de prison. C'est bien, mais trop tard pour sa famille à elle.
10: Le plus insupportable, c'est de croiser son agresseur, pas tous les jours, mais presque. Moi, pour moi, c'est insoutenable. Je l'ai croisé à la sortie du cimetière, il y a peut-être un peu plus d'un mois et demi de ça. Oui, il m'a regardé et puis il m'a fait un grand sourire. Ma fille, elle l'a encore croisé la semaine dernière à Action. Et elle a tout fait pour l'éviter. Et lui, quand il a entendu sa voix, il a reculé, il est parti dans le rayon.
8: Le texte offre aussi aux victimes le droit de formuler des observations sur les conditions de libération de leur agresseur. Un point essentiel pour l'avocate de la famille, maître Rebecca Shields.
11: C'est un traumatisme qui n'est jamais résolu lorsqu'on est victime d'agression sexuelle. Et donc, c'est évidemment primordial de recueillir leurs paroles, de savoir où en est la victime, où est-ce qu'elle vit aujourd'hui, quel a été l'impact sur elle. C'est important de recueillir ces informations pour appréhender au mieux la situation aussi du détenu et essayer de comprendre dans quelles conditions on pourrait le remettre en liberté.
8: Autant de dispositions pour éviter un autre drame comme celui de Yanis. Le jeune homme se rêvait médecin. Il s'est donné la mort avant de savoir que ses choix sur Parcoursup avaient été acceptés et 3 jours seulement avant de fêter ses 18 ans.
6: Un reportage de Coralie Moreau. Dans le reste de l'actualité en Pays de Savoie, on vous parle ce matin de la pêche d'un poisson XXL dans le lac de Passy en Haute-Savoie. Axel Meunier, pêcheur professionnel, a attrapé un silure de plus de 2 mètres avant de le relâcher. On entendra le récit de sa pêche dans le journal de 8h. Serge, sur la route, c'est assez calme là.
0: Mais ça commence un peu à circuler. Où ça? En direction de l'Italie. Si vous allez en Italie par le tunnel du Mont-Blanc, et oui, parce qu'il y a déjà du monde. Il n'y a pas de temps d'attente pour l'instant, mais quand même, on voit que vous allez en Italie. C'est la même chose également sur la 43 en direction du tunnel du Fréjus en Maurienne. Bah oui, vous allez passer un petit week-end en Italie. Pourquoi pas? Mais sinon, ça roule plutôt bien partout ailleurs. La météo pour aujourd'hui, de larges éclaircies ce matin avec encore beaucoup de nuages, voire même certains sont dans le brouillard complet avec des averses qui devraient normalement reprendre en fin de matinée. Il y a même eu quelques flocons, il y a encore quelques flocons en altitude. Les averses qui devraient déborder jusqu'en plaine en fin de matinée. Les températures, mais vous allez avoir des éclaircies, donc ça va être pas mal plutôt ce matin. 6 degrés à Annecy-le-Vieux, on a 5 à Sallanches, on aura 5 à Évian, également 6 degrés à la Motte-Servolex et à Grésy-sur-Aix, 6 degrés à Ugine et Albertville en montagne. En altitude, on a des températures de l'ordre de moins 3 à Val d'Isère avec quelques flocons, tout comme à Flaine, moins 2 degrés avec un ciel couvert. Température maxi aujourd'hui, vous n'allez avoir pas plus de 15 degrés. Il faudra attendre demain pour avoir une belle journée comme lundi aussi. Demain avec des températures qui grimpent jusqu'à 20 degrés pour les maxis en plaine.
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0: Avec Michel Polnareff, on ira tous au paradis. Voilà, pour vous souhaiter. Ouais, c'est pas sûr, faut être bien sage. Hein,
3: oui,
0: hein,
3: oui, Victoire. Alors là.
0: Sage comme une image, attention. Allez, on vous souhaite un bon petit déj avec votre radio locale, ici, Pays de Savoie.

0: Voilà, Michel Polnareff, on ira tous au paradis à 7h40.
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0: Avec toute l'équipe d'Ici Matin, Week-end à vos côtés, ils sont tous là, tous réveillés. On a tous mis nos réveils hein, pour être avec vous ce matin. Et très tôt d'ailleurs, Claire, Valentine, Victoire, Kamal. Et puis aussi, dans un instant, Christophe Garnier. Alors un sujet, comment dire, intime, mais ça fait partie de la vie. Avoir des relations sexuelles épanouissantes. C'est pas si simple, mais avec l'humour en tube, ça va rouler avant 8h. Et puis les 3 plus avec les bons plans sortis pour organiser votre week-end. On vous écoutera également, on écoutera les messages WhatsApp que vous avez déposés, puisque vous pouvez maintenant annoncer vos manifestations en enregistrant un vocal par WhatsApp. On va rouler malin aussi avec un bon tuyau pour racheter des voitures d'occasion ayant appartenu à l'administration, à la gendarmerie. Ça peut parfois être une bonne affaire. Et puis chaque week-end, dans ma ville, mon village, on vous emmène dans une commune des Pays de Savoie. C'est le micro ici, Pays de Savoie, qui se pose quelque part. Alors, depuis aussi loin qu'on monte les registres, la famille de Benoît, elle est de Valsenil-Lons-le-Bourg. Lui, il n'a jamais envisagé de quitter son village. D'ailleurs, il l'a raconté à Christophe Garnier.
3: Qu'est-ce qui peut me faire dire, Benoît, que Lons-le-Bourg, c'est le plus beau village des Pays de Savoie?
4: C'est mon pays, alors je le trouve le plus beau, c'est normal. Moi, j'ai surtout un faible pour le Mont-Cenis. C'est des alpages, et puis le Mont-Cenis, c'est beau, puis c'est une ambiance particulière. Après, pourquoi Valsenil, c'est le plus beau pays du monde? Parce qu'on a de la chance d'être dans la campagne et avoir beaucoup de services comme en ville grâce à la station. Du coup, ça, c'est un réel avantage. Et après, la Haute-Maurienne en général, c'est un peu différent parce qu'on est à la frontière, comme tous les pays de frontière. On n'est plus vraiment complètement en France, on n'est pas encore complètement en Italie. On est quelque chose entre deux où il y a une culture entre ces deux mondes.
3: Bon, avec quand même toute une partie de l'année où on est en fond de vallée et c'est un cul-de-sac.
4: C'était vrai autrefois. Aujourd'hui, quand les cols sont fermés, on a la chance d'avoir toute l'activité autour du ski qui fait qu'on est encore plus animé l'hiver que l'été. Ça fait qu'on est des villages vivants toute l'année.
3: C'est un village agréable à vivre?
4: Ouais, c'est un village très agréable à vivre. Il y a beaucoup de services. C'est un village qui a perdu un peu ses caractéristiques d'autrefois parce que ça a tout brûlé en 44. Du coup, c'est un village de reconstruction, mais qui garde quand même une âme authentique. On a deux églises, alors ça, c'est quand même quelque chose de particulier pour un petit village. Un village de montagne bien agréable à vivre.
3: J'ai l'impression quand même que, à la différence d'autres stations-villages, il y a quand même encore un fort pourcentage de Haut-Mauriennais pure souche.
4: Ouais, bah la Haute-Maurienne, c'est quand même un peu plus loin des villes que d'autres stations. Pour y vivre, il faut aimer cet éloignement. Il y a beaucoup de gens pure souche, ou alors les gens qui viennent vivre en Haute-Maurienne viennent parce qu'ils aiment le pays. On peut pas vivre en Haute-Maurienne en disant je viens là et puis je travaille ailleurs ou je fais beaucoup d'allers-retours. Si on choisit la Haute-Maurienne, c'est pour y vivre et y rester.
3: Il paraît que les Haut-Mauriennais, ils ont un gros caractère.
4: Certainement, comme tous les montagnards.
3: Bon, Lons-le-Bourg, c'est un grand territoire, hein, c'est une grande commune. Alors dans tout ça, même si j'ai bien une petite idée, vous l'avez glissé, il est où l'endroit préféré de Benoît?
4: Vous dites c'est une grande commune, bah, Valsenil, c'est la deuxième plus grande commune de France. C'est quand même un territoire énorme.
3: Oui, mais alors Valsenil, ça comprend tous les villages.
4: Ça comprend les 5 villages, mais bon, le développement, il se fait les 5 villages ensemble. Et mon endroit préféré, c'est mon alpage au Mont-Cenis, au bord du lac. Une fois qu'on est là-haut, il faut venir voir pour comprendre. Ça s'explique pas.
0: Et ben voilà, Benoît qui est très content de vivre à Valsenil, Lons-le-Bourg, ma ville, mon village. Il y a d'autres témoignages également en allant sur la page donc sur ici.fr. Et puis on retrouvera ma ville, mon village dès demain matin. Dans un instant, on va parler voiture. Vous avez peut-être envie d'acheter une voiture, mais pourquoi pas une voiture de l'État, d'un ministère, de la gendarmerie, c'est possible. Et ben on va en parler avec Benjamin Cuc, notre spécialiste de l'automobile, dans Roulez Malin dans quelques instants. Puis on aura de la musique aussi. Qu'est-ce qu'on va s'écouter? Damiano David avec Next Summer.
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0: Damiano David avec à l'instant Next Summer. Damiano David d'ailleurs qui avait fait partie du groupe Maneskin et qui avait participé à l'Eurovision il y a quelques années. On pense bien sûr à notre candidate française Monroe qui sera ce soir sur scène pour défendre bien sûr les couleurs de la France. Il est 7h48. Tiens, un petit message de météo puisque vous pouvez déposer vos messages sur la page Facebook. Alain nous dit qu'il fait 2,8 degrés. Il fait frais, hein, il fait froid même. On monte d'Aix-en-Born avec un ciel couvert. On a également à Harit, nos amis boulangers Coco, la boulangerie Marie, qui nous disent qu'il fait 4 degrés. Et puis on a aussi à Grésy-sur-Aix, Michel avec son petit café. Elle a relevé 7 degrés ce matin. Un petit café et tout va bien. On va parler voiture, route, conseil avec Rouler Malin. C'est comme ça chaque week-end avec Benjamin Cuc, notre journaliste spécialiste de l'automobile. Alors aujourd'hui, Benjamin, on parle d'un bon plan qui intrigue beaucoup d'automobilistes et vous aussi ce matin. Est-ce qu'acheter une voiture de l'État, de ministère, de gendarmerie ou même d'administration publique via les enchères des domaines, est-ce que c'est vraiment une bonne affaire ?
1: Oui, ça peut être une excellente affaire à condition de savoir où l'on met les pieds. Les ventes sont organisées par la Direction nationale d'intervention domaniale, la DNID, sur le site www.enchere-domaine.gouv.fr. Chaque année, des milliers de véhicules sont ainsi vendus. Voitures de ministère, utilitaires, véhicules administratifs, et même parfois des voitures ayant roulé dans de grands organismes publics. On peut même trouver d'anciennes voitures de service de Radio France. Dans l'ensemble, elles sont très bien entretenues et même moins kilométrées que certaines voitures de société classiques. En revanche, vous ne trouverez aucun véhicule de la Poste qui les revend directement.
0: Alors Benjamin, il y a quand même des précautions à prendre avant d'enchérir.
1: Énormément. Parce qu'une voiture d'administration, ce n'est pas une voiture forcément préservée. Elle peut avoir connu beaucoup de petits trajets, les stationnements extérieurs permanents et plusieurs conducteurs différents. Donc il faut inspecter la voiture sérieusement, usure des sièges, état des pneus, rayures, fonctionnement des équipements. Et surtout, il faut rappeler une règle essentielle. Les voitures sont vendues, vues et prises sans garantie. Alors, si un problème apparaît après l'achat, vous ne pouvez pas vous retourner contre l'État.
0: Pardon Benjamin, malgré ça, on peut vraiment faire de bonnes affaires ?
1: Oui, clairement, parce que les prix sont souvent très inférieurs au marché de l'occasion classique. Une berline diesel entretenue par un ministère peut partir 30 à 40% moins cher qu'en concession. On trouve aussi des utilitaires, des citadines type Renault Clio ou Toyota Yaris, et même des voitures électriques à des prix imbattables, entre 1500 et 2000 euros pour une Renault Zoé. Mais comme il s'agit d'enchères, il faut garder la tête froide et une chose en tête, justement. On se fixe un prix et on s'y tient. On achète avant tout un historique clair, un entretien suivi et un prix compétitif. Mais, précision utile, ne rêvez pas d'une voiture de police ou de gendarmerie. Celles-ci sont réservées aux professionnels, généralement des sociétés de production de cinéma. Bonne route.
0: Merci beaucoup Benjamin pour toutes ces bonnes infos et toutes les tous les bons plans, les conseils aussi à avoir et à écouter surtout sur ici.fr, sur l'application ici. Benjamin, on le retrouve demain dans un instant, les 3 plus, on a 3 bons plans à vous donner, pratique, locale, utile et sympa, ce sera juste après France Gall et Hong Kong Star sur votre radio, ici Pays de Savoie. 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

0: France Gall, c'était Hong Kong Star à 7h55. Comme chaque week-end et comme chaque jour, c'est le rendez-vous des 3 plus, pratique, local, utile et sympa. Avec vos messages vocaux également, vous envoyez par WhatsApp pour nous parler d'une manifestation que vous organisez près de chez vous. Et tout de suite, c'est Joël qui vous donne un rendez-vous en Haute-Savoie, à Chavanoux.
1: Bonjour, ici Pays de Savoie. L'association Lesti à Chavanoux vous invite à son théâtre de verdure samedi 16 mai à 19h30 pour un superbe concert du Big Band d'Aix-les-Bains. 18 musiciens dirigés par Yves Curtou, 15 ans d'existence, et cette saison, son nouveau projet autour des musiques latines. On vous attend nombreux, Lesti Chavanoux. Merci, bonne journée.
0: Merci Joël, et Joël qui nous a envoyé un petit message ce matin en nous disant que ça a lieu dans une salle fermée à l'auditorium parce que à cause des conditions météo. Angélique aussi nous a envoyé une petite info, un message vocal sur le 04 79 265 333.
2: Bonjour, je vous fais un message pour vous présenter Namaskar. C'est un documentaire qui s'est tourné au Népal mêlant cinéma et action concrète autour du recyclage. Il y a des projections prévues en Savoie dans les jours à venir. Les dates, on a notamment le 20 mai à Régnier-Séry, le 21 mai à Taninges, le 22 mai à Saint-Pierre-d'Entremont et il y a également le 30 mai à Sallanches.
0: Voilà, merci beaucoup Angélique pour ces infos. Comme Angélique, vous pouvez aussi envoyer votre vocal au 04 79 265 333. Dernier événement chez Equiagri à Allinges en Haute-Savoie dès 9h, une journée conviviale du monde agricole et artisanal. Il y a des éleveurs locaux, des animaux de la ferme, le marché artisanal avec des producteurs et des créateurs, une vente de plantons pour vos jardins, une ambiance festive avec donc Emma Diot, le J et Orlan et son accordéon. Et puis vous pourrez vous restaurer sur place et à Allinges pour cette journée Equiagri. Dans quelques instants, l'humour en tube, on va parler de quoi ? On va parler d'avoir des relations sexuelles épanouissantes. Oui, il paraît que c'est pas si simple. Et puis toute l'actu locale de retour dans moins de 3 minutes.
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0: Et comme chaque jour dans notre rendez-vous, l'humour en tube, on va parler ce matin de s'épanouir sexuellement, vaste question à laquelle Fred Ballard a décidé de s'atteler aujourd'hui en interpellant quelques spécialistes de l'accouplement sauvage.
5: Nous les mecs, on a un orgasme, on demande l'autorisation. On est comme ça, tu peux craquer maintenant ? Même on vous prévient, on fait attention, je vais craquer !
6: Alors, on ne va pas contredire l'expert en coït, Mathieu Madaignan, mais apporter une petite nuance. Certains hommes préviennent ou demandent l'autorisation de craquer. C'est pas systématique non plus. Ceci dit, nous, les filles...
5: Vous, les filles, quand vous avez un orgasme, vous nous prévenez pas. Et nous, après, on sait plus comment on a fait. Attendez, comme ça, putain, sur quoi j'ai...

0: T'es là, oh ben je me suis beaucoup cherchée, on m'a beaucoup trouvée.
1: Excellente pirouette de Marine Leonardi, hein, celles qui ont pour habitude de contourner le sujet peuvent s'en inspirer pour ne pas ruiner de potentiels ébats, parce que mieux vaut en rire à deux qu'à 122.
2: Merci beaucoup Fred Ballard, à réécouter sur ici.fr.
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2: Passez un très très bon week-end avec Ici, Pays de Savoie, il est 8h. 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Victoire Renard de Winter et un pêcheur haut-savoyard a du mal à se remettre de ses émotions.
4: Axel Munier a attrapé un poisson géant dans le lac de Passy en Haute-Savoie mardi. Un poisson bien connu des pêcheurs et des plongeurs, un sciure de plus de 2 mètres et 60 kilos. L'habitant de Domancy est guide de pêche professionnel. À 35 ans, il a voyagé à travers le monde entier, mais ce poisson d'eau douce est le plus gros qu'il ait jamais pêché. Et au départ, rien n'était vraiment prévu, Tommy Cataneo.
5: Au départ, Axel Munier voulait juste faire tester un mode de pêche bien particulier à sa femme, le float tube.
6: C'est comme des mini bateaux. C'est des espèces de sièges flottants. On est sur l'eau, en fait, et on a des palmes aux pieds.
5: Vers midi, il lance une dernière fois sa ligne, sa mort, et Axel Munier sent bien que ce n'est pas un poisson comme les autres, mais le fameux silure du lac de Passy.
6: Tout de suite, dès les premières secondes, j'ai senti que c'était ce poisson. C'est le poisson géant du lac, qui est un peu une légende du lac, que tout le monde sait qu'il existe, mais que personne n'a attrapé. Parce que, bon, sortir un poisson comme ça, il faut être au bon endroit au bon moment. Avoir un peu de chance et avoir du bon matériel et un peu de maîtrise.
5: Même si son matériel n'est pas vraiment adapté, le pêcheur ne lâche rien.
6: Je me suis fait traîner sur mon fauteuil flottant sur le lac à faire le bouchon au bout de la canne à pêche. Ouais.
5: Et au bout d'une heure de lutte,
6: c'est lui qui a fini par lâcher, pas moi, même si j'avais plus de bras, plus de mains.
5: Adepte du no-kill, il a pu sortir le silure de plus de 2 mètres avec précaution pour ne pas le blesser, le temps de prendre une photo.
6: En fait, ce poisson, c'est un peu un monument du lac. Et donc, on l'a relâché, il est reparti vivre dans le lac, il va encore vivre de nombreuses années. C'est un poisson qui doit avoir un peu près 25 ans.
5: La dernière fois qu'un pêcheur avait réussi à le sortir de l'eau, c'était il y a une douzaine d'années. À l'époque, le silure ne mesurait qu'1,50 m.
4: Et la photo de ce poisson XXL impressionnante est à retrouver sur notre site ici.fr. Un accident de 6 voitures sur l'autoroute en Haute-Savoie. Ça s'est passé vers 20h30 hier soir au niveau de la commune de Coponnet sur l'A41. 11 personnes ont été impliquées dans l'accident. Deux hommes de 30 ans et 21 ans ont été transportés sur l'hôpital d'Annecy en urgence relative.
2: Il n'y aura plus aucun déchet dans le parc du Vernet à Chambéry ce soir.
4: Une clean walk est organisée cet après-midi par un collectif de jeunes. Âgés de 13 à 17 ans, le groupe Jeunes à Impact propose à tous les passants de ramasser pendant 2 heures les déchets sur les chemins et l'herbe de ce parc du centre-ville. Ça fait 3 ans que ces jeunes font des actions pour la cause environnementale, mais c'est la première fois qu'ils organisent une clean walk ouverte à tous et ils veulent ramener le plus de monde possible. Mathieu Lenoir.
7: Une vingtaine et pourquoi pas une cinquantaine de personnes qui sont attendues cet après-midi pour aider à nettoyer le parc du Vernet. Alice, 15 ans.
8: L'objectif, c'est de ramasser dans la ville le plus de déchets possible. Et on essaye d'avoir le plus de monde possible pour être le plus efficace. Et aussi pour montrer aux gens qu'il y a des choses qui bougent dans leur ville et que c'est possible, à son échelle, de faire quelque chose aussi.
7: Aujourd'hui, ils sont 7 à faire partie de Jeunes à Impact, un groupe créé il y a 3 ans.
9: On a eu envie d'agir et du coup, on s'est dit... on va agir à notre échelle et petit à petit, ça a créé un groupe.
7: Laura, 16 ans, fait partie de ceux qui ont fondé le groupe. Et l'écologie, c'est un sujet qui la travaille depuis longtemps.
9: Ça fait depuis que je suis petite, depuis la primaire, que ça a commencé à me parler. J'avais même envoyé une lettre au président de la République, mais c'était assez vain.
7: D'où l'idée de se constituer en groupe et de mener des actions, des projections, des clean walks, dont celle de cet après-midi, la première ouverte au grand public, explique Léonie, 13 ans.
10: Celle d'avant, en fait, on les faisait surtout entre nous, c'était pas tellement par choix. Donc, considérait qu'on n'avait pas encore assez d'influence pour prévenir autant de personnes. Et maintenant, on commence à être un plus grand groupe. Du coup, on essaye de rameuter le plus de gens possible.
7: Cette clean walk ne sera certainement pas la dernière. Les Jeunes Impact en préparent déjà d'autres à Chambéry dans les mois à venir.
4: La clean walk a donc lieu de 14h30 à 16h30 au parc du Vernet à Chambéry, avec à la fin un petit goûter. À la veille de la journée internationale contre l'homophobie, biphobie et transphobie, une marche des fiertés a lieu aujourd'hui à Saint-Jean-de-Maurienne. C'est le premier événement de ce genre dans la vallée. Le cortège partira à place du champ de foire et défilera toute la matinée dans les rues de la ville savoyarde. Si vous voulez y participer, c'est à partir de 10h30.
2: Des vaches vont brouter de l'herbe bien fraîche ce matin.
4: Avec le retour de la neige en altitude dans nos pays de Savoie, ça

0: rend les transhumances un peu inédites. Hier, en Haute-Savoie, ce sont 50 vaches de race Abondance qui sont montées à 1300 mètres d'altitude au-dessus de Combloux. Le GAEC Les Belles des Champs a invité le grand public à suivre le troupeau. Au moment de la réservation, la centaine de personnes ne s'attendaient pas spécialement à voir de la neige. Mais finalement, c'était la cerise sur le gâteau.
1: Ah, c'est sûr que c'est pas commun. Je crois qu'il fallait saisir la chance. C'était aujourd'hui ou jamais, je crois que c'était la bonne année. Mais c'est original, quoi.
2: On pensait pas avoir un temps comme ça, mais d'un autre côté, je préfère ce temps-là que monter par la chaleur. Faut pas. On n'est pas en sucre, en fin de compte, on fond pas.
3: Conozco la nieve y conozco las vacas.
4: Je connais la neige et je connais les vaches. Mais alors, je n'avais jamais vu les deux ensemble, vaches et neige. Je suis très émue, c'est chouette. C'est vraiment une belle rencontre avec cette culture et aussi avec nos amis français.
5: C'est vraiment le summum. Accompagner le troupeau sous la neige, on est vraiment très très bien. On est heureux d'être là à ce moment-là et puis pas du tout déçu qu'il y ait de la neige. Moi j'aime beaucoup.
0: Une fois monté en estive, tout le monde a pu profiter d'un barbecue sous la neige. Et pour les vaches, du foin a été mis en supplément de l'herbe en dépâturage. Vous pouvez retrouver toutes les photos et les vidéos sur notre site ici.fr. En basket, dernier match de la saison difficile pour Aix-Maurienne. Les Savoyards affrontaient Chalon-Reims pour la 38e et dernière journée de championnat d'élite 2. Score final 83 à 77. Aix-Maurienne termine donc 13e du classement général. Serge, sur la route, c'est plutôt calme. Ça commence un petit peu à bouchonner.
6: Oui, alors on a quelques ralentissements en direction du tunnel du Mont-Blanc pour partir en Italie. Donc sur la route entre Sallanches et Chamonix, on a également la même chose sur l'A43 entre Saint-Jean-de-Maurienne et Modane et le tunnel du Fréjus. Partout ailleurs, ça a l'air de... Oui, ça circule bien. Ce matin, il n'y a pas grand-chose à vous dire. La météo. Eh ben, la météo, c'est un peu plus compliqué, avec quand même des éclaircies ce matin en pleine. Il y a pas mal de nuages aussi. Certains sont dans le brouillard, voire même certains sont sous les petits flocons de neige. Les averses qui vont reprendre en fin de matinée pour certains, et notamment qui pourront déborder en pleine. Sinon, les températures ce matin, elles sont fraîches. Hein. C'est vrai que...
0: Pour mettre les vestes.
6: À Glagla, quand même. C'est juste pour aujourd'hui, vous inquiétez pas. D'ici 11h, on n'aura quand même que 8 degrés à Anne-Sylvieu, 8 degrés à Cluses, 8 à Aix-les-Bains, 9 degrés à Albertville, on aura 8 également à Annemasse et à Évian. On va un petit peu plus haut, tiens, en altitude, au G, 2 degrés donc d'ici le milieu de la matinée, et on aura 3 degrés à Valfréjus. Voilà ce que l'on peut dire. Les températures maxi pour aujourd'hui jusqu'à, allez, on a dit tout à l'heure, 13 à 15 degrés en pleine pour les maxi. Vous inquiétez pas, demain dimanche, c'est le retour d'une belle journée. On nous a dit que c'était un temps printanier, Météo France, avec des éclaircies du soleil, 20 degrés prévus en pleine. Pour lundi, c'est plutôt une belle journée, tout comme mardi. Et on aura également un temps mitigé de saison mardi avec une petite dégradation et retour du beau temps mercredi, tout comme jeudi et vendredi. Et on annonce même des températures jeudi de l'ordre de 26 degrés pour les maxi en pleine.
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6: Ah, c'est un peu foufou la météo, hein. Il y a, ouais, ça change tout le temps, c'est un peu les montagnes russes. Heureusement, ils sont là, le duo Céline Dion et Garou, qui nous emmène sous le vent sur votre radio locale, ici, Pays de Savoie.

0: Voilà, Céline Dion et Garou, c'était sous le vent à 8h11. Soyez prudents aujourd'hui. Je rappelle que au niveau des risques d'avalanche, c'est assez élevé, voire très marqué, de l'indice de 3 sur 5, notamment dans le Beaufortin, en Vanoise, en Mont-Blanc, en Vallée du Mont-Blanc et dans le Chablais. Donc prudence hein, avec bien sûr ces conditions. Météo 8h11, il est grand temps de vous donner un petit peu le programme de cette demi-heure.
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0: Ah oui, parce que votre petit-déj a l'air terrible, mais on va s'occuper de votre journée aussi, avec les bons plans pour sortir en famille, avec Récré à Môme, avec Laure Béchette qui arrivera dans quelques minutes. On va se changer aussi les idées en allant au cinéma, puisqu'on vous offrira 4 places pour le Ciné Mégarama d'Annecy à gagner dans notre jeu à plein tube. Avant 8h30, on joue avec vos chansons préférées. Dans Vie numérique, vie privée, c'est Valentine Letest qui, elle, vous donnera des infos sur les données, quelles données numériques pour un crédit. Et ben, elle va répondre à toutes ces interrogations dans quelques secondes.
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0: Avec Vie numérique, vie privée, pour vous donner tous les bons conseils pour éviter de se faire arnaquer sur les réseaux sociaux, sur Internet, avec Valentine Letest. Alors Valentine, quel document on doit fournir pour demander un crédit? Avec ces interrogations, vous allez apporter quelques réponses. Certaines banques demandent d'ailleurs une liste de justificatifs longue, comme le bras, Valentine.
3: Et pour cause, les banques ont l'obligation de vérifier l'identité de l'emprunteur et sa solvabilité, s'il est capable de rembourser son crédit en plus de payer le reste de ses charges. Voilà pourquoi on peut vous demander un justificatif de domicile, une facture de téléphone ou d'électricité par exemple, pour évaluer votre situation dans sa globalité. Tout dépend bien sûr du montant du crédit. Plus il est élevé, plus l'inspection est poussée.
0: Alors Valentine, quel document une banque ou un établissement de crédit a-t-il le droit de nous demander ?
3: Il n'y a pas de liste exhaustive, mais lorsque l'établissement vous réclame une donnée, il doit pouvoir justifier sa demande. Je vous donne un exemple, vous êtes célibataire, vous souhaitez emprunter pour acheter une maison, seul, et la banque vous demande l'avis d'imposition d'un parent, alors qu'il ne participe pas à votre achat. C'est disproportionné, explique la CNIL, la Commission Nationale de l'Informatique et des Libertés, et donc contraire au règlement européen sur la protection des données, vous n'avez pas à transmettre cette information. Mais si sur les relevés bancaires que vous avez transmis un virement de 10 000 euros apparaît sur votre compte, la banque est en droit de savoir d'où vient cet argent, puisqu'elle a l'obligation de lutter contre le blanchiment d'argent et contre le financement du terrorisme. Vous devrez donc fournir le relevé de compte de votre parent sur lequel le virement apparaît pour justifier la provenance de l'argent. En revanche, certaines transmissions de données personnelles sont totalement illégales, comme vos données de santé, puisqu'il s'agit de données sensibles.
0: Bon, et pour savoir pourquoi une banque peut vous refuser un crédit sur la base de vos données personnelles, vous allez sur ici.fr à la page vie numérique, vie privée. Allez, dans un instant, les bons plans pour sortir avec Laure Béchette de Récré à Môme. Mais avant cela, voici Louane et Conduire pour vous souhaiter un bon samedi.
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1: Et voilà, c'était à l'instant Louane pour ce titre Conduire. La météo, vous la faites sur la page Facebook avec une belle photo, hein, une rose. Elle est magnifique cette rose, c'est la rose. Une photo qu'a postée notamment Edgar. Voilà, merci à Edgar, elle est rose. Enfin, elle est rose, mais elle n'est pas rose en fait, elle est plutôt orange. Une rose orange, mais très jolie. La météo et les messages que vous pouvez déposer sur la page Facebook. Catherine, elle nous dit qu'elle a 9 degrés avec du brouillard d'Ingy-Saint-Clair. On a également un bonjour d'Éric qui est à Verdun. Ah oui, c'est pas à côté de chez nous. 3 degrés, il nous écoute certainement sur l'application ici. On a aussi un autre message de Dominique à Moutier, 6 degrés 3 ce matin. Et à 8h18, on la retrouve comme chaque week-end, Laure Béchade, la rédactrice en chef du magazine Récréamôme avec les bons plans Récréamôme. Bonjour Laure.
2: Bonjour Serge, bonjour à tous.
1: Et on prend la direction de Saint-Pierre-d'Albigny pour ta première idée de sortie.
2: Pirates, tous au château de Miolan ce week-end, dès 10h ce matin et toute la journée, des animations avec l'équipage pirate de la Marque Noire qui a établi son campement pour ces 4 jours dans les jardins de notre beau château de Miolan et son décor du 11e siècle. Alors le capitaine Hawkins et ses matelots vous attendent parce qu'au programme, il y a épreuve de tir à la corde, jeu de dés, stand de maquillage pour les petits matelots, lancer d'œufs tirs de canon et concert celtique irlandais.
1: Et ce soir, c'est dans un autre château que tu nous conseilles d'aller.
2: Oui, ce soir, c'est Nuit des musées au musée château d'Annecy avec le théâtre des collines. Hein, l'équipe vous propose une installation vivante où l'on explore en douceur et en famille ce que signifie chez soi. Une expérience immersive dans la cour du château, donc à vivre avec les enfants de 18h30 à 22h30. On aura le droit de se coucher un petit peu plus tard pour l'occasion. Et vous pourrez aussi parcourir les salles du musée château librement ce soir, donc gratuitement, également un bon plan.
1: Et puis il paraît que c'est le dernier jour pour réviser son brevet ou son bac. C'est quoi cette sortie ?
2: Oui, révise ton brevet ou ton bac, c'est le nom de la visite guidée à faire absolument avec vos ados ce samedi au musée départemental de la Résistance de Morette à la Balme de Tuy, près de Thônes. Quels sont les événements et les protagonistes qui ont marqué l'histoire de la Seconde Guerre mondiale ? Eh ben, pour devenir incollable sur cette Seconde Guerre mondiale, rendez-vous ce samedi à 15h30. Bon samedi en famille.
1: Merci beaucoup Laure, on te retrouve dès demain. Je rappelle que vous avez envie d'avoir d'autres infos sur ce qui se passe dans la région. Vous allez pouvoir feuilleter en ligne le magazine Récréamôme sur la page Facebook et aussi vous le trouvez dans 200 points de diffusion. Allez, on va jouer. Qu'est-ce qu'on va vous offrir ? Tiens, un joli cadeau pour aller, pourquoi pas, au cinéma, pour aller voir le film de votre choix. On veut vous offrir 4 places pour le Ciné Mégarama d'Annecy-Seynaud. Des places valables pour le film de votre choix. Vous allez pouvoir appeler Claire pour jouer au 0806 00 10 10 avec vos chansons préférées, comme on le fait chaque week-end. Voici tout de suite la nuit la plus longue. Voici All Night Long. Ouais, des fois, la nuit, elle est longue, mais elle peut être chaude aussi. Voire même un petit peu magique, ça dépend. Ça dépend que de vous, messieurs, dames. Allez, 8h21, voici Lionel Richie pour vous souhaiter un bon week-end avec un joli et bon petit-déj vitaminé.

0: All Night Long avec Lionel Richie, avec ce joli succès pour vous réveiller ce matin avec votre radio locale ici, Pays de Savoie. Dans quelques instants, on va jouer. Qu'est-ce qu'on va faire? Eh ben, on va jouer pour gagner des places de cinéma pour aller au Mégarama d'Annecy-Seynaud. Il y a 4 places à gagner. En ce moment, il y a plein de belles choses à voir au cinéma et on va jouer avec notamment Marc qui habite à Saint-Jorio, bah, pas loin d'Annecy. Et puis toute l'actu locale, elle est de retour dans moins de 6 minutes.
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0: Et on joue aussi, comme chaque jour, à plein tube avec vos chansons préférées. On va jouer avec Marc qui est à Saint-Jorio. Bonjour Marc.
3: Bonjour.
0: Alors Marc, vous préparez le petit-déj pour votre épouse, c'est ça?
3: Exactement, oui. Comme tous les petits matins.
0: Oh là là, mais vous êtes un homme à marier, ben vous êtes déjà marié. En plus, ça fait combien de temps que vous êtes marié?
3: J'ai pas santé, après j'ai demandé.
0: Oh là là, après vous montez donc le thé au lit, quoi, avec un petit peu de viennoiserie, du truc comme ça, ou pas?
3: De temps en temps, oui, une fleur.
0: Ah, une petite fleur, bon, bah vraiment, franchement, alors là, c'est un modèle, gardez-le, je sais pas comment elle s'appelle comment votre...
3: En enfant,
0: d'accord, bientôt les 50 ans, donc les noces d'or, c'est ça. Alors, Marc, on va jouer, donc vous irez certainement avec madame, je sais pas comment, son prénom, elle s'appelle comment votre épouse?
3: Christina.
0: Eh bien, vous irez peut-être au ciné Mégarama d'Annecy voir un film de votre choix. Il y a plein de choses en ce moment. Le Diable s'habille en Prada 2 pour le plaisir. Le biopic sur Michael Jackson. Alors, question que je vais vous poser, puisqu'on joue avec une année de référence pour notre jeu 1985. On écoute une chanson. À vous de me dire si elle a eu du succès avant ou après 85.

0: Ramazzotti, Più Bella Cosa, d'après vous, elle a eu du succès avant ou après 85? Ou je vous entends très mal. Il faut enlever votre haut-parleur, je vous entends mal. Je voudrais avoir votre réponse, Marc. Avant ou après 85, dépêchez-vous.
1: Alors, je dis après 85.
0: Après, voilà, c'est la bonne réponse. Parce que Christina était en train de vous souffler la réponse.
1: Non, mais j'ai pas compris, parce qu'il y a juste...
0: D'accord, ok. Il faut enlever le haut-parleur parce qu'après, on vous entend plus du tout. Excellent. Et bien, du coup, ça y est, vous avez gagné ces 4 places pour aller au Ciné Megarama d'Annecy Seno pour aller voir le film de votre choix. On vous embrasse tous les deux. Vous allez vous retrouver tous les deux au lit pour prendre le petit-déj. Et avant de partir, quelle est votre radio locale en Savoie et en Haute-Savoie?
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0: Et dans 2 minutes, l'info d'ici, Victoire, on parle sport avec le journal des sports.
4: Et en basket, c'est la fin de la saison pour Aix-Maurienne. Ils étaient en déplacement hier pour affronter Chalon-Reims. La rencontre s'est terminée par une défaite.
0: Voilà, on parlera sport dans un instant. Préparez-vous, faire un petit peu d'activité. On vous souhaite un bon week-end. Il est 8h30, vous écoutez ici Pays de Savoie. C'est toute l'actu en français dans le monde. C'est le 90 secondes et c'est avec vous, Valentine Letès.
5: Que la vérité éclate, pour que justice soit rendue. Flavie Flamand porte plainte contre Patrick Bruel. L'animatrice l'accuse de l'avoir droguée et violée à l'âge de 16 ans. Le chanteur, visé par 4 plaintes désormais, nie et parle d'une relation épisodique. Où sont les auteurs de la fusillade à Nantes? 2 suspects sont toujours recherchés après ce règlement de compte en lien avec le trafic de drogue avant-hier soir. Un ado de 15 ans est mort. 2 autres garçons de 13 et 14 ans blessés, mais leur vie n'est plus en danger. Un variant de l'antivirus plus dangereux ou plus transmissible, totalement exclu pour l'instant après les analyses de l'Institut Pasteur. La seule malade en France est atteinte de la souche déjà connue en Amérique latine. Il s'agit de l'une des passagères du bateau MV Ondius. 1 600 000 données volées au groupe Pierre et Vacances Center Parcs. Des numéros de réservation, date, lieu de séjour et numéro de téléphone, mais pas de données bancaires ou d'adresse mail, assure le groupe. Prudence si l'on vous contacte. Retrouver l'élite du football, Saint-Étienne peut encore y croire. Grâce à une victoire face à Rodez au tir au but hier soir et à 4 arrêts de son gardien Brice Maubleu, les Verts sont qualifiés pour les barrages d'accession. Regarde, avec ce titre mélange de pop et d'opéra, Monroe, 17 ans seulement, défend les couleurs de la France ce soir à l'Eurovision. La grande finale du concours de chansons commence à 21h depuis Vienne en Autriche. C'est la 70e édition de l'Eurovision.
0: Bon, ben on va espérer qu'on va gagner. Hein. On lui envoie de bonnes ondes à Monroe. Merci Valentine, il est 8h31 dans l'info d'ici. Comme chaque samedi, Victoire, on fait un point sur l'actu sportive.
4: Et on commence par du basket. Aix-Maurienne s'est inclinée hier soir face à Chalon-Reims pour la 38e et dernière journée dans le championnat d'élite 2. Score final 83 à 77. Les Savoyards terminent donc 13e du classement général. Les joueurs vont pouvoir partir en vacances, mais ce n'est pas vraiment le cas pour leur entraîneur, Julien Cross. Prépare déjà la saison prochaine. Il doit surtout réfléchir à la construction de son équipe, puisque plusieurs joueurs ont déjà annoncé leur départ du club.
6: Ça fait partie du jeu, on sait qu'on est un petit budget, on a le 19e budget, donc forcément on va être victime de notre succès, notre belle saison, et nos joueurs ont pris beaucoup de valeur. Ça va être difficile de conserver beaucoup d'entre eux. C'est un peu tôt pour le dire, on devrait pouvoir compter sur Kamel Amour qui sera là, mais ensuite pour les 9 autres joueurs, vous dire qui va rester, qui va partir, c'est encore un peu tôt, même si on commence à avoir des certitudes sur les départs. Corentin s'en va, Loïs Grassoff qui était prêté par Le Mans va s'en aller, Nicolas Pavrette qui était prêté par Orléans va s'en aller, Lucas Demaïs-Balou qui était prêté par Blois va s'en aller. Après on espère pouvoir conserver d'autres joueurs, hein. Mais la seule certitude aujourd'hui c'est Kamel Amour, très honnêtement.
4: Julien Cross, l'entraîneur des basketteurs d'Aix-Maurienne. En football, même si c'est fini pour le FC Annecy, les play-offs de Ligue 2 se poursuivent pour une potentielle ascension en Ligue 1. Hier soir, Saint-Étienne recevait Rodez. Ce sont les Stéphanois qui se sont imposés lors des tirs au but. C'est le gardien Brice Maubleu qui a été le héros des Verts. Il a arrêté 4 pénaltys. Saint-Étienne décroche donc une place en barrage face au 16e du championnat de Ligue 1, Nice, Auxerre ou Le Havre. En tennis, Loïs Boisson participe aux internationaux de Strasbourg à partir d'aujourd'hui. La numéro 1 française et la haute savoyarde d'adoption a fait son grand retour sur les compétitions fin avril. Un retour difficile puisqu'elle n'a pas réussi à décrocher une seule victoire sur les 3 compétitions jouées cette saison. Les internationaux de Strasbourg, c'est donc le dernier tournoi avant Roland-Garros dans une semaine où l'année dernière, Loïs Boisson avait été demi-finaliste. En cyclisme aujourd'hui, c'est la 10e journée du Tour d'Italie. Les coureurs vont longer la côte ouest du pays sur 156 km. Pour le moment, au classement général, c'est le Portugais Alfonso Eulalio qui est en tête pour l'équipe Bahrain Victorious. Dans le reste de l'actualité ce matin sur ICI Pays de Savoie, c'est cette image bien particulière du moment, des vaches qui sont en alpage sous la neige. On a suivi une montée en estive du côté de Combloux en Haute-Savoie et on y reviendra dans le journal de 9h. C'est bien la vache là.
0: On s'est entraîné hein, toute la journée hier pour faire ça.
4: Est-ce qu'il y a des vaches sur les routes?
0: Ben non, j'espère pas en tout cas. Oh la vache, mais par contre quand je regarde la carte, il y a pas mal de monde en direction du tunnel du Mont-Blanc. Je vous l'avais dit, hein, vous partez beaucoup en Italie, donc ça commence à se charger entre le Fayet en direction de Servoz et du Chamonix, et surtout à l'approche du tunnel du Mont-Blanc, où là vous êtes nombreux donc à l'entrée de ce tunnel. Il n'y a pas encore de temps d'attente visiblement. Ça va plutôt bien se passer pour l'instant. Ça risque d'être un peu plus chargé en fin de matinée. Sur la 43 en direction à Saint-Jean-de-Maurienne, en direction de Modane et du tunnel du Fréjus aussi, il y a du monde. Sinon, partout ailleurs sur mes cartes, je vois qu'il n'y a pas grand-chose à vous signaler. Vous savez que s'il y a un problème, vous pouvez aussi, bien sûr, appeler Claire au 0806 00 10 10, comme on le fait chaque jour pour nous dire si tout se passe bien sur la route. La météo, on a le nouveau bulletin qui vient d'arriver. On a également donc une météo qui sera nuageuse avec des éclaircies, du soleil qui sera là en pleine. On aura aussi des averses qui vont peut-être prendre en fin de matinée jusqu'en pleine. Des températures de l'ordre de aujourd'hui, par exemple, 0 degré à Flaine, un temps couvert d'ici la fin de matinée. On aura 2 degrés à Saint-Martin-de-Belleville. Si vous êtes à Évian, 8 degrés. On aura 8 à Menton-Saint-Bernard près du lac d'Annecy. On aura 8 degrés à Cognin. On aura 9 à Aiguebelette et à Ugine. Température maxi pour aujourd'hui, 15 degrés en pleine. Pour demain, belle journée, temps de printanier, 18-20 degrés. Puis tout à l'heure, avec le nouveau bulletin, du coup, ils sont revenus sur leur prévision. Lundi, il y aura quelques averses. Mardi, une petite dégradation qui sera présente. Et puis mercredi, le retour du beau temps. Et puis, comme je le disais, jeudi et vendredi, 24 à 26 pour les maxi.
4: On a hâte.
0: Voilà, il fera beaucoup plus chaud.
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0: Ça, c'était la vache Marguerite, c'est la vache de Kamal qui réalise cette émission. Voilà, elle fait du bon lait et du bon fromage, elle fait du bon reblochon et du bon Beaufort, la vache de Kamal. Allez, on s'écoute tout de suite Daniel Balavoine avec la Ziza pour vous souhaiter un bon week-end avec ICI Pays de Savoie.

0: Daniel Balavoine, c'était l'Aziza. Tiens, un point concernant la circulation. Si vous êtes en Haute-Savoie sur la départementale 42, Talloire-Montmain, il y a actuellement un grutage d'un tracteur dans le fossé qui est donc suite à une sortie de route la veille qui est en train de se faire, ce qui fait que la circulation, elle est impossible, notamment la route a été coupée, hein, coupure totale de circulation pour accéder au col de la Forclaz depuis Faverge. C'est impossible, donc soyez vigilants, on vous tient au courant de l'évolution, bien sûr, de la situation.
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0: Avec toute l'équipe à vos côtés, avec Victoire, Valentine, avec Claire, avec aussi Kamal, et bien sûr tous les autres intervenants. Et si vous êtes debout et en forme, et ben comment bouger quand on a mal aux genoux? C'est le réflexe, ben c'est d'écouter le conseil de notre coach sportif Nordine Attab qui nous rejoint dans quelques minutes. Et après, tout va rouler. Côté horoscope aussi, les signes ont l'air en bonne forme, c'est ce que nous dira Catherine Viguier d'ici 9h. Et puis deux idées de sortie avec le bon pain et l'auteur du bon pain cuit au feu de bois pour la fête du pain à Saint-Oyen-Aigueblanche. Et puis un événement comme on le fait chaque week-end avec la sélection sortie de ce week-end avec ici Pays de Savoie. C'est plutôt un rendez-vous qui va arriver la semaine prochaine pour le T2L, le Tour du Léman, du 13 au 17 mai prochain au départ Tenon-les-Bains. On doit avoir Guillaume Gagnère. Je ne sais pas si on a réussi à l'avoir ou pas. Donc au téléphone, il est sur messagerie. Si Guillaume, vous nous entendez, il faut nous rappeler rapidement. Alors c'est quoi le T2L Tour du Lac Léman? Et ben c'est tout simplement des parcours de marche nordique. Il y a trois parcours qui vont vous permettre d'associer l'effort sportif soutenu en pleine nature et la découverte de la richesse culturelle, historique et paysagère des rives du Léman. Il y a aussi le parcours de randonnée entre 80 et 90 km qui s'adresse plutôt à celles et ceux qui souhaitent savourer les temps forts du parcours et voir un petit peu les plus beaux sites du Léman. Et puis le parcours trail, sans oublier le parcours VTT. Vous allez pouvoir avoir toutes ces infos en allant sur le site Tour du laclément.org pour y participer. C'est du 13 au 17 mai au départ de Tenon-les-Bains. Rendez-vous à ne pas manquer si vous voulez découvrir les rives du Léman autrement. Voilà, il est 8h presque 43 dans quelques instants. Et bon, on va retrouver notre rendez-vous pour être en forme, mais aussi on s'écoutera un petit peu de musique avec Robbie Williams et Angels.
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0: Angels avec à l'instant Monsieur Robbie Williams, j'avais oublié son nom et son prénom. Et 8h48 sur votre radio locale ici, Pays de Savoie, avec les messages météo que vous nous avez envoyés. Merci à vous, en tout cas. On a Gino qui est à Champagneux, il a relevé 8 degrés. Sissi, elle est à Rumilly, 4 degrés ce matin avec un peu de pluie. Valérie, elle est à Marigneux, 6 degrés. Puis on a Hélène qui est à donc Beaumont, 4 degrés 8. Et Hélène, elle nous nargue, elle vient de mettre en photo une tarte aux pommes. On aimerait bien manger un petit morceau de tarte aux pommes, Hélène. Dommage, on peut faire ça qu'avec les yeux. Remarquez, ça évite de prendre tout dans les fesses et dans la brioche. Allez, il est grand temps d'aller faire un peu de sport, justement, pour éliminer la tarte aux pommes. Avec notre coach sportif Nordine Attab, aujourd'hui dans 2 minutes pour être en forme, Nordine, vous répondez à une question fréquente. Avec des douleurs au genou, est-ce une bonne idée d'arrêter complètement de bouger ?
1: Le genou, c'est une articulation qui aime le mouvement, mais le bon mouvement. Le problème, ce n'est pas forcément de bouger, c'est souvent comment on bouge. Parce qu'au final, arrêter complètement, ça peut même accentuer les douleurs. Parce que les muscles autour du genou, ils vont perdre de la force et donc en soutien. Et l'idée, ce n'est pas d'en faire plus, c'est d'en faire mieux. On débute avec un premier exercice, l'extension de jambes tout en étant assis. Donc on débute assis sur une chaise de buste droit. Et à partir de là, vous allez lever le tibia et le pied afin que la jambe soit parallèle au sol. Vous maintenez 2 à 3 secondes, puis vous ramenez le pied par terre. Et vous effectuez 3 séries de 12 à 15 répétitions de chaque jambe. Et grâce à ça, vous allez solliciter l'avant de la cuisse, les quadriceps.
0: Donc on continue, Nordine, à solliciter le genou, mais sans douleur.
1: Exactement. Au final, on cherche une zone de confort, sans gêne. Et surtout, on privilégie des mouvements contrôlés. On passe à un deuxième exercice durant lequel on va solliciter l'arrière de la cuisse, les ischio-jambiers. Et pour ça, vous êtes assis, le buste est droit. Et là, vous allez tendre légèrement la jambe droite devant vous en posant le talon par terre. Ça y est ? Vous y êtes ? Et ensuite, vous poussez le talon dans le sol comme si vous vouliez le rentrer dans le sol. Et là, vous allez sentir l'arrière de la cuisse se contracter. Et on maintient la position, par exemple, 10 à 15 secondes. Allez, on pousse, on pousse, on pousse. On relâche, on ramène le pied et on effectue le même geste de l'autre côté. Le talon gauche est posé par terre. Et là, je pousse dans le sol durant 10 à 15 secondes. Et vous pouvez effectuer 5 à 6 séries de chaque jambe. Et si vous avez une gêne à un genou, pensez quand même à renforcer de manière adaptée les muscles autour du genou. On adapte l'amplitude et l'intensité. Parce qu'un genou qu'on protège trop finit parfois par se fragiliser. Alors que quand il est bien accompagné, le mouvement peut devenir un vrai allié. Allez, à vous de jouer.
0: Merci beaucoup Nordine, Tab et tous ces bons conseils. Il y en a plein d'autres sur l'application ici ou sur ici.fr. Nordine, on le retrouvera dès demain matin. Allez, vous avez fait quelques exercices. Dans un instant, on va vous donner des idées pour sortir, des bons plans. Notamment, on ira cuire du pain au feu de bois, donc à Saint-Eulien-Grand-Aigle-Blanche. On vous donnera aussi une autre idée de sortie avec vos messages vocaux, ceux que vous déposez sur le WhatsApp de la radio 04 79 265 333. Un message vocal qu'on peut diffuser chaque week-end. Donc si vous organisez chez vous quelque chose, n'hésitez pas à nous envoyer un vocal. Allez, Elena est de retour avec sa nouvelle chanson « Tout a changé, rien n'a changé » sur votre radio locale, ici Pays de Savoie.
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0: 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C'était Elena de la Starac. Elle n'a pas gagné la Starac, mais elle fait une jolie carrière. Elle remplit les grandes salles telles que les Zéniths, un petit peu de partout en France. 8h54, on vous donne quelques idées pour sortir, notamment avec aujourd'hui une vente de pain cuit au feu de bois dans le four communal. C'est jusqu'à 15h, ça a démarré à 8h. C'est proposé par l'association, je pense que ça se dit le Solan ou le Solan. C'est donc du côté de Saint-Oyen-Grand-Aigueblanche et sur la place de la mairie pour cette vente de pain cuit au feu de bois. On a un autre rendez-vous avec le championnat de France d'escalade de difficulté jeune qui a lieu à Saint-Pierre en Faucigny. C'est le club alpin français de la Roche-Bonneville et la fédération, la FFME et le comité territorial Haute-Savoie d'escalade qui vous propose ce week-end, aujourd'hui et demain, pour ce championnat de France d'escalade avec les qualifications aujourd'hui. Ça démarre à 9h et demain le show des finales sur place, restauration, buvette. Ne manquez pas ce rendez-vous. Saint-Pierre en Faucigny pour ce championnat de France d'escalade de difficulté. Voilà. Vous avez aussi des rendez-vous à annoncer sur notre radio. Bah, il faut nous envoyer un vocal par WhatsApp, vous pouvez le faire, hein, au 04 79 265 333. C'est ce qu'a fait d'ailleurs Noël, qui vous donne un rendez-vous à Salles pour dimanche prochain.
1: La chorale La Cantarelle fête ses 20 ans d'existence lors d'un concert organisé le dimanche 24 mai à 18h à l'église de Salles, à côté de Rumilly. Pour cette belle journée musicale, elle a le plaisir d'accueillir une chorale néerlandaise réputée pour la qualité de ses prestations. Rendez-vous dimanche 24 mai à l'église de Salles, à côté de Rumilly, à 18h, pour souffler les bougies d'anniversaire lors d'un moment musical riche en émotions.
0: Voilà, merci beaucoup pour ce message. Comme vous venez de l'entendre, vous pouvez bien sûr nous les envoyer. Je rappelle le numéro WhatsApp 04 79 265 333 pour vos vocaux. Dans quelques minutes, après les infos de 9h, on va se retrouver avec, bien évidemment, Bienvenue chez vous, comme on le fait chaque week-end. Et là, on va parler potager. Alors là, si vous avez planté vos légumes, peut-être vous allez nous en dire un petit peu plus. Vous avez des questions à poser sur les légumes, sur l'entretien peut-être de votre jardin, ben vous pouvez nous appeler au 0806 00 10 10 pour poser vos questions, nous dire un peu comment se porte votre jardin. On sera avec Benjamin et Alexandrine du GAEC Vert Les Champs pour en parler. Ils répondront à toutes vos interrogations. Et puis avant cela, ben, toute l'actu locale avec Mademoiselle Aurore. C'est dans moins de 4 minutes avec
2: Victoire.
0: J'ai dit Aurore, Victoire, pardon, mais qu'est-ce que je raconte?
2: Je me suis dit, c'est qui?
0: Voilà. Et puis il y a l'horoscope, c'est Catherine Viguier, elle me perturbe, mais elle arrive. Allez, on y va.
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0: On va voir si vous allez rester de bonne humeur. On retrouve l'horoscope avec Catherine Viguier. Et Catherine, visiblement, c'est la nouvelle lune au taureau et on va se renouveler justement, c'est ça, hein ?
6: Avec la lune au taureau, oui. Bélier, vous avez un tour à jouer côté finances où il y a un enrichissement intérieur, c'est parfois mieux. Taureau, alors c'est le moment pour vous renouveler, pour changer de cap, allez-y. Gémeaux, demain vous verrez les choses autrement. Aujourd'hui, faites une pause. Cancer, une belle journée, vous faites votre effet au sein d'une foule, auprès d'amis ou dans la société. Lion, c'est rare, mais pour une fois, pourquoi ne demandez-vous pas de l'aide ou un soutien ? Cher natif de la Vierge, au travers des soucis, une éclaircie qui s'inscrira dans le temps. Balance, vous vous sentez mieux que les derniers jours, il y a moins de tension et ça vous soulage. Scorpion, il se passe quelque chose au sujet d'une de vos relations ou alors vous allez signer un contrat. Sagittaire, n'hésitez pas à vous mettre au travail, il portera ses fruits. Et puis aussi, soignez tous vos bobos. Capricorne, une belle journée, vous vous sentez porté et pour une fois, vous ne faites pas tout. Verseau, vous avez dans votre entourage des personnes qui vous donnent de bons conseils et vous en avez besoin. Poisson, vous serez l'ami de tous, d'une personne d'ailleurs en particulier. Le romantisme est de mise. Et pour nous tous, ajoutons une note sincère à ce jour.
0: Et ben voilà, visiblement on va tous être de bonne humeur. Oui, c'est tout est bien qui finit bien avec les signes.
6: J'ai tout écouté.
0: Vous avez loupé votre signe parce que vous venez juste de nous rejoindre et de vous réveiller. Vous allez sur ici.fr, sur l'application ici.

0: altitude au-dessus de Combloux, en Haute-Savoie. Une transhumance organisée par le GAEC, les Belles des Champs, et ouverte au public. Une centaine de personnes ont accompagné ces vaches dans la neige. Louis Joyeux, vous avez vous aussi suivi le troupeau.
1: Sous la neige, en pleine montée, c'est physique, surtout pour Marité, qui ne vient pas du coin.
2: Mais là, les montées, c'est plus rude. Je comprends que les montagnards soient plus résistants, quand même.
1: Pascal, lui, est venu exprès d'Annecy, bâton de marche, joue bien rouge et surtout, grand sourire.
3: C'est sympa de valoriser ce que font les agriculteurs de la région, notamment les jeunes agriculteurs. Comme ça, ben, on sait pourquoi le reblochon est à ce prix-là. C'est un métier très difficile et qu'il faut valoriser.
1: Une fois arrivées là où les vaches sont dans la brume, les patounes dans la neige, et elles ont vite compris qu'il fallait pousser le manteau blanc avec le museau pour trouver l'herbe. Et le troupeau d'humains trouve son réconfort ailleurs avec...
4: Un petit cuir.
1: En 7 ans, c'est la première fois que Samuel, associé sur le GAEC, vit une transhumance quasi hivernale avec forcément quelques contraintes.
5: Pas trop, il n'y a pas trop d'herbe. Comme ça, on a mis du foin là à côté. Comme ça, les vaches pourront se nourrir de foin. La semaine qui arrive, il n'y aura pas beaucoup de lait dans le tank. Et puis bah, après, ça va remonter ça va revenir le beau.
1: Et oui, le lait reviendra en même temps que le soleil dès la semaine prochaine.
0: Les vaches qui poussent la neige avec leur museau pour brouter, c'est surtout à voir en photo et en vidéo. C'est à retrouver sur notre site ici.fr. Un important accident de circulation s'est produit hier soir sur l'A41. 6 voitures se sont percutées au niveau de la commune de Coponnet, en Haute-Savoie. 11 personnes ont été impliquées dans cette collision. 2 hommes de 21 et 30 ans ont été transportés au centre hospitalier d'Annecy en urgence relative. Une marche des fiertés a lieu aujourd'hui à Saint-Jean-de-Maurienne. C'est la première édition et le premier événement de ce genre dans la vallée. Le cortège déambulera à partir de 10h30, place du Champ de Foire.
6: Des jeunes engagés dans l'environnement vous donnent rendez-vous cet après-midi à Chambéry.
0: Le groupe Jeunes à Impact organise un clean walk au parc du Vernet. Pendant 2 heures, ces jeunes âgés de 13 à 17 ans proposent de ramasser avec eux les déchets partout dans le parc. Ça fait 3 ans que ce groupe de jeunes engagés dans l'environnement existe. Alice est en seconde et elle est l'une des fondatrices.
7: Avec une autre membre du groupe et moi-même, c'est nous qui avons commencé à faire des ramassages de déchets après les cours, comme ça. Au début, on n'était que 2. Et puis, on a commencé à rameuter du monde, des gens intéressés, des connaissances. Et puis, ça a donné quelque chose, un noyau dur de à peu près 7 personnes. En fait, on se rend compte que plus on rameute du monde et plus c'est un peu un événement en chaîne. Parce que les gens connaissent beaucoup de monde aussi. Et souvent, notre entourage a un peu les mêmes avis que nous, mais ça dépend. En fait, les gens dans ma classe, ils sont pas hyper motivés par l'écologie. Je vois bien que c'est pas un sujet qui les touche beaucoup. Mais j'ai aussi de l'entourage en dehors du lycée qui est plutôt intéressé par ça. Et donc oui, j'en ai parlé aux gens à qui je vois qui pourraient être intéressés.
0: Et si vous aussi, vous voulez y participer, rendez-vous à 14h30 au parc du Vernet à Chambéry.
6: Un poisson géant a été pêché au lac de Passy avant d'être relâché.
0: Un silure de 2,10 m et de plus de 60 kg a été sorti mardi après une heure de lutte par Axel Munier, un habitant de Domancy et moniteur de pêche. À 35 ans, il était parti au départ pour pêcher des brochets avec sa femme, mais il a eu de la chance, il a pris le seul silure du lac qui a 25 ans. C'est le plus gros poisson qu'il a pêché de toute sa vie.
8: C'était un peu le Graal. J'ai voyagé un peu partout dans le monde pour pêcher, que ce soit en Amazonie, en Asie, enfin partout. Finalement, c'est mon plus gros poisson à vie que j'ai attrapé. Donc, c'est à côté de chez moi. Là où tout a commencé quand j'étais gosse. Donc, c'est assez cool. On sait qu'il existait, mais on ne le cherchait pas en particulier. C'est le poisson géant du lac, qui est un peu une légende du lac. Il est très connu par les plongeurs. Il est observé régulièrement. La dernière fois qu'un pêcheur avait réussi à l'attraper, ça remonte à il y a une douzaine d'années, je crois. Il faisait 1m50. Donc, il était beaucoup plus petit. Depuis, personne n'avait jamais réussi à l'attraper, mais j'ai senti tout de suite que c'était ce poisson, parce que c'est énorme, hein. C'est assez impressionnant.
0: Voilà, Axel Munier pratique le no-kill. Il a pu relâcher le poisson dans l'eau du lac pour qu'il puisse encore vivre une bonne quinzaine d'années, selon lui. C'est la fin de la saison pour Aix-Maurienne. Les basketteurs savoyards se sont inclinés hier soir face à Chalon-Reims pour la 38e et dernière journée de championnat d'élite 2. Score final 83 à 77. Aix-Maurienne termine donc 13e au classement général. Serge, on va du côté Talloire, près d'Annecy.
6: Oui, exactement, avec une info que je vous ai donnée déjà. Tout à l'heure, sur la route départementale 42 à Talloire-Montmain, donc près d'Annecy, actuellement à ce qu'on appelle le grutage d'un tracteur, parce que le tracteur est tombé dans le fossé hier suite à une sortie de route. Du coup, ça perturbe la circulation qui est impossible, coupure totale.

0: totale de la circulation, notamment pour l'accès au col de la Forcla depuis Faverges. Donc soyez prévoyants. On vous tient au courant d'évolution de la situation sur cette route départementale 42. Je jette un petit coup d'œil sur ma carte pour vous dire qu'il y a du monde en direction de l'Italie, en direction du tunnel du Mont-Blanc. Pas d'attente pour l'instant au tunnel. C'est le cas aussi au tunnel du Fréjus. Il y a aussi de la circulation, mais ça roule plutôt bien partout ailleurs. Prudence si vous êtes sur la route puisque les chaussées sont glissantes. Météo France qui prévoit un samedi avec des nuages ce matin, peut-être un peu de brouillard, quelques flocons pour certains, les éclaircies seront là. On aura aussi des averses qui vont reprendre en fin de matinée, à moins que vous en ayez déjà quelques gouttes. Les températures, bah, elles sont fraîches, hein. On a tous remis notre petite écharpe, notre petit pull.
1: J'ai deux pulls même.
0: Ah ouais, carrément, hein. Ouais, c'est juste presque.
1: Ah bah faut se lever le matin.
0: Manque le cache-nez. Du coup, les températures, on a 8 à Évian et Thonon-les-Bains. D'ici la fin de matinée, on aura cette température. On aura 8 également à Saint-Joriot, près d'Annecy. 8 degrés à Chambéry. On a 8 à Grésy-sur-Aix. On a 9 à Aigbelette. Et on a 9 également à Albertville et Ugine. Température maxi pour aujourd'hui, 15 degrés. Pas d'inquiétude. La nuit prochaine, elle sera étoilée. Demain, une belle journée de printemps, d'après Météo France, avec des températures qui vont grimper jusqu'à 20 degrés. Je vous le dis également, attention, on est en vigilance jaune pour le phénomène avalanche avec des massifs et des risques très marqués, notamment dans le Beaufortin, donc en Vanoise, dans la vallée du Mont-Blanc et dans le Chablais. Donc soyez très vigilants, évidemment, et évitez de sortir aujourd'hui avec ce risque d'avalanche.
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0: Allez, toute l'équipe de Genesis. Bah là, ça va vous réveiller, hein. Un victoire.
1: Ah voilà, ça marche.
0: Ah, ça déménage. Ah ouais, avec Genesis et Invisible Touch pour vous souhaiter un bon samedi. Bon courage à ceux qui bossent. Et puis, bon repos pour les autres avec Ici, Pays de Savoie.

0: Invisible Touch. À l'instant, c'était le groupe Genesis.
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0: Bienvenue chez vous, c'est votre émission qui a lieu 7 jours sur 7. Vous pouvez intervenir pour demander des conseils. Ce matin, on est dans le jardin, dans le potager. On peut aussi évoquer donc plein de choses avec vous. C'est comment côté potager chez vous? Est-ce que les légumes ont poussé? Est-ce que vous les avez plantés? Il y a eu les seins de glace. Ça y est, ils sont partis, les seins de glace, mais on a eu du froid quand même. Alors, vous avez peut-être quelques petits soucis avec les légumes, quelques peut-être problèmes de maladie. Vous pouvez nous dire tout ça. On vous écoute au 0806 00 10 10 pour témoigner, nous raconter, poser des questions à nos invités. On est avec Benjamin et Alexandrine Duguec, vers les champs à Lorné en Haute-Savoie. Bonjour Alexandrine.
3: Bonjour.
0: Bonjour Benjamin.
4: Bonjour.
0: Qui est concentré.
4: Ouais. Non mais bonjour.
0: Voilà, on salue aussi donc Raphaël et Enrique, puisque Alexandrine, vous êtes trois associés sur le GAEC.
3: Oui, c'est exact.
0: Vers les champs. Bon, super. Et Benjamin vous a rejoint.
4: Ouais, bah moi je suis juste un petit employé. J'ai gardé mon activité au Cortil avec les graines, mais ouais. Du coup je donne un petit coup de main là-bas.
0: Voilà. Bon, alors vous êtes là ce matin pour nous parler du potager. Je sais pas si c'est la météo, c'est bien là ce temps qu'on a aujourd'hui là pour le potager.
4: C'est pas top. Hein.
0: C'est vrai.
4: Ouais, non, c'est pas top. En fait, ça.
0: Il y a eu trop d'eau.
4: En fait, le froid, l'eau et le froid fait que les légumes poussent moins bien.
0: Ah.
4: Puisque du coup, ils ont eu un gros apport de chaleur sur le départ. Et là, d'un seul coup, le froid, bah, c'est un peu comme nous. Hein. On a enlevé les...
0: Ouais, parce que là,
4: on a dépaillé les cardons, on va dire ça comme ça. On a mis des shorts.
0: Et on a remis...
4: C'est exactement la même chose pour eux. Sauf que du coup, le problème, c'est qu'on ne peut pas chauffer les jardins. C'est quand même difficile. Donc du coup, la terre est descendue bas. Donc du coup, ça pousse moins bien.
0: Bon, demain, on annonce 18-20 degrés en pleine et du soleil. On espère que ça va aller mieux, de mieux en mieux. Alors vous aussi, hein, votre jardin, vous l'avez fait, n'hésitez pas à appeler Claire au 0806 00 10 10. On va accueillir tout de suite Marie-Vonne qui a une question à vous poser, Benjamin et Alexandrine.
5: Voilà, j'ai eu des rhubarbes toujours et celle-ci elle est très ancienne et voilà que cette année, elle me fait deux tiges, moi ce que j'appelle des fleurs, ce sont deux boules qui sont au bout et qui sont rouges. Alors je m'inquiète savoir si le reste de ma rhubarbe va être comestible ou pas.
0: Alors, est-ce qu'on peut lui répondre à Marie-Vonne, Benjamin, Alexandrine, qu'est-ce qu'on peut lui dire?
3: Alors, moi, je conseillerais de couper les fleurs, et parce qu'en fait, c'est ce qui va puiser qui va demander beaucoup d'énergie à la rhubarbe. Si on les coupe, du coup, ça va permettre de développer les autres tiges.
0: Et ça va bien se passer du coup?
3: Normalement, oui. Ou alors, elle a un problème de rongeur et du coup,
4: C'est ça. C'est
0: ce que petit rongeur.
4: J'allais dire après.
0: C'est quel rongeur? Quel type de rongeur?
4: Les rats-aux-pieds, ils aiment bien ça. Petits rats, les rats-aux-pieds, tous les petits rongeurs comme ça, ils aiment bien manger les petites racines. Faudrait qu'elle tire un petit peu sur sa tige.
0: Pour savoir,
4: parce que si elle, en fait, tout vient, c'est que du coup, il y a des galeries en dessous.
0: Eh oui.
4: Et du coup, pour traiter, c'est pas. Faut savoir que les rats aux pieds, les petits rats aux pieds, c'est 3 ans d'existence sur un terrain. Donc du coup,
0: dur de les faire partir.
4: Dur de les faire partir. Une fois qu'ils sont partis, par contre, vous avez un petit peu de chance. Donc,
0: d'accord. Ouais. On peut mettre quelque chose pour éviter qu'ils viennent ou pas, en restant dans le naturel. Hein.
3: Bah, des pièges.
4: Des pièges. Ah ouais, piège. Oui. Et si on va pas dans le naturel, les pétards. Parce que c'est
0: hémophile. D'accord, donc ok. Voilà.
4: Bon, ça existe,
0: on reste en naturel.
4: Dans le naturel, c'est piège.
0: Exactement. Voilà. Bon, alors vous aussi, comme Marie-Vonne, vous avez une question à poser à nos invités du GAEC vers les champs à Lorné. Bah, vous pouvez appeler Claire au 0806 00 10 10. Vous allez aussi nous dire un peu ce qu'on peut planter. Ça y est, les seins de glace sont passés. Donc, c'est feu vert, Alexandrine. On peut tout mettre dans le potager ou pas? Il faut attendre.
3: Oui, alors il faut attendre que la terre se réchauffe là, un petit peu, du coup. Mais. Oui, là, on va pouvoir commencer à planter sous serre. On peut y aller un peu plus tôt. Après, en plein champ, ben, faut attendre un peu. Voilà, que ça.
0: Et aussi, si on est en altitude, on attend, parce qu'on a vu qu'il y a eu de la neige. Hein,
3: oui, donc, voilà.
4: Faut attendre que vraiment la terre, elle se réchauffe. En fait, elle était chaude bien avant. Et là, du coup, elle s'est bien refroidie. Donc, il faut vraiment attendre.
0: Faire attention
4: à pas trop y aller trop vite. On dit souvent, après les seins de glace, on y va. Bah, prenez le temps, là. Ça va réchauffer la semaine prochaine. Prenez le temps de garder vos plants de tomates bien au chaud et derrière une vitre. Et puis, les planter bien plus
0: progressivement.
4: Tard.
0: Voilà. Ouais. Qui va piano vassano, comme dirait l'autre.
4: Exactement ça.
0: On parle du potager des légumes ce matin. Des questions à poser, des conseils à demander. 0806 00 10 10 à nos nos invités. Avant ça, voici KOD, chacun sa route.

0: Chacun sa route, chacun son chemin. 9h18 ce matin, on vous emmène dans le potager et dans le jardin.
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0: Qu'est-ce que vous avez fait dans votre potager? Est-ce que vous avez déjà planté des choses? Les seins de glace sont passés? Est-ce que vous avez des petites hésitations? Vous avez besoin de conseils? Vous pouvez nous appeler, nous raconter tout ça et poser des questions au 0806 00 10 10. On est avec nos invités Benjamin et Alexandrine du GAEC, donc vers les champs à Lornay, pour répondre à vos questions au potager. On le disait, avec la météo, c'est pas forcément facile. Pour expliquer un peu ce que vous faites au GAEC, Alexandrine, vous êtes trois associés, vous faites des légumes, vous travaillez en bio, c'est ça, hein ?
3: Oui, tout à fait.
0: Donc en ce moment, qu'est-ce que vous faites pousser alors ? Qu'est-ce qui pousse dans votre jardin ?
3: Alors nous, on a la chance d'avoir des serres.
0: Et
3: donc
0: oui.
3: on a encore des blettes, on est sur la fin des épinards, des salades. On a les tomates qui sont déjà bien avancé, on a
0: les courgettes.
3: Les courgettes, des concombres, des haricots, des fraises.
4: Donc, des pommes de terre nouvelles.
3: Ah, oui, il y a tellement de choses.
0: Donc du coup, en fait, il y a le fait de le faire sous serre, on avance un peu la culture.
3: Ouais.
0: Donc on rappelle, hein, si vous aussi, vous avez des doutes, si vous avez, vous voyez, peut-être des petites maladies sur vos légumes, vous avez besoin de conseils, ils sont là pour répondre à vos questions sur les fruits, les légumes, les petits fruits aussi, vous faites des fruits.
3: Oui, on fait des petits fruits, ouais.
0: Ouais. Ouais. C'est le moment de faire quoi avec les petits fruits rouges?
4: Voilà, c'est un peu tard, mais du coup, il y a eu toute la taille.
3: Ouais, voilà ce que j'allais dire.
0: Il fallait tailler, ouais. D'accord.
4: Ouais, il fallait tailler, mais
3: là, ils sont en fleurs,
4: c'est un peu tard.
3: Enfin, ils sont même plus qu'en fleurs, ils sont en train de se former, les fruits sont en train de se former, donc c'est trop tard pour les tailler, là.
0: D'accord. Ceux qui en ont chez eux, ils poussent sans la serre, là, normalement, ça.
3: Alors, les petits fruits, ils sont pas sous serre, hein.
0: D'accord.
3: Okay. Oui, ils sont dehors.
0: Vous avez quoi comme petits fruits?
3: Oula, c'est pareil, on a une large gamme.
0: Framboise, fraise,
4: enfin, casseille.
3: Framboise, oui, évidemment. Casseille, groseille, cassis, mûre, myrtille.
0: Tous les petits fruits rouges.
3: Oui, voilà, okay. Ouais. Et puis après, on a un verger où là aussi, on a pommes, poires, cerises, mirabelle, prune, coin.
0: Ouais, il y a tout ce qu'il faut.
3: Ouais.
0: On rappelle que vous faites aussi, vous êtes en autocueillette, on pourra aller ramasser des légumes et des fruits le mercredi, le vendredi, c'est
3: ça ? Oui, et c'est tout nouveau. Ça fait depuis le 1er mai qu'on a commencé ça. On est très heureux parce qu'on a quand même un petit peu de monde qui vient sur la ferme. Nous, ça valorise aussi notre travail. Et puis on est content de recevoir ces personnes qui viennent cueillir, qui sont très heureux de découvrir la ferme. Et en même temps, on a un magasin, pareil, c'est tout nouveau, à la ferme, où on propose nos produits transformés, qui sont transformés directement sur place à la ferme.
0: Avec ce que vous avez ramassé.
3: Voilà, à disposition et pas plus.
4: Il faut venir avec les enfants, ramasser les fraises.
3: Ouais, voilà.
0: Il faut faire attention, hein, aussi. Hein.
3: Alors, ils sont très respectueux.
0: Voilà.
3: Franchement, on est très, très... Voilà, pour le moment, ça se passe très bien.
0: Alors, pour faire pousser des bons légumes, il faut des graines, parfois, et Benjamin, c'est un peu le spécialiste.
4: C'est ça. Du coup, moi, je me suis... Voilà, j'ai perdu quelques terrains, là, il y a une année. Et donc, du coup, je me suis spécialisé dans la graine, du coup... dans la graine bio et paysanne.
0: D'accord.
4: Donc, du coup, pour tous les petits jardins, là, du coup, c'est intéressant d'avoir... De ne pas aller chez Cocopédie, c'est très bien Cocopédie, mais c'est bien aussi de venir chez les petits producteurs du coin.
0: Locaux.
4: Et on n'est pas beaucoup en semences, donc du coup, c'est là où ça devient intéressant.
0: Donc là, on achète quoi comme type de graines?
4: Et là, je dois avoir une cinquantaine de variétés en tout. Et il y a tout, partant du petit pois jusqu'au concombre, tomate, voilà.
0: Donc là, si on achète les graines maintenant, non, on peut espérer avoir des choses.
4: Alors là, c'est un petit peu tard pour certaines graines parce que du coup, on les a mis déjà en godet, par exemple sur les graines, par exemple de tomates ou de concombres, là on les a mis. Mais par contre, on peut acheter les petits pois, les petits machins. Il faut aller sur le site. Il y a un petit site internet qui s'appelle Au Cortil de la Chambotte et du coup, vous pouvez commander directement en ligne et je peux vous les envoyer. en direct.
0: Eh ben super. Et puis si vous avez besoin de réponses à vos questions sur les légumes du potager, sur les petits fruits, vous avez envie de nous dire un peu comment ça se passe chez vous dans votre potager, vous pouvez appeler au 0806 00 10 10. Claire est là, on parlera aussi de l'entretien, peut-être des choses qu'on doit mettre pour donner un peu à manger au potager dans quelques minutes. Le temps de s'écouter Francis Cabrel et Ma place dans le trafic ce matin sur votre radio locale ici, Pays de Savoie.

0: Ma place dans le trafic avec Francis Cabrel. Dans quelques minutes, on va vous faire gagner l'agenda des brocantes et on va aussi vous emmener dans certaines brocantes pour vous donner quelques lieux où elles ont lieu ce week-end. Et puis on revient dans le potager ce matin avec nos invités, avec Benjamin et Alexandrine Dugaec, vers les champs à Lornay en Haute-Savoie. On parlera de vos légumes. Vous avez peut-être des maladies de vos légumes. Ça va bientôt arriver. On l'a dit tout à l'heure, je le dis hors antenne, Benjamin, la maladie là.
1: Le mildiou.
0: Ouais. Et Alexandrine, voilà. Et puis les doryphores sur les patates. Ah oui. Alors ça, si vous avez ces problèmes-là, vous pouvez nous appeler et nous dire un peu comment vous faites. 0806-00-1010. Allez, la musique, on retrouve dans un instant avec Taylor Swift, c'est ça.
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0: Voilà, à l'instant, c'était donc Taylor Swift pour Opalite.
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0: Là, on vous emmène dans les brocantes et dans les vides-greniers. 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Je vous donne quelques rendez-vous brocantes pour aujourd'hui à Servoz avec la fête des fleurs et son vide-grenier en Haute-Savoie. Sier, Peps de Queen, le marché du vintage et de la seconde main. À Saint-Paul-en-Chablais, il y a un vide-grenier de Saint-Paul aussi. Et si vous êtes en Savoie, les puces de Grenette aujourd'hui à Chambéry. On n'oublie pas la braderie de printemps du Secours Populaire à Albertville. Ce sera demain. À Barbie, un vide-grenier également demain, ainsi qu'à Saint-Jean-de-Maurienne. Et puis aujourd'hui, j'ai oublié de vous dire, à Modane aussi, il y a la braderie donc, de la Croix-Rouge qui est organisée. 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
0: Bienvenue chez vous dans votre potager ce matin. On en parle des légumes, des fruits avec nos invités du GAEC vers les champs à Lornay en Haute-Savoie. On est avec Alexandrine et Benjamin. On salue aussi Raphaël, Enrique qui sont vos associés, Alexandrine. On parlait tout à l'heure des maladies dans le jardin. Là, vu qu'on a eu des temps du chaud, du froid, de la pluie, on a dit le mildiou va arriver.
3: Ouais, bah oui, le mildiou va arriver parce qu'en fait, vu qu'il y a eu un apport de pluie assez important là, à ce moment-là, et que du coup, il va refaire chaud la semaine prochaine, donc avec
0: des montagnes russes.
3: Ouais, les montagnes russes de température. Du coup, lui, il aime bien le mildiou, il aime bien quand
0: il
3: se développe bien parce que du coup, la terre étant mouillée, du coup, forcément, ça va repartir.
0: Ça va faire développer. Et du coup, qu'est-ce qu'on fait? Comment on peut traiter le mildiou?
3: Et les mildiou, il y a plusieurs trucs. Soit on traite en mode violent et du coup là on prend un traitement chimique qui est assez,
0: Vous vouliez vous dire un truc tout à l'heure?
3: Non, on va pas. Non,
0: on va ils disent des choses hors antenne, ils veulent pas les dire à l'antenne. Ils
3: non, après il y a des systèmes sur le mildiou, des systèmes alors du coup que j'ai pas expérimenté, mais avec des huiles essentielles. Qui marche plutôt
0: bien.
3: Ce qui paraît qui marche plutôt bien. Nous on a une copine qui travaille Caroline qui est Pachamama que vous avez déjà reçu.
0: Oui, qui vient de temps en temps.
3: Et du coup elle est bien sur ses huiles essentielles.
0: On va appeler Caroline.
3: Non. Appelle un ami, tac. par exemple l'huile de sarriette, je sais que ça il y a pas mal de gens qui en parlent et de plus en plus c'est un truc qui
0: c'est très bon quand on a des maux de gorge,
3: ce qui paraît le mildiou, l'odium aussi.
0: Elle aime pas la sarriette.
3: D'accord. Donc, du coup voilà.
4: Donc planter de la sarriette.
3: Planter de la sarriette. Après il y a un autre traitement, celui qui est un peu bleu là où on asperge et qui marche très bien, mais c'est sur le départ des plants. On peut l'utiliser aussi en bio, donc c'est largement possible. C'est déjà pas mal.
0: Bon, ça c'est pour le mildiou. Qu'est-ce qu'il y a d'autre comme maladie qui risque d'arriver? Ah oui, on a parlé des pommes de terre.
4: Oui.
3: Ah les doryphores.
4: Ouais. C'est
0: comme ça qu'on surnomme les Lyonnais, hein. C'est ça.
3: Ouais.
0: Doryphores. Les Parisiens et les vacanciers, c'est les Monchus et les Lyonnais qui nous écoutent, on vous surnomme les doryphores. Ça fait longtemps.
3: C'est ça.
0: Depuis tout petit, j'entends ça.
4: Oui, moi aussi.
0: Hein, c'est ça.
3: Les doryphores. Alors, les doryphores, ce qui est compliqué avec les doryphores, c'est que le traitement est sur les larves, en fait. Donc en fait, ni sur les œufs ni sur les adultes. Donc,
0: Comment on fait alors?
3: Eh ben les adultes, il faut les manger. Non, je rigole.
4: Ouais, en salade, c'est pas mal.
0: Non, on mange bien des insectes.
3: Frigacée de doryphore. Non, il faut les ramasser. En fait, les adultes, ils passent leur temps à copuler et à manger. Donc il faut absolument s'en débarrasser.
0: On les ramasse, on en fait quoi après?
3: Et voilà, faut les tuer. Sinon, si vous avez un voisin ou que vous aimez pas trop, vous mettez dans le voisin. Voilà.
0: On balance un bon kilo de doryphores.
3: Et surtout, il faut écraser les œufs en fait en dessous parce que les œufs sont assez jaunes. Alors, faut pas confondre avec les œufs de coccinelle. C'est quand même un peu plus orange, un peu plus gros.
0: Les coccinelles, c'est sympa.
3: Parce que les coccinelles, pour autant, c'est des alliés au jardin.
0: Eh oui.
3: Autant les doryphores, ça sert pas à grand chose. Il faut virer les œufs. Et limite, quand on a viré les œufs et les adultes, les petites larves un peu rouges là, qui sont en train de se former, du coup, à ce moment-là, on peut traiter. Et là, ça marche plutôt bien.
4: Ou pareil, les ramasser.
3: Okay. Ou les, on en trouve. Ouais, les ramasser, mais.
4: Mais ça, c'est pour des petites surfaces.
0: Oui, donc ceux qui nous écoutent qui ont des petites surfaces, c'est bon.
4: Oui, c'est, bon. Oui, c'est voilà. Tout à fait.
0: Pour vous,
4: fait.
0: C'est un peu moins drôle.
3: Ouais, bon. Pour nous, c'est un peu moins drôle. Ouais. On y a passé
5: la dernière fois, je sais pas, on y a passé du temps.
0: Hein. Ben,
4: ouais, je crois bien. Ouais.
0: Et ben, écoutez, si vous avez peut-être une astuce pour éviter les doryphores, le mildiou, si vous voulez nous en parler, c'est bien d'échanger des bons plans aussi. Vous pouvez nous contacter. Puis je rappelle aussi que si vous avez des questions sur les légumes et le potager, savoir si vous aussi, vous êtes déjà lancé dans le fameuse plantation de vos légumes, bah vous pouvez nous appeler au 0806 00 10 10 et dans un instant on aura la gagnante ou le gagnant de l'agenda des brocantes.
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0: La musique, c'est tout de suite avec Julien Clerc, un petit air ensoleillé de reggae avec Hélène.

0: Julien Clerc avec Hélène sur notre radio locale ici, Pays de Savoie.
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0: Ouais, ce matin, on est dans le potager. Peut-être chez vous, ça a poussé. Vous avez planté des choses. Les seins de glace sont passés. Que pouvez-vous planter? Eh ben, vous avez besoin de conseils. On est là, 0806-00-10. Enfin, ils sont là, nos invités, Alexandrine et Benjamin du GAEC vers les champs à Lornay en Haute-Savoie. On salue Raphaël et Henry qui sont aussi de la partie, mais qui ne sont pas là, qui bossent pendant qu'eux, ils font rien à la radio. Hein, Benjamin et Alexandrine, non, je plaisante évidemment. Donc, on était en train de parler des pommes de terre. Et justement, il y a Marcel qui est là. 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Marcel est avec nous. Elle est à La Chapelle. Bonjour Marcel.
3: Bonjour.
0: Alors, on vous écoute. Quelle est votre question?
3: J'ai un petit jardin et j'ai semé du lin, des graines de lin et des pommes de terre, des torréfores, j'en ai un ou deux chaque année.
0: D'accord. Et vous trouvez que c'est une bonne chose, ça, qu'elle ait mis du lin ou pas, Benjamin et Alexandrine?
4: Du coup, je connaissais pas, mais est-ce que, du coup, ça, vous en avez pas, mais vous êtes à quelle altitude, du coup, Marcel, c'est ça?
3: Ah non, on est à 450 mètres. 450.
4: Ah oui, donc c'est assez bas. Donc, non. Oui. Et du coup, depuis que...
3: Les voisins ont des torréfores et nous pas, ils viennent pas.
0: Ah, ah oui, d'accord. Donc en fait vous en avez pas. En mettant du lin, vous pensez que ça les repousse. C'est ça que vous voulez dire?
3: Oui, c'est un répulsif.
0: C'est un répulsif naturel en fait, c'est ça hein. Eh ben écoutez,
5: ouais, bah, merci.
0: Bah, c'est tant mieux, ils vont essayer, vous allez tester du coup, planter du lin. Et vous avez quoi d'autre dans votre jardin, Marcel, à part les pommes de terre?
3: Eh ben, avant le froid, j'avais mis mes tomates qui étaient en fleurs. Alors je sais pas, demain j'irai voir. Ah. J'ai une courgette qui est en fleurs. Côte de bête, carottes rouges, carottes. On mange déjà de la salade.
0: Ouais.
3: On a mangé nos radis déjà.
0: Ok, c'est bien déjà son jardin, non, Alexandre?
5: Ah oui, c'est pas mal, ouais. Après, vos tomates, elles sont sous serre ou vous les avez mis en plein champ, enfin dehors?
0: Oh. Ah, Marcel? Bon.
5: Ah, vos tomates, elles sont abritées ou elles sont dehors sans abri?
0: Marcel? Ah,
5: Marcel est parti.
0: Ah, on n'entend plus Marcel une fois, Marcel deux fois. Je pense qu'elle a un haut-parleur allumé, il faut qu'elle l'éteigne. Si Marcel, vous êtes avec nous, vous nous entendez ou pas? Ah, on l'entend plus. Bon, bah Marcel, on va lui dire bye-bye. Elle est à La Chapelle, elle est revenue? Marcel?
3: Oui.
0: Ah, oui, la question c'était de savoir, est-ce que vos tomates, elles sont plantées dans votre potager à l'air libre ou sous une serre?
3: Non, elles sont à l'air libre.
0: À l'air libre, ah. D'accord.
4: Du coup, je pense qu'il va falloir que vous pensiez à un petit traitement après. Parce que du coup, ouais. au niveau humidité, là, il va y avoir l'humidité plus la chaleur. Donc, il faudra peut-être se rapprocher d'un tout petit traitement.
0: Et qu'est-ce qu'elle peut faire, du coup, pour ces tomates?
4: Vu qu'elle est dans un côté très naturel, peut-être que du coup, l'huile de sarriette.
0: L'huile essentielle
4: de sarriette. Ça peut être très intéressant.
0: Elle l'utilise comment, alors?
4: En traitement en piche-piche, là.
0: Mais elle fait quoi?
4: À la mélange, ouais.
0: Avec
4: de l'eau, tout simplement.
0: Eau et huile essentielle de
5: sarriette. Sur les feuilles.
0: C'est ça.
5: Voilà.
0: Ah bah vous allez faire ça, Marcel, comme ça.
5: Et surtout, là, ne pas couper les gourmands maintenant, parce que sinon, ça va rentrer.
0: Ok. Bah Marcel, voilà, vous avez du boulot pour avoir de belles tomates. Oh là là, on vous entend vraiment très mal, donc on va être obligé de vous laisser. En tout cas, merci de nous avoir appelé pour nous donner le conseil concernant les doryphores en plantant du lin. Et puis dans un instant, on accueillera Christian. Mais avant, on s'écoute un peu de musique avec le groupe Earth, Wind and Fire. Tout de suite, et c'est bien sûr cette chanson qui s'appelle September sur votre radio, ici Pays de Savoie.

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2: On est dans le jardin, donc bienvenue chez vous. On répond à vos questions concernant le potager avec Alexandrine, avec Benjamin du GAEC vers les champs à Lornay, un GAEC où vous allez pouvoir faire de l'autocueillette. Ça y est, c'est nouveau depuis le début mois de mai, comme nous disait Alexandrine tout à l'heure. Alexandrine, on va accueillir Christian qui est avec nous, qui est là, qui est à Margencelles en Haute-Savoie. Bonjour Christian.
3: Bonjour à tout le monde.
4: Bonjour.
2: Déjà, on vous offre l'agenda des brocantes pour aller chiner un petit peu partout. Et puis, je sais que vous avez un jardin. Vous m'avez dit, j'ai planté des tomates. Vous avez planté ça quand ?
3: J'ai planté ça j'ai commencé plus de 3 semaines.
2: Ah, ouais.
5: Vous avez bien eu raison.
3: Parce que dans l'ensemble, il n'a pas gelé.
5: Non.
3: Et hier, j'ai eu peur parce que ça a descendu à 6 degrés à 11h du soir, minuit.
5: Ouais.
3: Et j'ai bien cru que j'étais pas chez moi. J'ai bien cru que j'allais remettre une bâche la nuit pour éviter le gel. Mais bon, et là maintenant, j'ai un peu peur que, ouais, il y a le mildiou où, si ça flotte trop, les tomates, ça craint la flotte.
5: Ouais, c'est exact. Ça. Mais vous êtes à quelle altitude du coup ?
2: Margencelles, c'est quelle altitude ?
3: Je suis un petit peu au-dessus du lac Léman. Margencelles, c'est à 500 mètres, même pas. Le lac Léman doit être à 460, un truc comme ça.
2: Le fait qu'il les ait plantés il y a 3 semaines, ça risque moins
5: En fait, ça risque moins parce qu'il y a moins de fleurs. En fait,
2: ah oui,
5: du coup, les fruits sont formés. Donc du coup, là, ce qu'il faut faire attention, effectivement, c'est sur le mildiou, parce que du coup, là, vraiment, au niveau de la pluie, il faudra faire un petit peu attention. Pareil, traitement incessamment sous peu, dès que ça... couper les gourmands le plus tard possible. Vraiment, couper les gourmands quand il fera chaud la semaine prochaine, à 26 degrés sur temps sec, pour éviter la propagation, en tout cas, que le mildiou puisse s'infiltrer dans les plants.
2: Ça va aller vite, je pense.
5: Ouais, ça va aller vite. Après, est-ce que vous les avez protégées, les tomates, ou pas, du coup ?
3: Non, elles sont en pleine terre.
5: Mais quand je dis protégées, dans le sens... est-ce que vous avez remis un petit sac par-dessus quand vous avez vu le... Non.
3: Pour le moment, elles sont en pleine terre, elles poussent, elles sont bien.
5: Ouais, bon bah. Bon. Franchement, regardez un petit peu avant de faire le traitement, laissez un peu la terre sécher, et surtout en fait, ne faites pas d'entrée de maladies. Donc c'est surtout les plaies qui font que du coup les maladies se peut-être couper les feuilles du bas si jamais vous avez, mais une fois qu'il sera chaud, que ça sera plus chaud, couper les feuilles du bas pour éviter que la terre touche la feuille et tout ça, mais faites ça vraiment au moment où c'est il fait plus chaud, quoi.
2: Voilà, voilà le conseil de Benjamin et d'Alexandrine. Merci beaucoup Christian à Margencelles. Je vous souhaite en tout cas un bon week-end. Et ben voilà, l'émission se termine. On va rappeler que le GAEC vers les champs, donc à Lornay, propose aussi des légumes qu'on peut acheter. Le magasin est ouvert quand sur le...
4: Alors le magasin et l'autocueillette sont ouverts le mercredi matin de 9h30 à midi, et le vendredi après-midi de 16h à 18h.
2: Voilà. Et puis on peut trouver des légumes frais, et puis aussi des légumes transformés, des fruits. Ça, vous avez pas mal de choses. Merci, oui. Benjamin, Alexandrine. On
4: Merci
2: vous laisse
4: vous.
2: Partir travailler, rejoindre Raphaël et Enrique, les associés d'Alexandrine. Et on se dit à bientôt. Vous reviendrez nous voir pour nous donner encore des conseils.
5: Il n'y a pas de souci, à bientôt.
2: On a appris plein de choses.
5: Bah ouais, c'est trop bien.
2: C'était sympa. À bientôt. On se quitte avec Florent Pagny, la dernière chanson du monde. Ah, écoutez le texte, c'est quand même positif, hein, pour vous souhaiter un bon week-end avec votre radio locale ici, Pays de Savoie.

0: La dernière chanson du monde, c'était Florent Pagny dans un instant. La musique avec Anastasia et toute l'actu locale dans moins de 5 minutes.
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0: Ça, ça bouge bien. Anastasia, c'était I'm Out of Love.
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0: C'est un très bon week-end de l'Ascension. Il est 10h. 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
2: Si vous comptez profiter de la neige fraîche en montagne, prudence.

0: par la voix de son avocate, le chanteur évoque une relation épisodique et totalement consentie dans les années 90, alors que l'animatrice avait 16 ans. Flavie Flamand, elle, accuse Patrick Bruel d'avoir pillé son adolescence. Le chanteur de 67 ans est déjà visé par au moins 3 enquêtes en France et en Belgique. Des vaches en estive sous la neige. Hier, 50 bovins de race Abondance sont montés à l'alpage de Beauregard, au-dessus de Cambloux, à 1300 mètres d'altitude. Il neigeait. Une centaine de personnes a pu suivre le troupeau dans leur transhumance. Des vidéos de cet événement inédit sont à retrouver sur notre site ici.fr. C'est officiellement la fin de la saison pour Aix-Maurienne. Hier, lors de leur dernier déplacement, les basketteurs savoyards ont perdu face à Reims. Au score final 83 à 77, ils finissent 13e du classement général d'élite 2. Le grand concours mondial de la chanson, c'est ce soir. La finale de l'Eurovision se déroule à Vienne dès 21h. 25 pays sont en lice pour cette 70e édition, marquée aussi par un contexte politique tendu et un boycott partiel autour de la participation d'Israël. C'est la jeune chanteuse Monroe qui représentera la France. Elle passera en 15e position. Ici est en direct sur place à Vienne pour vous faire vivre la soirée sur l'application et sur notre site ici.fr. Serge, sur la route, c'est comment route.
1: Eh ben, toujours du côté de Talloire-Montmain, la départementale 42, il y a un grutage d'un tracteur qui était dans le fossé suite à une sortie de route hier. Et du coup, la circulation est impossible sur cette D42, la coupure totale pour l'accès au col de la Forclaz depuis Faverges, qui est impossible pour l'instant. Voilà l'info qu'on a. Sinon, partout ailleurs, ça a l'air de plutôt rouler. Sur la 43 en direction de Saint-Jean-de-Maurienne et du tunnel du Fréjus, il y a des ralentissements. Un petit peu aussi du côté du tunnel du Mont-Blanc. La météo pour aujourd'hui avec de la pluie, des nuages, des éclaircies. D'après Météo France, température fraîche. On a déjà des températures de l'ordre de, par exemple, 2 degrés au Saisy. On a également 8 à Cluses, 8 à Annecy. Température maxi pour aujourd'hui, 15 degrés en pleine.
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2: J'entends des petits bruits de bottes derrière moi, c'est Christophe.
3: Oh, les bruits de bottes, ça c'est le vent mauvais. Et j'ai pas de chemise brune. Hein.
2: Salut Christophe.
3: Non, c'est les bottes en caoutchouc, ça fait pas de bruit.
2: Oui, ça fait un petit peu des coups. Alors tout n'est pas encore en place dans les jardins. Les légumes les plus fragiles patientent encore un peu au chaud avant de rejoindre la pleine terre et le plein air. Mais tout de même, ça commence à verdir. On voit déjà entre autres les premières salades.
3: Bah oui, ça c'est le cas entre autres, parce qu'effectivement il y en a plein d'autres. Hein,
2: ouais.
3: Mais chez Pierre, à Sevin, il a un jardin en plein centre du village. D'ailleurs, il est obligé de le tenir au cordeau parce que tout le monde le voit, son jardin. Donc, il fait gaffe, c'est toujours nickel. Alors, dans son jardin, il y a déjà les fraisiers là, qui vont pas tarder à donner. Hein, ça commence à rosir. Il y a quelques pommes de terre nouvelles, si nécessaire, qui peuvent encore être protégées du froid. Et puis, effectivement, les premières salades. Parce que bah, les salades, il y en a pour toutes les saisons. Il y a les frileuses et celles qui craignent pas le froid.
4: Celle-là, si, elle craint un peu le froid. Mais bon, elle va pas geler. Elle va mettre un peu plus de temps à pousser si elle craint le froid.
3: C'est-à-dire que quand on a des périodes de froid, ça bloque la croissance, et puis dès que ça se radoucit, ça redémarre.
4: Ah, ça redémarre, oui, c'est comme ça que ça se passe. Là, c'est des semis que mon copain a fait, là. Donc je suis allé en chercher, hier, je les ai mis.
3: C'est quoi comme salade?
4: J'en sais rien, parce que c'est mon copain qui a fait. C'est une laitue, mais laquelle, je sais pas. Je peux pas vous dire, je n'ai même pas demandé. Parce que bon, on a l'habitude de faire comme ça. Des fois, c'est moi qui fais un semis, puis qui lui en donne. L'autre fois, c'est le contraire.
3: Semis de salade, vous le faites en pleine terre ou en caissette?
4: En pleine terre. Lui, il les a commencés tôt. Au départ, il a mis un plastique dessus pour les faire lever. Puis voilà, maintenant, elles sont super belles. Hein. Bah, vous voyez, elles sont déjà grosses. Hein.
3: Effectivement, là, les pieds sont beaux. Quand on va les arracher ensuite pour les repiquer au jardin, il faut les préparer un petit peu.
4: Je coupe les feuilles. J'en enlève un quart à peu près des feuilles au sommet. Là, je fais un trou au plantoir. Je mets ma salade, je remplis d'eau. Il y a la terre qui se colle aux racines. J'ai jamais une salade qui démarre pas. Mes parents faisaient comme ça, donc je fais pareil.
3: Là, en plus, vous, votre jardin, il est nickel. Quand on dit au cordeau, c'est parce qu'il y a le cordeau qui est tendu pour que la ligne de salade soit bien droite.
4: Ah ben, c'est au bord de la route, alors donc faut quand même que ce soit.
3: Tout le monde vous voit.
4: Ben oui.
3: Après, le truc, les salades, quand on vient de les repiquer, c'est qu'il faut surtout que ça manque jamais d'eau.
4: Faut les arroser assez souvent, surtout s'il fait beau. Surtout s'il fait chaud. Là, vous voyez, c'est encore tout mouillé, alors donc bon, ça va. Mais s'il y a le soleil qui tape toute la journée, le soir, il vaut mieux mettre de l'eau. Elles poussent beaucoup plus vite et puis elles sont moins dures après.
3: Vous, vous arrosez plutôt le soir ou plutôt le matin?
4: Je préfère arroser le soir parce que le soir, disons qu'elles ont le temps de prendre de l'eau. Si on arrose le matin, il y a le soleil qui tape dessus, ça sèche tout de suite. Elles ont moins le temps de prendre de l'eau, les salades.
3: Avant que ça s'évapore. Hein.
4: Voilà, tout à fait.
3: Alors
4: voilà.
3: Par contre, quand on arrose le soir, ça fait un beau petit coin de fraîcheur pour les limaces, pour toute la nuit.
4: Tous les matins, vous passez, vous ramassez tout ce que vous voyez. C'est ce que je fais. Hein. Quand il y a une limace, j'en mets pas. Ça sert à rien. Enfin, ça sert à rien. C'est pas vraiment le mot. Mais s'il pleut dessus, si on arrose, les granulés, ils servent plus à rien. Le meilleur moyen, c'est de les ramasser et de les mettre dans une boîte. Puis après, vous allez les vendre.
3: Quand je vois l'état de votre jardin, quand même, je me dis que vous, quand on vous cherche, c'est dans le jardin que vous êtes souvent. Hein.
4: Pas forcément. Eh, il suffit d'être efficace. Je viens le bonheur le matin en général. J'y passe 2 heures maximum tous les jours. Le plus long, c'est ramasser les légumes après.
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2: C'est mercredi et comme tous les matins, on va au jardin avec Christophe Garnier.
3: C'est ça, et puis on peut y aller avec les enfants le mercredi. Voilà. Mais sinon, il faut y aller tous les jours au jardin.
2: Vous avez raison. Les jardins sont souvent l'image des jardiniers qui les créent. On en voit des bien propres, des organisés, des rectilignes et des plus exubérants. C'est un espace créatif, quoi.
3: Bah, c'est ça, chacun a sa patte. Et alors, par exemple, quand on va dans le jardin de Corinne à Lugrin, on est plutôt dans la catégorie sauvage et créatif. Pour vous donner un exemple, Corinne, elle avait une piscine. On est à Lugrin, piscine face au Léman. Ah. Elle en a fait une mare avec des plantes aquatiques et des grenouilles. Et alors, dans son grand jardin, on trouve des fleurs, des légumes, dont beaucoup de perpétuels, des grandes plates-bandes entièrement réservées aux aromatiques et aux médicinales, énormément d'arbres fruitiers et des pieds de vigne. Et c'est justement de ces vignes dont on va parler, parce que Corinne, une de ses grandes passions, c'est de multiplier.
4: Alors, ce soit des boutures, des greffes, du marcottage, j'aime bien tout ce qui permet à la nature de se multiplier. C'est un peu magique, parce qu'avec des bouts de bois, on fait des pieds de vigne, et en plus, quand c'est une vigne qui n'est jamais malade, qui n'a pas besoin de traitement, quand elle donne des fruits, c'est 100% naturel, quoi.
3: Bon, on a coutume de dire que la vigne, c'est pas ce qu'il y a de plus facile à bouturer. Là, en l'occurrence, dans un petit pot en plastique carré qui fait quoi, 12 sur 12, il y a une centaine de boutures de vigne.
4: Oui, elles sont vraiment très serrées, là, parce que c'est un ami qui est collectionneur qui me dit quand il taille et puis moi je les reproduis. Après, s'il en veut, je leur donne. Autrement, après, je les partage avec des gens qui ont envie de commencer de la vigne qui sera pas malade.
3: Donc, vous avez récupéré les tailles qui sont juste plongées dans l'eau.
4: Donc, on coupe à 1 cm en dessous du premier œil en bas et après, on laisse 2 ou 3 yeux. Après, c'est mis dans l'eau. Ça met en premier les feuilles et après les racines. Les racines, quand elles sont comme elles sont là, je vais mettre dans des petits pots un petit peu haut avec du terreau et je vais mettre dessous une petite cuvette où il y aura toujours de l'eau pour qu'il soit encore dans son élément.
3: Parce que pour l'instant, il y a environ 100% de reprise. J'ai l'impression qu'elles ont toutes raciné et fait du feuillage. Les racines ne sont que dans l'eau. Elles ont du mal ensuite à s'adapter, à trouver la nourriture dans la terre.
4: Voilà, bah, ça fait un gros changement thermique et hydrologique. Et pour qu'elles se sentent un peu comme avant, je remets un récipient dessous avec de l'eau pendant 2 mois pour qu'elles aient toujours cette humidité, qu'elles se sentent bien et qu'elles aient envie de reprendre.
3: Alors ces petits bouts de bois, c'est le diamètre d'un crayon à peu près, qui ont été prélevés tout début d'année, février, mars.
4: En février, j'avais essayé à l'automne, mais c'est moins concluant qu'en février, ça se passe super bien et on voit le résultat, quoi.
3: Bah, c'est ce que j'allais dire, c'est que là, elles vont fleurir et donner du raisin.
4: Je pense pas cette année, moi je vais couper parce que je vais pas les épuiser non plus, donc je vais enlever les fleurs pour leur donner un bon départ racinaire, parce que le plus important, c'est de mettre des racines avant de mettre des fruits.
3: Bon, alors là, vous en avez une centaine dans ce pot-là, vous me disiez qu'à l'abri derrière une baie vitrée, il y avait encore d'autres pots.
4: Oui, j'ai une 12-13 variétés. Là, il y en a encore là. Alors là, j'ai fait un deuxième essai directement en pleine terre. Quand j'ai mis les autres dans l'eau, je les ai mis en pleine terre pour voir si elles vont avoir le même taux de réussite que les autres. Donc c'est un
3: essai. J'ai l'impression qu'on n'en est pas si loin.
4: Oui, ça se passe bien pour l'instant.
3: Là, on est donc, si je calcule rapidement, à quelques milliers de pieds de vigne. Qu'est-ce qu'ils vont devenir ?
4: Je sais pas, il y en a encore là. Il y en a encore plein ici. Donc si ça fait bien, j'aurai de quoi faire des heureux.
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2: Ici Pays de Savoie qui vous emmène au théâtre sur les planches avec le 17e festival de théâtre des Escoliers qui se poursuit encore ce week-end. Ça a démarré il y a quelques jours. 12 troupes venues de France et de Belgique sont là sur les scènes, notamment de la salle Pierre Lamy et du théâtre de l'Échange à Annecy, avec 12 pièces uniques qui mêlent théâtre contemporain, classique revisité, création originale et performances captivantes, avec pas mal de compagnies qui sont présentes. Vous allez pouvoir revivre ça avec votre radio ici Pays de Savoie qui est partenaire de ce 17e festival de Théâtre des Escoliers, c'est à Annecy, avec encore 2 jours pour en profiter, donc dans ces 2 lieux, Théâtre de l'Échange et également à la salle Pierre Lamy. Et puis je vous signale également que si vous souhaitez annoncer vos rendez-vous festifs, ceux que vous organisez dans votre commune, dans votre ville, vous pouvez nous envoyer un message vocal par WhatsApp, le numéro de téléphone 04 79 265 333 pour vos messages vocaux.
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2: Sylvia Depierre est avec nous. Bonjour Sylvia.
3: Bonjour Charlène.
2: Alors dans le conseil pratique, aujourd'hui on s'intéresse à notre déclaration de revenus. Il y a une case qu'il ne faut surtout pas oublier de cocher si vous êtes un parent isolé, c'est la case T.
3: Oui, exactement. Et c'est Benoît Lambois, contrôleur des finances publiques de la Savoie, qui va nous donner tous les détails. Alors Benoît, tout d'abord, qu'est-ce qu'un parent isolé au sens des services fiscaux ? Alors,
4: un parent isolé, c'est que si vous vivez seul, avec un enfant à charge, seul, c'est-à-dire que vous n'êtes pas en couple. Donc en concubinage, vous êtes en couple, vous n'avez pas le droit de cocher la case T. En revanche, si vous habitez avec un membre de votre famille, un parent, frère, sœur, etc., vous avez le droit de cocher la case T, puisque vous n'êtes pas en couple. La case T, ça va majorer votre quotient familial, c'est très important si vous êtes imposable, ça peut vous permettre de réduire votre impôt d'environ 1000 euros, ce qui est pour le moins significatif.
3: Et on regarde le fait d'être isolé à quelle date ?
4: Alors, la date qui est prise en compte, c'est le 1er janvier, sauf l'année de la séparation. Très concrètement, si vous vous êtes séparé de votre conjoint en année 2025, au 1er janvier, vous étiez encore avec lui, par définition. C'est au 31 décembre, vous vous retrouvez tout seul ou toute seule avec un enfant à charge. On regarde la situation au 31 décembre et vous avez le droit à la majoration du quotient familial au 31 décembre.
3: On peut cocher la case T si c'était en cours d'année, donc la séparation.
4: Exactement.
3: Ok. Est-ce que cette case, du coup, si je l'ai cochée une année, l'année d'après, elle va être pré-cochée ? Ou est-ce que chaque année, je dois vérifier que cette case l'est ?
4: Chaque année, il faut vérifier parce que les conditions peuvent changer. Vous pouvez très bien être seul l'année N-1 et puis vous retrouvez l'année suivante en couple. Et de fait, c'est pour ça que chaque année, en fonction de l'évolution de votre situation familiale, il faut ou non cocher la case T.
3: Si les enfants, évidemment, ils grandissent, ils finissent par à un moment donné quitter le cocon familial ou s'ils se mettent à faire leur propre déclaration parce qu'ils sont majeurs, je n'ai plus droit à cette case T. Est-ce que je peux avoir quand même une aide parce que je les ai quand même élevés seuls pendant un certain nombre d'années ?
4: Alors, en effet, quand on n'a plus d'enfants à charge sur sa déclaration de revenus, on ne peut plus cocher la case T. Mais par contre, on peut cocher une autre case qui ouvre droit à une demi-part supplémentaire, c'est la case L. Pour cocher la case L, toujours la même condition d'être seul, de ne pas être en couple, est une autre condition. Il faut avoir élevé seul son ou ses enfants pendant au moins 5 ans. Donc ça veut dire que concrètement, il faut avoir cocher la case T pendant 5 ans et ça vous ouvre droit ensuite à la case L. Et la demi-part, vous l'avez après à vie, à condition de rester seul dans votre logement, tout simplement.
3: Benoît, si l'on vit seul, donc avec des enfants à charge, donc on peut bénéficier de cette case T, même si le conjoint, l'ex-conjoint, nous verse une pension, ce n'est pas antinomique.
4: Vous pouvez. C'est-à-dire que vous percevez une pension alimentaire parce que vous avez un enfant à charge, vous avez parfaitement le droit de cocher la case T.
3: C'est
4: compatible, okay. En fait. La pension alimentaire et la case T, ce sont deux choses indépendantes.
3: Merci Benoît Lambois pour tous ces conseils.
2: Oui.
3: On n'oublie pas la case T ou la case L, hein, si on remplit les conditions. C'est vraiment intéressant. Et si, n'hésitez pas aussi à contacter les services fiscaux. On a encore un peu de temps pour faire sa déclaration. Et bien sûr, ils répondent à toutes vos questions. Vous pouvez prendre un rendez-vous physique ou par téléphone.
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3: On s'est dit qu'avec le mois de mai qui s'installait, eh bien, on faisait place aux terrines. Terrine lentilles corail et zaatar, terrine pois chiche curry. Vous n'étiez pas là la semaine dernière, vous allez pouvoir réécouter tout cela sur ici.fr. Avec Annie qui cuisine pour vous. Bonjour Annie.
4: Bonjour Karine.
3: On va parler d'une terrine. Pour commencer, avant de s'attaquer à la terrine de légumes, une terrine à base de tofu fumé et de noix.
4: Voilà, c'est ça. Parce que les noix sont un très bel oléagineux, donc il ne faut pas hésiter aussi à en manger dans son quotidien. Alors, la terrine de tofu fumé aux noix, pour pareil, 4-6 personnes. Donc là, pour ceux qui aiment le tofu, hein, après, on peut mélanger quelque chose qui ressemble, qui est fumé, et qui ressemble à la viande, ou ça peut être des lardons, bref, etc. Mais moi, j'ai préféré le tofu fumé, parce que le tofu fumé, maintenant que l'on trouve en magasin bio, a une texture particulière et est fumé d'une certaine façon. Donc, prendre une marque qui a un peu travaillé son tofu, plutôt que la marque qu'on a connue dans les départs du tofu, si vous la trouvez, bien sûr. Donc, on va prendre 200 grammes de tofu fumé, des œufs, 3 œufs, 40 grammes de fécules, donc je vous laisse choisir celle que vous souhaitez. Hein. Moi, je prends l'arrowroot toujours. 10 centilitres de lait végétal et une cuillère à café rase de cumin en poudre. Parce que le cumin, c'est une bonne épice pour la digestion. Un poireau, des oignons et des cerneaux de noix. Voilà, donc on va mixer notre tofu avec les œufs, la fécule, le lait, l'épice... Donc le cumin, une petite pincée de sel, donc léger, parce que si vous prenez un tofu fumé dans en magasin bio, il a déjà quand même une particularité, c'est comme il a été fumé, il y a un côté quand même qui est salé, quand même qui est présent, donc attention. Vous allez à côté de ça émincer finement votre poireau, les oignons, vous allez les peler et puis pareil, les émincer. Vous allez faire suer tout ça, l'étouffer pendant à peu près 5 minutes, et vous allez incorporer ce mélange au tofu que vous venez de mélanger avec les cerneaux de noix grossièrement concassés. Et vous allez verser donc dans un plat gratin ou une terrine que vous aurez légèrement huilée, bien sûr, et passer au four, 150 degrés, pour 40 minutes à peu près. Donc celle-ci peut se consommer voilà, tiède ou froid, comme vous voulez. Vous testerez le goût, c'est l'appréciation de chacun.
3: Voilà donc une recette facile, rapide, bluffante, qui pourrait bien faire aimer le tofu aux plus sceptiques. Tous les rendez-vous cuisine sont évidemment à réécouter sur notre site internet ici.fr.
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1: Pierre Donoré, on le fait.
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1: Auteur, compositeur, interprète, l'annécien Pierre Donoré, avec son optimisme militant, se définit comme un troubadour accroche-cœur. Amoureux des mots, de la vie, de l'amour, son nouveau single est une invitation à suivre ses envies et à passer à l'action.
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0: fait, Pierre Donoré.
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3: Le cortège de la marche des fiertés de Saint-Jean-de-Maurienne vient de partir. À la veille de la journée internationale contre l'homophobie, la biphobie et la transphobie, une déambulation est organisée pour la première fois dans la ville. Des prises de parole doivent avoir lieu après le défilé. Il n'y aura plus aucun déchet dans le parc du Vernet à Chambéry ce soir. Une clean walk est organisée aujourd'hui à partir de 14h30 par un collectif de jeunes. Âgés de 13 à 17 ans, le groupe Jeunes à Impact propose à tous les passants de ramasser pendant 2 heures les déchets dans ce parc du centre-ville. Ces jeunes vous expliqueront leur engagement dans le journal de midi. Si vous comptiez profiter de la neige fraîche en montagne, prudence, le manteau neigeux n'est pas stable. Le risque avalanche est marqué en Pays de Savoie. Il est de 3 sur 5 dans les massifs du Beaufortin, du Mont-Blanc, du Chablais et en Vanoise. Un poisson.

0: championnat d'élite 2. C'est le jour J pour l'Eurovision. La finale du plus grand concours du monde de chansons se déroule dès 21h ce soir à Vienne, en Autriche. 25 pays sont en lice pour cette 70e édition, marquée par un contexte politique tendu et un boycott partiel autour de la participation d'Israël. C'est la jeune chanteuse Monroe qui représentera la France. À 17 ans, elle chantera « Regarde ».
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0: Passez un très bon week-end à l'écoute d'Ici Pays de Savoie.
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0: Merci d'avoir choisi Ici Pays de Savoie. On joue ensemble avec vous entre 11h et midi tous les jours dans ce jeu qu'on appelle le Rebloche Show. Il y a 50 euros de carte essence à gagner pour le meilleur candidat du jour. Et Irène joue à nos côtés. Bonjour Irène.
3: Bonjour.
0: 50 euros de carte essence qui vont peut-être partir chez vous dans quelques minutes. Mais pour gagner ces 50 euros, il faut marquer le plus de points possible. Il y a 3 épreuves qui rapportent 6 points à chaque fois. On va commencer par jouer avec la musique, tranquillement. Tiens, je vais vous emmener le 16 mai en 1929. C'était la première cérémonie des Oscars du cinéma. Et à cette occasion, je me suis dit, bah tiens, je vais vous faire écouter des chansons qu'on entend dans des films. Votre but, vous, Irène, c'est de me donner soit le nom de l'interprète de la chanson, soit le titre du film, pour marquer 2 points.
3: Oui.
0: Ok ?
3: Oui. Ok.
0: Première chanson, c'est celle-là.

0: Est-ce que ça vous dit quelque chose, cette chanson?
1: Oui, elle me dit quelque chose, mais je ne retrouve rien du tout, ni l'interprète, ni le film.
0: Alors l'interprète,
1: Grease,
0: oui,
1: non, c'est pas facile.
0: Ah, ça aurait pu être Grease, parce que c'est vrai qu'il y a pas mal de musique hein, dans ce film-là. Cette chanson, vous l'avez entendue dans Top Gun. Et c'était Berlin, le nom de l'interprète. Alors, la deuxième chanson que je vous propose, c'est juste un thème musical, il n'y a pas d'interprète. Vous pouvez me donner le nom du compositeur, si éventuellement vous l'avez. Et le nom du film aussi, bien sûr. Alors, je pense que vous avez déjà entendu ce thème musical quelque part, mais maintenant,
1: oui. Ouf. Est-ce que c'est la Grande Vadrouille?
0: Non, c'est pas la Grande Vadrouille, mais ça ferait plaisir à Louis de Funès. C'était Indiana Jones.
1: Oh là là, oui.
0: Vous savez, l'aventurier avec son chapeau et avec son lasso.
1: Effectivement, oui.
0: Et John Williams, donc, qui a interprété, qui a plutôt composé ce titre. Et puis on termine avec ça.

0: Vous avez l'interprète ou le nom du film?
1: Oui, j'ai les deux, c'est le Titanic, Céline Dion.
0: Voilà, exactement, 2 points pour vous. La machine est lancée, Irène. Je rappelle qu'il y a 50 euros de carte et carburant à gagner avec le Roblox Show. On joue jusqu'à midi.
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0: Merci d'avoir choisi Ici Pays de Savoie et bonne journée à nos côtés.
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0: Irène est toujours avec nous. Irène, vous avez 2 points à cette heure-ci et vous jouez pour gagner 50€ de carte essence. Vous allez jouer maintenant avec les Pays de Savoie. La deuxième épreuve, c'est toujours une épreuve autour de la région. Je vais vous faire jouer, Irène, au jeu des 15 secondes, version Pays de Savoie. Vous aurez 15 secondes pour me donner 3 quelque chose. Par exemple, là c'est vraiment un exemple, 3 communes des Pays de Savoie où on voit la mer. Bon, ça n'existe pas, mais c'est pour vous donner un exemple. C'est bon pour vous ?
3: Oui, c'est bon.
0: Donnez-moi 3 endroits dans les Pays de Savoie, 3 endroits surélevés où on a une belle vue bien dégagée.
3: Alors je vais dire Évian, Chamonix et le Salève.
0: Oui, qu'est-ce que vous avez d'autre ? Évian, ça m'a pas convaincu.
3: Évian, ça va. Qu'est-ce que je peux dire sur le Jura ? Le Jura, la Dole.
0: Bah, en fait, non, j'attendais plutôt des endroits un peu plus. C'est pour ça que j'ai incité sur le surélevé. Alors, vous m'avez dit le Salève, ça c'était bien, ça c'était parfait. Au sommet du Salève, ça m'allait bien. Chamonix, allez, j'accepte. Mais c'est vrai que bon, j'avais prévu de vous mettre 2 points, je vous en mets un seul. Moi, je m'étais dit, tiens, on pourrait aller à l'Aiguille du Midi, par exemple. L'Aiguille du Midi.
3: Chamonix.
0: Oui, mais c'était trop. Chamonix,
3: c'est trop vague.
0: Oui, voilà, c'était un poil vague. Ou le col de la Forclaz aussi, c'est noir de monde les week-ends quand il fait beau en ce moment. Vous connaissez le col de la Forclaz ?
3: Oui. Ah, au-dessus d'Annecy.
0: Exactement, c'est chouette, mais il y a un de ces mondes, c'est dingue. Je vous mets quand même un point.
3: Bon, c'est bien.
0: Continuons maintenant. Donnez-moi 3 recettes régionales à cuisiner pour impressionner vos amis qui ne sont pas du coin.
3: Alors, je vais vous dire la tartiflette.
0: Oui.
3: La fondue.
0: Oui.
3: Les duos.
0: Oui.
3: Le creuset.
0: Oui.
3: C'est pas mal.
0: C'est pas mal. Tiens, allez, pour continuer à jouer, mais là, vous avez les points. Mais en dessert, qu'est-ce que vous pourriez faire en dessert du coin ?
3: Ben, moi, je vous fais un tiramisu.
0: Ah, oui, bon, c'est.
3: c'est italien. Hein.
0: Ouais, voilà. Non, je m'étais dit qu'on pouvait faire.
3: Le gâteau de Savoie.
0: Ouais. Je m'étais noté, moi, une petite tarte aux myrtilles, vous voyez ?
3: Oui, c'est très bon.
0: Ah, ça c'est bon, ça aussi. Bon, là, vous avez bien mérité vos 2 points, Irène. Aucune discussion possible.
3: Super.
0: Et on va terminer. Je vais vous demander des communes qui commencent par la lettre R, comme René. Sachez que j'accepte les communes type Le Richelieu. Des communes qui commencent par un R. 15 secondes. Pays de Savoie.
3: Pays de Savoie. J'ai une colle R.
0: Mince.
3: La Rochette.
0: Oui,
3: la Rochette.
0: Oui, oui,
3: Savoie,
0: oui.
3: La
0: oui.
3: Rochette. Le Revermont. Non, c'est pas en Savoie, le Revermont.
0: Les 15 secondes. Ravoire. La Ravoire, ça m'allait aussi. Mais vous m'avez donné tout. Sinon, il y avait Rumi aussi qu'on aurait pu citer.
3: Ah oui, Rumi.
0: Dans les communes les plus connues. Je m'étais noté aussi justement La Rochette et La Ravoire. Et puis Régnier-Esery, je m'étais noté ça.
3: Bien sûr, je connais beaucoup. Ouais.
0: Ah, en plus, vous connaissez bien?
3: Je connais très bien Régnier.
0: Ah mince, c'est dommage.
3: Il ne m'est pas venu à l'esprit.
0: Bon, c'est pas grave, vous êtes déjà à la moyenne sur cette épreuve, vous avez 3 points. Vous avez à cette heure-ci 5 points et il vous reste une toute dernière épreuve dans un instant, notre épreuve surprise. Belle journée avec Ici Pays de Savoie.
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0: Merci d'écouter Ici Pays de Savoie. Bon week-end de nos côtés.
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0: 50 euros de carte essence à gagner pour le meilleur candidat. C'est Irène qui joue avec nous et qui a son épreuve surprise maintenant. Irène, 5 points pour vous. Le but est de marquer le plus de points possible. Je vous propose de jouer au jeu de la mémoire. C'est-à-dire que je vais vous poser une question. À la première, vous ne répondez pas. À la deuxième, vous répondez à la première, etc., etc. Vous voyez, toutes vos réponses sont décalées.
3: Ouais.
0: Vous avez bien compris le principe de ce jeu, Irène ?
3: Oui, j'ai compris.
0: Ok, on est parti. Laika a été le premier être vivant à être mis en orbite autour de la Terre. De quel animal s'agissait-il ? Vous ne répondez pas. Deuxième question. Quel animal tire le traîneau du Père Noël ?
3: Un singe.
0: C'est un chien.
3: C'est un chien.
0: Ouais. Ouais. Et quel est le chef-lieu du département de l'Ille-et-Vilaine ?
3: Rennes.
0: Oui. Dans quelle ville se situe l'Atomium ? C'était Rennes.
3: Ouais. Ah merde.
0: Combien font 6 fois 6 ?
3: Lyon.
0: L'Atomium, c'est Bruxelles. C'est Bruxelles, l'Atomium. En quelle année les Américains ont marché sur la Lune pour la toute première fois ?
3: 36,
0: exactement. Et puis répondez à la dernière question.
3: 63.
0: Alors, c'est un poil après. Je vais vous mettre un point bonus. Parce que, alors c'est 69, la première fois de l'homme sur la Lune. Je vous mets un point bonus parce que vos réponses n'étaient pas les bonnes, mais vous aviez tout retenu. On était dans le bon ordre, vous voyez. Donc je vous mets un point bonus, ça vous fait 3 points.
3: C'est gentil.
0: Vous avez donc 8 points, Irène. 8 points au total.
3: Merci.
0: Voilà pour vous. Donc peut-être à tout à l'heure, si on vous rappelle, c'est que vous avez gagné les 50 euros de carte essence. Donc je croise les doigts pour vous, Irène. Et puis d'ici là, dites-moi, comment s'appelle votre radio locale en Savoie et en Haute-Savoie ?
3: Ici, Pays de Savoie.
0: Merci, Irène. Et nous, on continue à jouer avec un nouveau candidat dans un instant.
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2: On a de très beaux lacs en Pays de Savoie. Et bien sachez que ce week-end, la station nautique de Sciez-sur-Léman organise Fête du Nautisme, un week-end entièrement gratuit pour vous plonger dans l'univers des sports nautiques. Avec ce samedi après-midi, vous pourrez explorer le système Wheezy Boat pour louer des bateaux entre particuliers, partir en croisière à la voile. Vous pourrez aussi assister en fin de journée à un concert pop-rock de Blue Cactus à partir de 20h sur la plage de Sciez-sur-Léman. Restauration prévue sur place. Et puis ce dimanche, dès 10h, vous pourrez vous essayer à la pêche avec un départ à 8h. Il y aura des baptêmes de plongée qui sont organisés en réservant tout ça en ligne, du ski nautique ou bien encore de l'aviron pour les enfants. Il y a aussi les pompiers, les sapeurs-pompiers qui font des démonstrations. Vous pourrez même visiter le bateau de la brigade nautique d'Evian, assister au spectacle de sauvetage canin. Bref, pendant 2 jours, Fête du Nautisme à Sciez-sur-Léman. Un rendez-vous à ne pas manquer. Si vous souhaitez nous annoncer vos manifestations, vous envoyez un vocal au 04 79 265 333.
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0: Vous avez choisi Ici Pays de Savoie pour vous accompagner pendant votre week-end. Merci d'être là.
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0: Et nous saluons Florian maintenant, qui joue avec nous et qui tente de gagner 50 euros de carte essence. Bonjour Florian.
3: Bonjour Xavier.
0: Juste avant vous, Irène a joué et a marqué 8 points. Votre rôle, c'est de faire plus. Voilà, tout simplement.
3: Alors, on va essayer.
0: Ouais. 50 euros de carte essence, ça serait bien utile. Ça fait toujours du bien au portefeuille. 50 euros, 3 épreuves pour chaque candidat. La musique, les pays de Savoie et puis l'épreuve surprise. La musique, on est parti.
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0: de jouer avec des musiques de cinéma parce que c'était un 16 mai en 1929, la première cérémonie des Oscars. Je vais vous faire écouter des chansons qu'on entend dans des films. Vous me donnez le nom de l'interprète ou le titre du film pour marquer deux points. La première chanson, c'est celle-là.

0: Vous avez reconnu ou pas?
1: Alors, je saurais pas dire le film. Artie dirait Lionel Richie, non?
0: C'était Elton John.
1: Ouais. Okay.
0: Et dans un film qui est un classique pour beaucoup, c'est dans Le Roi Lion qu'on entend cette chanson-là. Vous allez, je pense, vous rattraper, en tout cas je l'espère, sur cette deuxième chanson. Dans quel film avez-vous entendu ça? Ça vous dit quelque chose, Florian?
1: Rocky.
0: Vous me dites Rocky et je vous dis que c'est la bonne réponse. Survivor, chantez ça. Bon, j'aurais pu vous demander si j'étais méchant dans quel Rocky, mais je vais pas le faire. C'était dans Rocky 3. Non, je vais pas vous demander.
1: Là, je l'aurais pas eu.
0: Non, mais j'aurais été vraiment un sacripant de faire ça. C'était bien Rocky. Rocky 3, 2 points pour vous. Et on termine. Alors là, c'est une musique où il n'y a pas de paroles. Donc, si vous avez le compositeur, vous pouvez me donner le compositeur.

0: C'est un film que j'aime beaucoup. Ça ne vous aide pas spécialement. Est-ce que vous l'avez, Florian?
1: Non. Non, après le film, on va dire, je vais dire La Boum, mais j'en sais rien.
0: Non, mais alors déjà, vous n'êtes pas trompé, c'est un film français. C'était Le Professionnel, avec Belmondo.
1: Ah,
0: c'est,
1: okay. Ouais. Non, je l'avais pas.
0: Ennio Morricone, qui est le compositeur. J'avoue que c'était pas facile. Hein. L'épreuve était pas fastoche. J'en ai bien conscience. Mais vous en sortez, Florian, avec ses deux points. Nouvelles épreuves à suivre avec notre épreuve Pays de Savoie dans un instant. 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

0: restera.
1: Merci de nous avoir choisi. Belle journée.
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1: Toujours avec Florian. Florian, vous tentez de gagner 50 euros de carte essence en jouant avec nous. Et c'est la deuxième épreuve qu'on vous propose maintenant, l'épreuve autour des Pays de Savoie. Comme on a fait tout à l'heure avec Irène, je vous propose un jeu des 15 secondes version Pays de Savoie. C'est-à-dire que vous aurez 15 secondes à chaque fois pour me donner trois quelque chose en lien avec la région. L'exemple que j'ai pris tout à l'heure, c'est trois communes des Pays de Savoie avec la vue sur la mer. Ça n'existe pas, mais c'est pour vous donner une idée.
4: Ouais, ok, d'accord.
1: Alors là, je vais vous demander des boissons, trois boissons qui sont pas forcément des spécialités, mais qu'on peut faire ici et qui se font dans nos Pays de Savoie, des boissons.
4: Donc c'est parti. L'eau des viandes, ouais. L'eau de Thonon.
1: Oui, oui, ok.
4: Puis il y a la brasserie du Mont Blanc à Chambéry.
1: Ouais, ça me... très bien. Vous avez été malin parce que vous m'avez donné deux eaux, mais j'ai rien à dire, c'est parfait.
4: Je sais pas, ouais, on a dit boisson, alors c'est vrai que j'ai hésité sur le coup, mais...
1: Non, mais parfait. Alors, si l'eau, c'est pas une boisson, ouais. Je sais pas ce que c'est, hein. Bien sûr, vous avez raison de me dire ça. On aurait pu dire des jus de pommes, il y a plein de producteurs de pommes qui font du jus ici.
4: Ouais.
1: Du genep aussi pour les amateurs de...
4: Sinon, je partais sur les... Oui, exactement, le genep ou la chèvre ou des trucs comme ça.
1: Ouais, voilà. Mais on est très bien, vous avez mérité ces deux points. Parfait, on continue. Donnez-moi des personnes qui sont nés dans nos pays de Savoie.
4: Paul Sexas, c'est d'actualité. Qu'est-ce que je peux dire ?
1: Il y en a quelques-unes.
4: C'est dur que ça, hein ?
1: Il y en a quelques-unes.
4: Ouais, bah ouais, après, je sais pas, je vais rester dans les sportifs. Loana Lecomte.
1: Mais en plus, faut que je vous dise, Florian, que les 15 secondes sont terminées. Et puis en plus,
4: ouais,
1: Paul Sexas, il est même pas né ici. Il est.
4: D'accord.
1: Ouais, bah, il est né. Ça me fait mal de le dire, mais il est né à Lyon, Paul Sexas.
4: C'est un Lyonnais.
1: Ouais, il a ses grands-parents ici qui sont à Maglan.
4: Je me suis fait avoir avec les grands-parents, c'est pour ça.
1: Ouais, c'est pour ça, mais je suis à
4: toi. De toute façon, voilà.
1: Vous savez quoi, puisque j'aime bien Paul Sexas, je vous mets un point bonus. C'est vraiment parce que j'aime bien Paul Sexas.
4: C'est gentil, on va lui souhaiter bon courage pour cette année.
1: Ouais. Tiens, vu que vous avez l'air d'aimer le sport, on aurait pu citer Olivier Giroud, qui est né à Chambéry. Sinon, il y avait Dussolier à Annecy, Marc Vera à Annecy aussi, Laurence Ferrari à Aix-les-Bains, Willy Rovelli à Sionzier. Voilà, il y en avait quelques-unes, des célébrités. Et puis on termine avec des communes, Florian. Donnez-moi des communes qui terminent par la lettre Y.
4: Juvigny, Vigny et Passy.
1: Écoutez, ça m'a l'air pas mal ça. Juvigny, on est juste à côté de Danemasse, côté, ouais, c'est ça. Passy, bon, écoutez, j'ai rien à vous redire. Hein. Vous auriez pu aller sur des. Je me suis dit tiens, je pensais qu'il allait m'en donner des plus simples.
4: Il y avait Annecy, j'ai même pas pensé sur le coup, c'est même trop évident. Mais oui, Annecy. Ouais.
1: Mais voilà, il y avait Annecy, il y avait Rumilly.
4: Plus on y réfléchit, il y en a d'autres qui viennent.
1: Oui, il y en a plein. C'est pour ça que je vous ai posé la question parce qu'il y en a vraiment plein.
4: Ok.
1: Parfait. Deux points supplémentaires. Vous avez donc 5 sur cette épreuve. Ça vous fait un total de 7. Le score à battre est de 8. La dernière épreuve va être déterminante. Restez avec nous, Florian. Vous allez peut-être gagner dans un instant 50 euros de carte essence.
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0: On est ensemble tous les jours entre 11h et midi pour ce jeu. Ça s'appelle le Robloch Show.
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0: Et Florian, vous êtes avec nous. Vous avez un total de 7 points. Le score à battre, c'est 8. Un pauvre petit point. Ah ben, on s'en rapproche.
3: Mais
0: il nous faut un point pour être à égalité. Et puis, si vous pouvez dépasser Irène, ce serait encore mieux. Comme ça, le doute ne serait plus permis. Je vous propose l'épreuve surprise. Comme on a fait avec Irène, c'est le jeu de la mémoire que je vous propose. Je vous pose une question. Je vous pose une première question, vous ne répondez pas. À la deuxième question, vous répondez à la première. À la troisième, vous répondez à la deuxième, etc., etc. Vos réponses sont décalées. C'est bon pour vous ?
3: Ok, c'est bon.
0: On en parlait tout à l'heure. Que sont Badois, Perrier ou encore Saint-Yor ? Deuxième question. Quel est le carburant le plus utilisé dans l'aviation ?
3: De l'eau.
0: Oui, exactement. À partir de quoi est fait le pop-corn ?
3: Du kérosène.
0: Du kérosène, oui. De quelle marque Bibendum est-elle la mascotte ?
3: Ah, j'ai pas entendu votre question, pardon.
0: De quelle marque Bibendum est-il la mascotte ?
3: Le maïs.
0: Le maïs. Quelle actrice, aussi connue pour ses initiales, a joué dans « Et Dieu créa la femme » ou encore « La vérité » ?
3: Michelin.
0: Bic. La marque Bic est connue pour ses stylos, mais ils font quoi d'autre ?
3: J'avais pas la réponse de l'actrice, donc j'en sais rien.
0: C'est Brigitte Bardot.
3: Et puis
0: la dernière, et vous l'avez ou pas ?
3: J'aurais dit des règles.
0: Je sais pas s'ils font des règles. Connus aussi pour les briquets Bic.
3: Les
0: rasoirs aussi, vous avez peut-être déjà vu dans les supermarchés des rasoirs Bic.
3: Ah oui, les rasoirs.
0: Et puis ils font matériel sportif.
3: Les rasoirs, oui, d'accord.
0: Ils font du matos sportif. Ouais. Enfin, j'ai envie de vous dire, tout ça n'a que très peu d'importance. Bah, parce que c'est gagné, Florian, vous avez 10 points. Ou 4, même 11 points.
3: Ah, super. Points.
0: Ouais, c'est gagné. 50€ de carte essence pour vous.
3: Merveilleux,
0: ça va faire du bien au prix du carburant. Ça fait plaisir.
3: Carrément.
0: Et bah bonne journée, Florian. Ouais. Passez un très bon week-end. Et dites-moi comment s'appelle votre radio locale en Savoie et en Haute-Savoie.
3: Ici Pays de Savoie.
0: Merci beaucoup et à très vite. Le Robloch Show revient demain. Belle journée avec nous.
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2: Une belle journée à nos côtés. Ici, Pays de Savoie, il est midi. 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
3: Un pêcheur au Savoyard a du mal à se remettre de ses émotions. Axel Munier a attrapé un poisson géant dans le lac de Passy en Haute-Savoie mardi. Un poisson bien connu des pêcheurs et des plongeurs, un silure de plus de 2 mètres et 60 kilos. L'habitant de Domancy est guide de pêche professionnel. À 35 ans, il a voyagé à travers le monde entier. Mais ce poisson d'eau douce est le plus gros qu'il ait jamais pêché. Et au départ, rien n'était vraiment prévu, Tommy Cataneo.
4: Au départ, Axel Munier voulait juste faire tester un mode de pêche bien particulier à sa femme, le float tube.
5: C'est comme des mini bateaux, c'est des espèces de sièges flottants, on est sur l'eau en fait, et on a des palmes aux pieds.
4: Vers midi, il lance une dernière fois sa ligne, sa mort, et Axel Munier sent bien que ce n'est pas un poisson comme les autres, mais le fameux silure du lac de Passy.
5: Tout de suite, dès les premières secondes, j'ai senti que c'était ce poisson. C'est le poisson géant du lac, qui est un peu une légende du lac, que tout le monde sait qu'il existe, mais que personne n'a attrapé. Parce que bon, sortir un poisson comme ça, il faut être au bon endroit au bon moment, avoir un peu de chance et avoir du bon matériel et un peu de maîtrise.
4: Même si son matériel n'est pas vraiment adapté, le pêcheur ne lâche rien.
5: Je me suis fait traîner sur mon fauteuil flottant sur le lac à faire le bouchon au bout de la canne à pêche. Ouais.
4: Et au bout d'une heure de lutte,
5: c'est lui qui a fini par lâcher, pas moi, même si j'avais plus de bras, plus de mains. Plus...
4: Adepte du no-kill, il a pu sortir le silure de plus de 2 mètres avec précaution pour ne pas le blesser, le temps de prendre une photo.
5: En fait, ce poisson, c'est un peu un monument du lac. Et donc, on l'a relâché, il est reparti vivre dans le lac, il va encore vivre de nombreuses années. C'est un poisson qui doit avoir un peu près 25 ans.
4: La dernière fois qu'un pêcheur avait réussi à le sortir

0: Et toute la matinée dans les rues de la ville savoyarde, la déambulation est suivie de prises de parole et de groupes de travail sur les droits LGBT. Le groupe Jeunes à Impact organise un clean walk au parc du Vernet cet après-midi. Pendant 2 heures, ces jeunes âgés de 13 à 17 ans proposent de ramasser avec eux les déchets à Chambéry. Ça fait 3 ans que ces jeunes font des actions pour la cause environnementale, mais c'est la première fois qu'ils organisent une clean walk ouverte à tous et ils veulent ramener le plus de monde possible, Mathieu Lenoir.
1: Une 20aine et pourquoi pas 50aine de personnes qui sont attendues cet après-midi pour aider à nettoyer le parc du Vernet. Alice, 15 ans.
2: L'objectif, c'est de ramasser dans la ville le plus de déchets possible et on essaye d'avoir le plus de monde possible pour être le plus efficace et aussi pour montrer aux gens qu'il y a des choses qui bougent dans leur ville et que c'est possible à son échelle de faire quelque chose aussi.
1: Aujourd'hui, ils sont 7 à faire partie de Jeunes à Impact, un groupe créé il y a 3 ans.
3: On a eu envie d'agir et du coup, on s'est dit... On va agir à notre échelle et petit à petit, ça a créé un groupe.
1: Laura, 16 ans, fait partie de ceux qui ont fondé le groupe. Et l'écologie, c'est un sujet qui la travaille depuis longtemps.
3: Ça fait depuis que je suis petite, depuis la primaire, que ça a commencé à me parler. J'avais même envoyé une lettre au président de la République, mais c'était assez vain.
1: D'où l'idée de se constituer en groupe et de mener des actions, des projections, des clean walk, dont celle de cet après-midi, la première ouverte au grand public, explique Léonie, 13 ans.
4: Celle d'avant, on les faisait surtout entre nous, c'était pas tellement par choix. Donc, considérait qu'on n'avait pas encore assez d'influence pour prévenir autant de personnes. Et maintenant, on commence à être un plus grand groupe. Du coup, on essaye de rameuter le plus de gens possible.
1: Cette clean walk ne sera certainement pas la dernière. Les Jeunes Impact en préparent déjà d'autres à Chambéry dans les mois à venir.
0: La clean walk a donc lieu cet après-midi de 14h30 à 16h30 au parc du Vernet à Chambéry. C'est officiellement la fin de la saison pour Aix-Maurienne. Hier, lors de leur dernier déplacement à Reims, les basketteurs savoyards ont perdu. Score final 83-77. Ils finissent donc 13e du classement général du championnat d'élite 2. En football, les playoffs de Ligue 2 se poursuivent pour une potentielle ascension en Ligue 1. Hier soir, Saint-Étienne recevait Rodez. Ce sont les Stéphanois qui se sont imposés lors des tirs au but. Saint-Étienne décroche donc une place en barrage face au 16e du championnat de Ligue 1. Le grand concours mondial de la chanson, c'est ce soir. La finale de l'Eurovision se déroule à Vienne dès 21h. 25 pays sont en lice pour cette 70e édition marquée par un contexte politique tendu et un boycott partiel autour de la participation d'Israël. C'est la jeune chanteuse lyrique Monroe qui représentera la France à 17 ans. Elle chantera Regarde. Il est 12h05, vous êtes bien sûr ici Pays de Savoie et tout de suite Willy Revelli et sa tribu.
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7: Bonjour, merci d'avoir choisi votre radio ici. C'est Willy vient déjeuner chez vous, numéro 1053.
8: Oh là là,
9: ça filoche.
7: Ça filoche, mes amis. Bonjour, la tribu.
8: Bonjour.
7: Alors, qui est là aujourd'hui? Nicolas Malabeuf, notre enfant de la télé. Bonjour, mon bon Nicolas.
8: Bonjour, Willy, bonjour tout le monde.
7: Et Fabien Imo, notre geek. Bonjour, mon Fabinou.
10: Bonjour, Willy, bonjour à tous.
7: Et bienvenue à tous. J'espère que vous avez passé une bonne semaine.
10: Oh oui, excellent.
7: Tant mieux. Alors, moi, je suis toujours en direct des locaux de Ici La Rochelle à La Rochelle, puisqu'on continue jusqu'à vendredi prochain les tournages de votre émission culte Fort Boyard qui passera cet été sur France 2. Le reste de la tribu est à la à la maison de la radio à Paris, voilà, parce que vous n'avez rien à faire sur le fort et je m'en réjouis. Je suis sûr que Fabien a pris ma place.
8: Même pas.
10: J'ai laissé le siège vide.
7: C'est horrible.
10: Ça fait un peu bizarre. Oui, je vous cache pas, ça fait bizarre.
7: On a l'impression que je ne suis plus de ce monde. Priez pour moi, mes amis. En attendant, on va repartir pour un nouveau numéro de votre grand talk show du week-end, le seul de la radio française à mélanger actu et humour. Ici, on apprend ce deux temps, noter les dossiers du jour. D'abord, attention, les accidents sur la route sont en hausse. C'est un long week-end. Vous êtes peut-être parti en famille ou entre amis. Vous avez pris la voiture. Attention, nous sommes moins vigilants au volant. On en parle dans une minute. Et à 12h30 au cinéma, c'est un véritable raz-de-marée pour le film Michael sur Michael Jackson. Presque 5 millions là, 5 millions de spectateurs en 4 semaines. Moi, je suis déjà allé 3 fois en même temps, donc ça aide un peu. Donc on y entend entre autres tous ces plus grands tubes des années 80. Triomphe également au cinéma pour le film Juste une illusion d'Olivier Nakache et Eric Toledano qui raconte les émois d'adolescents dans les années 80. Alors les années 80, est-ce que c'était mieux qu'aujourd'hui? Pourquoi cette nostalgie sur une décennie devenue réconfortante avec avec le temps. Eh bien, on en parle dans 20 minutes. Et bien sûr, vous le savez, on fait cette émission ensemble. D'abord sur le groupe Facebook.

0: Dis-nous alors.
1: Pour nous retrouver, vous tapez sur Facebook Youpi la vie avec Willy Rovelli. Et il y a le sondage du samedi spécial.
0: Alors, c'est quoi ce sondage?
1: Spécial Eurovision.
0: Oui, c'est ce soir.
1: Pensez-vous qu'on peut gagner enfin l'Eurovision cette année? Eh bien, écoutez-moi bien. 92% des youpistes ont voté. Aucune chance.
0: C'est bien. Ça s'annonce bien.
2: Voilà. On est optimiste.
0: On est optimiste. On va en parler en fin d'émission parce qu'on retrouvera Laurent Petit-Guillaume qui est sur place puisque votre radio ici est partenaire de cet événement. Allez, on y croit quand même.
1: Allez,
0: puis on en parlera en fin d'émission. Voilà. 0810 055 056. Appelez-nous pour réagir sur ce que vous voulez. C'est la libre antenne du week-end. Vous passez à tout instant, même pour nous faire un petit coucou. Et vous repartez avec quoi, mon cher Nicolas?
2: Eh bien, on ne sait pas si on va gagner l'Eurovision, mais une chose est sûre, la carte carburant de 100 euros va bel et bien être remportée dans notre émission. Et le tirage au sort, c'est demain.
0: Merci, mes enfants. Vous savez que je vous aime. Je vous aime encore plus quand vous êtes loin de moi. Mais là, je vous aime.
2: Vous n'avez pas nos chandeurs.
0: Oui, c'est ça. Est-ce qu'on a tout dit? Alors, démarrons. Allez, Zouzou.
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0: Allez, ouvrons notre premier dossier. Bonjour Julien Thibault.
4: Bonjour.
0: Bienvenue ici mon cher Julien, vous êtes le président de l'association Victimes et Citoyens. On va parler dans un instant de votre association et de l'aide que vous proposez aux victimes de la route. Mais d'abord la sécurité routière là qui a indiqué il y a 2-3 jours que le nombre de morts sur la route est en hausse de 15% en avril en France. Est-ce que ça vous étonne mon cher Julien ce chiffre?
4: Malheureusement non. C'est une tendance qu'on a depuis. C'est une tendance qu'on a depuis le début de l'année et puis même depuis l'été dernier. Donc on a que des mois en hausse.
0: C'est quoi? C'est toujours dû à la même. C'est toujours dû à la même chose. La vitesse, l'alcool, c'est toujours ça quoi.
4: L'inattention. L'alcool, la vitesse. C'est vrai que tous ces signaux, on les connaît. Et malheureusement, on a l'impression que les conducteurs ne les prennent pas en compte. On connaît le résultat.
0: Voilà, il y a un relâchement un peu de bon, on se dit allez, on s'en fiche un peu de tout. Moi qui suis beaucoup en, je le dis tout le temps, qui suis avec ma petite Vespa lorsque je suis à Paris, je vous jure que tous les jours, je suis, lorsque je passe au vert, d'accord, je freine. Alors qu'en face ils sont au rouge parce que tous les jours les gens passent au rouge. Voilà, donc c'est et même en voiture. Voilà, donc c'est une espèce Oui mais Julien, vous voulez dire oui mais?
4: Non, c'est une question d'incivilité.
0: Mais oui, c'est ça. Il y a beaucoup de jeunes, beaucoup de deux roues, beaucoup de vélos aussi qui sont impactés. Alors vous, mon cher Julien Thibault, chez Victimes et Citoyens, qui est une association, d'abord c'est quoi Victimes et Citoyens à la base comme association?
4: Victimes et Citoyens, c'est une association qui fait de l'aide aux victimes d'accidents de la route au niveau national. On en fait des permanences également au niveau hospitalier. Et puis, on est une association aussi, 80% de l'association, c'est des victimes de la route. Donc, on fait aussi des actions de prévention sur le terrain via des témoignages de victimes. Et puis, on réfléchit aussi à des dispositifs de combat national et d'outils pour lutter contre l'insécurité routière.
0: Voilà. Et là, parmi ces outils, il y a quelque chose qui est très intéressant, là, que vous venez de sortir, qui est un guide pour aider ceux qui ont eu un accident routier. Parce que quand on a un accident, parfois, on est face à forcément le choc, etc., etc., puis face à des démarches qui peuvent être très complexes.
4: C'est ça. Alors, on a sorti un dispositif qui s'appelle le code de la sortie de route parce qu'on a fait un constat simple en fait, c'est que après un accident, les victimes sont souvent livrées à elles-mêmes. Elles ne savent pas quoi faire, à qui parler, quels sont leurs droits, quelles sont les erreurs à ne pas faire. Et donc, on a voulu développer un outil qui soit un peu avant l'accident, qui soit un outil de prévention, qui éduque finalement sur ces questions-là et qui sensibilise sur les responsabilités aussi du conducteur. Parce qu'on connaît les responsabilités pénales, mais souvent on se rend pas compte des complications en termes d'indemnisation si on est responsable d'un accident et on parlait il y a quelques minutes d'alcool ou de stupéfiants, ça peut avoir un gros impact en fait.
0: Et quand on porte plainte aussi, parfois c'est très long et on le sait pas. Donc c'est ce que vous dites dans votre guide, il faut être patient et qu'on sache également vers quel organisme se tourner.
4: Oui, bien sûr. Et puis, on prend la question de porter plainte. Il y a beaucoup de personnes qui ne le savent pas.
0: Qui ne le savent pas.
4: Et voilà. Et ils ne connaissent pas le chemin non plus pour pouvoir porter plainte. Donc, on a voulu réfléchir à un dispositif, un outil clair, accessible. Mmh. Parce que malheureusement, ces informations, on peut les retrouver, mais souvent, elles sont noyées dans des rubriques où on coche et puis finalement, on lit pas. Et donc, on n'a pas l'information.
0: Voilà. Et on peut le trouver où, ce guide, alors, Julien Thibault?
4: Eh ben alors, en fait, c'est un peu plus grand qu'un guide. Hein. On peut le retrouver sur le site
0: lasortiederoute.com.
4: Ouais, et c'est un site dédié où la première interface, c'est en fait vous inviter à faire un test. Ce test, c'est tout simplement pour vous faire voir que vous n'avez pas les réponses aux questions. Et donc, in fine, on invite les usagers à télécharger le code de la sortie de route pour pouvoir être mieux informés.
0: Voilà, sortiederoute.com. Merci infiniment, Julien Thibault, d'être passé nous voir, président de l'association Victimes et Citoyens. Et prudent sur la route, mes amis. Hein. Tiens, si vous êtes parti un petit peu en week-end à droite à gauche, appelez-nous 0810 055 056. Dites-nous où vous êtes, comment ça se passe. On va en parler dans un instant. Et Fabien Aymon, on parle de quoi avec toi là?
1: L'actu web, 6 ans après le Covid-19, les internautes ont peur de l'antivirus.
0: Ah oui, l'antivirus.
1: On fait le point dans un instant, car apparemment, on ne fait plus les gestes barrières. Et ça, c'est un véritable problème.
0: Ah bah décidément, on fait plus rien. Hein. Tiens, les deux là, comme vous faites rien, on écoute quoi là?
1: Kylie Minogue.
0: Eh bah alors lancez-moi ça correctement, voir si je vous
1: garde. Allez Fabien, allez Kylie. C'est parti.
0: C'est tout. Elle
1: a commencé à chanter.
0: C'est ça ton lancement de chanson. C'est allez Kylie.
1: Allez Kylie.

0: Minogue.
1: Kylie Minogue avec The Locomotion Jingle.
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1: Je suis à Issy-La Rochelle, mes amis, à La Rochelle. Il est midi 16 à La Rochelle. Quelle heure il est à Paris?
4: Midi 16.
1: Pareil, midi 16, très bien. Il n'y a pas de jet lag alors.
4: Non, ça va.
1: Très bien. Alors, mon cher Fabien, oui. Ça va toi?
4: Oui,
1: comment ça va la vie en ce moment? Bien,
4: très bien, très bien.
1: Bien, très bien. Fleur va bien. Fleur, c'est la chérie de Fabien. Fleur va bien. Loïs va bien. Loïs, c'est le fils. Martine va bien. Martine,
4: c'est la maman.
1: La maman de Fabien et Mot. Voilà, c'est bon, je crois qu'on a fait le tour. Comment vont les deux bagnoles polluantes?
4: Parce que Fabien et Mot, je ne roule plus.
1: Mais oui, voilà.
4: Je ne roule plus avec le prix du carburant. Vous savez, je ne fais même plus le plein.
1: Non, comment tu fais? Tu siphonnes d'autres voitures.
4: Voilà, c'est ça. Si vous voulez des astuces, écoutez-nous.
1: Allez, alors Fabien, on
4: c'est
1: parle
4: parti,
1: de quoi
4: toute l'actu web. Et depuis quelques jours, la France a peur. Mais oui, les chaînes d'infos sont en boucle sur la nouvelle épidémie, l'antivirus. Depuis quelques jours, on entend des termes qui nous rappellent des mauvais souvenirs, comme cas contact, patient zéro, quarantaine. Non mais la psychose commence à s'installer. Les internautes ne peuvent s'empêcher de faire le lien forcément avec le Covid-19. Il y a 6 ans, le président prenait la parole pour annoncer ça.
5: Dès lundi et jusqu'à nouvel ordre, les crèches, les écoles, les collèges, les lycées et les universités seront fermés.
4: Bon, je sais que les étudiants vont être déçus, mais pour l'instant, les écoles restent ouvertes.
1: Hein. Oh merde.
4: Oui, désolé. Merde. Et les autorités de santé se veulent rassurantes face à l'épidémie. Bon, c'est ce qu'ils disaient aussi avec le Covid. Résultat, 2 mois après, on était tous à la maison en train de fabriquer des masques avec de vieux slips. Mais un constat a été fait, non plus sérieusement, par des médecins et des experts. En fait, on a complètement oublié les gestes barrières. Par exemple, quand on est en période d'épidémie de grippe, il faut porter un masque, par exemple, dans les transports en commun. C'est important.
1: Ah oui, c'est vrai.
4: Ou pire encore, non mais ça c'est très sérieux, on ne se lave plus les mains quand on va aux toilettes.
1: Bon non.
4: Écoutez, non mais voilà ce qui se passe pour les hommes.
6: Chez beaucoup d'hommes, se serrer la main revient à se serrer le pénis.
4: Oh non,
6: vu qu'ils ne savent pas les mains sortant des toilettes, c'est exactement ce qui se passe.
1: Vois non mais voilà, tu vois, Fabien, c'est pour ça que je te serre directement le pénis. C'est pour éviter.
4: Non mais c'est un message. C'est un message pour tous les hommes de France qui nous écoutent ce midi et surtout pour Nicolas. Oh. Voilà, lavez-vous les mains en sortant des toilettes. Non, j'en ai marre de serrer des pénis toute la journée. Voilà. Allez, toujours dans l'actu web de la semaine, sur Facebook, la gendarmerie de Saône-et-Loire a lancé une alerte. Attention, si vous prenez le volant dans ce département, vous pouvez croiser le chemin de chevreuils complètement ivres. C'est très sérieux. En fait, les chevreuils consomment des fruits fermentés et des bourgeons tombés au sol. Et résultat, les chevreuils sont complètement bourrachas. Il y a une vidéo là qui tourne et qui fait le buzz. En fait, on voit la pauvre bête qui zigzague au milieu d'une route. Au début, certains internautes ont cru que c'était Renault qui avait trop abusé lors de son anniversaire. Mais non, pas du tout, c'était bien un chevreuil. Et on termine par le coup de gueule de la semaine, coup de gueule d'Emmanuel Macron. Il était au Kenya lundi au sommet Africa Forward. Et lors d'un échange,
1: Comment il s'appelle
4: Le sommet, c'est Africa Forward.
1: Ah oui.
4: Et lors d'un échange, il est monté sur scène pour réclamer le silence. La salle était trop dissipée selon lui. Écoutez, il s'est fâché tout rouge.
7: Excuse me, everybody. Hey! Hey, hey,
4: hey. Oh, oh. Non, mais
7: I'm sorry guys.
4: Il ne rigole pas. Suite à ce coup de gueule, les DJ français French Fuse ont décidé de faire un remix de son intervention. Écoutez.
7: Hey, hey, hey, everybody. Hey, hey, everybody. Hey, hey, hey,
1: c'est pas mal.
4: Et bien voilà, nous avons le nouveau tube de l'été. Merci au DJ French Fuse pour cette création, for sure.
1: Thank you, mon cher Fabinou. Oui. Thank you. Donc, on ressort
4: les masques
1: faits en slip.
4: En slip, oui. Avec des vieux slips.
1: Voilà, exactement. Tu sais que moi, j'ai des slips faits avec des vieux masques.
4: Ah, et
1: c'est pas
4: bien.
1: Mal. Je vous le conseille. Jingle, je vous le conseille.
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1: Oui, il y a Céline de Brest qui est là. Ça va, ma Céline?
8: Hello.
1: Coucou. Comment vas-tu, ma Céline?
8: Hello.
1: Ah, elle a la forme, Céline, j'adore. Ça va, ma Céline?
8: Ouais, toi?
1: Bah, ça va très très bien. Qu'est-ce que tu fais de bois à Brest? Tu habites là-bas ou tu es en vacances?
8: Je picole un peu.
1: Ah, tu picoles. Oh, d'accord. Ça, c'est bien.
4: On arrive. Voilà. Avec un chevreuil.
1: Ça, c'est très très bien. Mais évidemment. T'es sûr que t'es avec modération, là?
8: Je sais pas. Ça fait quelques années que ça dure, donc je sais pas.
4: Ah oui, quand même. Alors.
1: Très bien. Très bien. Très bien, Céline. Alors, avant qu'on te perde définitivement, pourquoi tu nous appelais ce midi, ma chère Céline?
8: Pour faire coucou.
1: Ah, Ah bah c'est bien, faire coucou. Ben voilà, coucou. Coucou. Tu as commencé l'apéro tôt, il y a déjà plusieurs mois, non? Là,
8: quelle année?
1: Plusieurs années, très bien. Très bien. Bon, tu fais attention.
8: J'allais voir des gens spécialisés. Oula. Pour.
1: Ah oui. Voilà. Tu fais attention, hein. Tu fais attention. Et Céline, tu fais attention à toi, ma Céline, hein.
0: D'accord.
1: Voilà, hein, tu fais attention, ma Céline, d'accord. Tu vas faire quoi cet après-midi? Tu voulais nous parler des années 80, toi, non? T'aimes bien les...
8: Mais oui, voilà.
1: Ah,
8: voilà.
1: T'as un petit peu... Ah, t'aimes bien Eurythmics? Ah, moi aussi, j'adore. Ah, oui. Et t'as un petit peu de nostalgie des années 80 aussi, ou pas?
8: Bah, je pense, ouais, parce que je suis née, enfin, dans les années 70, du coup.
1: Ouais. Ouais. Donc toi...
8: C'est vivant, quoi.
1: Ouais, t'as grandi avec le son des années 80. Bah oui, voilà.
8: Ouais.
1: Qui était plus joyeux. J'ai l'impression que c'était plus joyeux, non?
0: Oui.
8: Ah oui.
1: Ah oui.
0: Bon, bah là, Céline, elle est joyeuse aussi, apparemment.
1: Ah oui. Oui, oui, oui. Ah oui. Donc toi, c'est Eurythmics. Toi, t'aimes bien Eurythmics. Tiens, voilà, il y a Eurythmics, là, écoute.
0: Ça met la pêche.
1: Merci Céline d'être passée nous voir. On t'embrasse fort, ma Céline. Et tu prends soin de toi, oui, d'accord, ma chérie. Fais attention à toi.
8: Oui,
1: et voilà, tu repars avec ta sélection pour
0: 100 euros de carburant et pas autre chose.
1: Exactement. Bon, bah, pas autre chose alors.
0: Merci Nicolas. Merci.
1: Ça sert à rien d'engueuler les gens, Nicolas. Un petit peu de respect pour nos auditeurs. Merci Nicolas, merci Fabien, merci Céline, merci tout le monde. Dans un instant, on va vous présenter un invité pas banal parce qu'on aime vous présenter des invités
9: pas banaux.
1: Mais d'abord, on écoute qui, mes petits bébés?
0: On écoute Charles Doré, habillé.
1: Charles Doré,
0: un ancien candidat de la Star Academy.
4: Brille.
1: Tout à fait, je l'ai vu hier. Tiens, il est venu faire Fort Boyard.
0: Une exclue.
1: Exactement, une petite moustache.
0: C'est
1: l'info que je voulais vous donner.
0: Merci.
1: Écoutons ça, au revoir. Écoutons ça, vite.

0: vraiment pour rien. C'était Charles Doré, jingle s'il vous plaît. Merci infiniment.
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0: Allez, comme promis, place à la personne pas banale du samedi. Bonjour Vincent Olivier.
3: Et bonjour.
0: Bienvenue ici mon cher Vincent. Alors vous avez 29 ans, vous êtes le patron et le chef du restaurant Kinko à Cap-Breton. Et il y a tout pile un mois, ici à La Rochelle où je suis encore aujourd'hui, vous avez été sacré champion de France de quoi mon cher Vincent ?
3: De sushi.
0: De sushi. Champion de France de sushi. Alors expliquez-nous, voilà, vous étiez combien de participants et c'était quoi le but de cette compétition ?
3: Alors c'est sur une journée, donc il y a 15 participants sélectionnés dans toute la France. Ouais. Et pendant toute la journée, on va s'affronter sur 5 épreuves différentes. Donc ça va passer par la dégustation, ouais. Quelques plateaux de sushi sashimi et voilà, c'est d'ailleurs toute la journée, on est noté sur la technique, sur l'hygiène, sur l'organisation. Voilà. Et voilà.
0: Voilà, parce que ça paraît comme ça un petit peu amusant, mais c'est une affaire très sérieuse, le sushi, mon cher Vincent, hein, parce que voilà, vous avez été jugé sur la découpe du poisson, les respects des traditions que vous connaissez bien, parce que vous êtes parti en 2024 faire une formation au Japon, c'est ça ?
3: C'est ça, j'ai fait la meilleure école de sushi du monde, donc à Tokyo.
0: Voilà, la Tokyo Sushi Academy, c'est la Starac du sushi.
3: C'est ça.
0: Voilà, vous y avez appris quoi ?
3: Là, on apprend toutes les bases du sushi, que ça va passer par l'anatomie du poisson, comme par la découpe, les différentes techniques et puis la tradition aussi. Parce que c'est très, il y a beaucoup de codes et beaucoup de traditions dans le sushi.
0: Ouais. C'est ça, la découpe au millimètre, le riz. Alors, pas n'importe quel riz, on prend pas du Uncle Ben's à la con, hein. C'est un riz particulier, c'est ça?
3: C'est ça, c'est un riz particulier. Moi, par exemple, j'utilise un riz de variété Koshigari de Niigata. Ah oui. Et après, on a des mélanges qui diffèrent de chaque chef différent. Moi, par exemple, j'utilise deux vinaigres, un vinaigre 3 ans d'âge. Après, il y a le taux de sucre et le taux de sel qui va changer entre chaque chef. Incroyable. Et chacun sa recette.
0: Ah non, mais c'est de l'art, hein. C'est de l'art, c'est très sérieux. Hein. Parce que, exactement, d'orfait, mon cher Nico, t'as raison, parce que Vincent dit, le sushi, c'est de la joaillerie. Joaillerie, à ce point-là.
3: Oui, c'est ça. Parce qu'en fait, si vous voulez, il y a assez peu d'ingrédients. Donc, si on vulgarise la chose, il y a du riz, du poisson pour les différentes pièces, ou alors que du poisson. Donc, il faut que chaque pièce soit sublimée pour que ça soit une explosion de saveur en bouche et aussi un visuel travaillé et que ça soit simple, minimaliste, mais comme vous dites, de la joaillerie, donc comme une très belle bague par exemple, c'est plutôt simple dans l'idée, mais en fait c'est beaucoup de travail.
0: Ah, c'est une bonne idée. Si je me fiançais, tiens, je offrirais un sushi plutôt qu'une bague. Ça c'est pas mal, ça va me coûter moins cher. Merci Vincent pour le truc là, ça c'est bien. Comment ça se fait que vous êtes fasciné à ce point là par le sushi, Vincent?
3: C'est vraiment une passion que je me suis découvert par hasard. Moi, j'ai eu de la chance de découvrir ça vraiment par hasard il y a 5 ans. Et voilà où j'en suis maintenant.
0: Bravo.
3: C'est assez récent pour moi.
0: Ouais. Et je crois que votre restaurant aussi est pas banal. Je crois qu'il y a que 6 places, c'est ça, non ?
3: C'est ça, donc c'est Kinko Makassé, donc à Cap-Breton. Donc il y a que 6 places assises, vous êtes au comptoir, dans une ambiance intimiste, et j'essaie de qu'il y ait une poésie culinaire en fait qui s'installe pendant toute une soirée, pendant 2-3 heures.
0: Un voyage culinaire qu'on fait grâce à vous, mon cher Vincent. Et bravo. Je crois que la prochaine étape, c'est les championnats d'Europe, hein. C'est ça, c'est quand?
3: Oui, c'est ça, c'est en septembre.
0: Octobre. Où ça?
3: Là, ça va être Barcelone.
0: Barcelone, très bien. Et on croise les doigts, mon cher Olivier, puis peut-être qu'on vous rappellera. Soyez bons, ne nous décevez pas, mon cher Vincent. Vincent Olivier, champion de France de sushi. Et vous pourrez donc les déguster dans son resto à Cap-Breton, Kinko, qui signifie équilibre en français. Car oui, j'ai aussi des bases de japonais. Je suis incroyable. Vous aimez être ici, vous aimez la pub. Tant mieux, elle arrive. Et juste après, ça sera les infos pratiques près de chez vous, avec lui ici exprès.
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0: Allez, partons gaiement vers la deuxième demi-heure de votre talk show du samedi. Alors ici, c'est comme le talk show de Léa Salamé qu'à l'époque.
6: Mais on va pareil.
0: Hein, sinon, c'est la même chose. Dans un instant, on va parler des années 80. Alors, est-ce que c'était mieux avant? Eh bien, la réponse dans un instant. Et votre tribu est là, notre enfant de la télé, Nicolas Malabeuf, qui n'était même pas conçu dans les années 80.
6: Bah, loin de là.
0: Loin de là. Quel âge tu as, mon bébé, déjà?
6: Eh bien, je suis né en l'an 2000.
0: L'an 2000, tout pile. Il a 26 ans. C'est un bébé. Et notre spécialiste de web, Fabien Hémeau, non plus. Bah, 80 non plus, toi.
7: Non, non, j'étais pas là.
0: Ah, bah voilà. Il n'y avait personne.
7: Il y avait vous.
0: Oui, mais il n'y avait que les meilleurs, tu vois.
7: Oui. Et c'était bien, les années 80.
0: C'était super. Ouais. C'est vrai. Mais je pense qu'on va en parler dans un instant. Mais tu sais, les trucs nostalgiques, on regrette notre jeunesse.
7: Oui,
0: voilà, parce que tout n'allait pas bien non plus. Mais on va en parler dans un instant. Si vous voulez en parler avec nous, d'ailleurs, vous pouvez le faire. D'abord sur le groupe Facebook, mon
7: pour
0: cher.
7: Pour nous
0: Fabien.
7: Retrouver sur Facebook, vous tapez Youpi la vie avec Willy Rovelli. Vous tombez sur notre groupe. C'est complètement gratuit. Le sondage du samedi, spécial Eurovision. Pensez-vous qu'on peut gagner cette année?
0: Alors
7: 90% de non, aucune chance.
0: Bah très bien.
7: Francis a écrit, non, c'est de la magouille.
0: Bon, bah
7: Marine,
0: voilà,
7: je préfère l'Eurovision Junior.
0: Ah bah oui.
7: Et Sylvain,
0: ah oui, c'est vrai qu'on est bon.
7: Et Sylvain, lui, pas d'Eurovision. Vu le temps ce soir, c'est raclette partie.
0: Donc
7: continuez à réagir, c'est gratuit. Le groupe Facebook, c'est Youpi la vie avec Willy Rovelli.
0: Voilà, et appelez-nous, 0810 055 056. Vous passez à tout instant. Vous êtes chez vous. C'est la plus grande émission de radio du monde parce que vous êtes tous des chroniqueurs. Tous. Donc venez, vous passez à tout instant et vous repartez, mon cher Nicolas.
6: Ils vont bel et bien tomber, c'est la carte carburant de 100 euros. Elle tombe
0: incroyable.
6: Demain.
0: Incroyable. Oh là là. Merci. Merci. Allez, mais d'abord, si vous n'avez pas suivi l'actu, pas de panique. L'actu vous suit. Il est temps pour moi de mettre
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0: Et on commence avec l'affaire Patrick Bruel. Après 14 témoignages d'agression, c'est maintenant 15 nouvelles personnes qui se plaignent des agissements du chanteur. On appelle ça un double album. Demandons aux femmes qui n'ont pas été agressées par Bruel de se faire connaître, on gagnera du temps. Bruel face à ses victimes, si bah alors, on n'attend pas Matrick. Qui a le droit qu'il chantait? Bah toutes celles qui ne veulent plus la fermer, bravo à elles. Hier, c'était la journée mondiale de la famille, un bel hommage pour fêter les 15 ans de l'affaire Xavier Dupont de Ligonnès. C'était la journée mondiale de la famille, mais également la journée mondiale des blaireaux, ce qui revient parfois à la même chose. En une de Paris Match, Marilyn Monroe qui aurait fêté ses 100 ans. Comme la chanson de Monroe à l'Eurovision, on dirait qu'elle a 100 ans. À Lyon, le premier restaurant gastronomique pour chiens a ouvert ses portes. Ah oui, à Paris, les chiens avaient déjà leur salle de cinéma, le Grand Rex. Le réalisateur Luc Besson sont visés par une plainte pour agression sexuelle. D'après la plaignante, il a le gland bleu. Festival de Cannes, pour l'instant, c'est toujours aussi chiant. Sur le tapis rouge du festival, l'actrice Demi Moore est apparue tellement maigre qu'elle est devenue Thiers Moore. Cette semaine, sur France 2, avait lieu la soirée des Molières. C'était tellement long que même la statuette a voulu se barrer. Un premier cas contact à l'antivirus transféré à l'IHU de Marseille. Oh là là, non, pas là-bas, le pauvre, il y a le professeur Raoul qui va venir pour lui enfiler une seringue de chloroquine dans le derche. À Nice, 2 personnes sont mortes et 6 ont été blessées à la suite d'une fusillade liée au trafic de cocaïne dans le quartier sensible des Moulins. Finir pour de la farine au moulin, fallait y penser. Enfin, la question du jour.
6: Ah.
0: Est-ce qu'à Nice, les tirs de calage font pan pan pan bagna?
6: Ouh.
0: Eh ben, vous avez 2 heures. Allez, heureusement, dans 229 jours, c'est fini 2026.
6: Bravo.
0: Voilà, mes amis. Oh là là.
6: Et alors,
0: tu vois, Eh ben, tu vois, oui. Alors
6: Willy, on vient d'apprendre aussi, le pape Léon XIV va venir en France au mois de septembre. Ça veut dire on aura le pape et Céline Dion en même temps.
0: En même temps, dis donc. Oh là là, tu sais, mon Nico, je te remercie d'écouter cette émission car j'en ai déjà parlé la semaine dernière de cette information.
6: Oui, mais là, c'est officiel.
0: Merci. Non, mais Nico, il vient, mais il écoute une autre radio. C'est assez original.
6: Le Vatican vient de parler.
0: Toi, tais-toi. Tais-toi parce que tu m'énerves. Et je suis pas bien. Les gens sont pas bien à cause de toi, Nicolas. Alors, si vous n'êtes pas bien à cause de Nicolas, écoutez-moi. Quand je vais vous dire à vous, vous allez me faire Panama Papala et tu verras, ça ira beaucoup mieux. Alors, vas-y, tiens, moi, c'est jingle. Là, on n'est pas bien. C'est Nicolas, il nous a énervé.
6: Ça va mieux.
0: Heureusement
6: que vous êtes là, Willy.
0: Ben oui, heureusement que je suis là. Et heureusement que

0: l'incroyable Stevie Wonder et l'incroyable Paul McCartney sur votre incroyable radio ici. Jingle, allez-y.
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0: Ah oui, alors je vais m'énerver.
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0: Là, je vais m'énerver. Je viens d'avoir Marian qui est au standard à la maison de la radio à Paris qui vient de me dire ça appelle pas trop. Qu'est-ce que c'est que cette affaire ? Appelez-moi immédiatement 0810 055 056. Je vais me fâcher, hein. Appelez tout de suite pour ce que vous voulez. Même juste pour me dire bonjour. Ça me ferait bien plaisir. 0810 055 056. Réagissez, tiens, sur les années 80. Est-ce que vous pensez que c'était mieux avant ? Je sais que parmi vous, il y a des auditeurs qui étaient vivants dans les années 80. Donc je veux vous entendre. On va en parler tout de suite. C'est la folie au cinéma avec le film Michael sur Michael Jackson. 5 millions d'entrées bientôt. Et aussi pour le film Juste une illusion du duo de réalisateurs français Nakache et Toledano. Ces deux films racontent une époque, celle des années 80. Bonjour Bertrand Dical.
3: Bonjour.
0: Bienvenue ici mon cher Bertrand. Alors vous êtes journaliste, vous aviez publié en 2013 un livre qui s'appelait Les années 80 pour les nuls. Franchement vous pourriez le ressortir ce livre, hein, parce que... Pourquoi, à votre avis, Bertrand, il y a autant de nostalgie sur cette décennie ?
3: Ah bah, il y a deux raisons. Il y a une première raison qui est démographique, chronologique, évidente. Ouais. C'est qu'aujourd'hui, les gens qui ont grandi dans les années 80, ouais, eh ben, c'est les chefs. C'est eux qui dirigent les radios, c'est eux qui dirigent les télés, c'est eux qui sont les producteurs, c'est eux qui dirigent les cinémas.
0: Ben oui,
3: tout simplement. Donc leur jeunesse, c'est ça. Et eux-mêmes, ils ont vécu à une époque où les gens qui étaient les producteurs, les directeurs de radio, ouais, les directeurs de télé, etc., etc., étaient des gens qui avaient vécu les années 60, ouais, et leur disaient « Ah non, mais à côté, les gamins, là, ce que vous faites avec la Ritali de Tico, mais vous imaginez pas que c'était Johnny. » Ben, voilà, c'est juste un décalage génération. Mais il y a quelque chose de vraiment vrai, de profond, qui tient à une caractéristique des années 80. Les sociologues disent que ce sont les premières années vraiment postmodernes. Ah. Et en fait, postmoderne, ça veut dire après les modernes. Mmh. Et en fait, en Occident, en Europe en particulier, depuis des dizaines de générations, parce que là, on est en train de parler de la Révolution française, voire même du règne de Louis XIV, les jeunes sont toujours contents de faire quelque chose que n'ont pas fait les vieux et disent ce qui est nouveau, c'est bien, ce qui est vieux, c'est mal. Grosso modo, c'est ça. Le rock'n'roll a été inventé comme ça. Georges Brassens, c'est ça. Georges Brassens, c'est une révolution. Bon, et ben, ce qui se passe dans les années 80, il y a des gens, et ceux qui ont vécu les années 80 s'en souviennent, il y a les Forbans qui se mettent soudain à jouer le rock'n'roll des années 50. Il y a des gens qui se mettent, Matt Bianco par exemple,
0: Matt Bianco, c'est bien
3: qui se met à jouer de la musique des années 50. Il y a tout ça. Donc, on a à la fois du revival des années 50, etc., etc. Le fait que le règne des années 60 est toujours puissant et des vedettes des années 60 qui ont 20 ans, 30 ans de carrière ne sont pas mises à la poubelle parce que le Johnny, le Eddie Mitchell, ils sont toujours là.
0: Ils sont toujours là.
3: Les gamins des années 80, on leur fait écouter la musique des années 60 en même temps qu'ils écoutent la musique des années 80. Donc c'est vraiment les années postmodernes. C'est-à-dire que tout le monde écoute de tout. Et puis au milieu des années 80 arrive le CD. Et le CD, ça veut dire des compiles, 70 minutes de musique pour le prix d'un disque. Et on se retrouve avec plein de jeunes adultes, plein de gamins qui n'ont pas de vinyle. Ils n'ont que du CD. Donc ils rachètent les disques des années 60 et ils achètent les nouveautés en CD.
0: Mais mon Bertrand, vous nous parlez beaucoup de culture là, beaucoup de chansons, mais de la vie dans les années 80, enfin tout n'allait pas bien non plus. Et là, j'ai l'impression qu'il y a un peu de fantasme en se disant c'était mieux avant.
3: Et est-ce qui est marrant aussi, c'est ça, c'est quand même le SIDA, c'est quand même Tchernobyl, c'est quand même Bhopal, c'est quand même
0: le chômage,
3: la victoire de la gauche. Et la défaite de la gauche, puis la défaite de la droite, puis la défaite de la gauche, le chômage de masse.
0: Chômage, voilà.
3: Et puis, le moment où on commence à dire, ben, le chômage, ça va pas s'arranger. La crise, maintenant, c'est le modèle. C'est-à-dire, vous foutez rien à l'école, vous êtes un glandeur, vous êtes un pochetron, vous allez taper à la porte d'une usine, vous aurez du boulot, ben, maintenant, c'est fini. Il faut être un trader, il faut suivre la bourse. Faut faire comme Bernard Tapie. Donc, c'est quand même des années où il y a quand même beaucoup de choses à la fois qui sont bouleversées, à la fois et pas toujours très gaies. Et nous, on a la nostalgie des SOS Racisme.
0: C'est ça.
3: Et en fait, s'il y a SOS Racisme, bah, c'est quand même du racisme.
0: C'est qu'il y avait du racisme, voilà.
3: c'est quand même que c'est une société qui est quand même très très dure et très très violente encore. Et soudain, on se rend compte à quel point cette société est dure et violente.
0: Mais c'est vrai que quand on parle des années 80, et vous avez raison d'avoir démarré comme ça, c'est vrai que souvent on repense à des tubes, à des chansons, etc. Et voilà, les gens, quand ils en parlent, ils disent « Ouais, on a l'impression que c'était plus fun, c'était plus marrant, il y avait plus d'humour, les gens se prenaient moins la courge quand même. » Même à la télé, voilà, Nicolas Malabeuf qui est fan de télé, moi qui suis un enfant de la télé, j'ai l'impression qu'on osait beaucoup plus, quoi.
3: On osait beaucoup plus, mais parce qu'on avait plus l'impression que ça osait.
0: Ouais.
3: Parce qu'il y avait combien de chaînes ?
0: Bah oui, il y en avait.
3: Eh ouais, on avait 5-6 chaînes. Ouais, on n'avait pas 45 chaînes de télé. Aujourd'hui, personne n'est capable de dire combien il y a de chaînes de télévision en France. On ne sait même plus, tellement il y en a. Plus YouTube, plus les réseaux sociaux, plus TikTok. Donc évidemment, des choses qui avaient l'air d'être très osées à l'époque, un scandale comme Gainsbourg qui fait brûler un billet de banque à la télé, bon, bah, vous regardez TikTok, vous en avez 80 aujourd'hui, et vous avez aussi quelque chose qui est effroyable, et qu'on va extraordinairement loin dans l'image pornographique, la pornographie sexuelle, la pornographie de la violence. C'est-à-dire que on trouve chaque jour des dizaines de milliers de crimes humains. Donc, on a l'impression rétrospectivement que l'image était d'une innocence absolument incroyable.
0: Ouais,
3: que quand quelqu'un disait à la télévision, mais monsieur, vous êtes un imbécile. Ouais.
0: Oh là là, on se disait, oh là là.
3: La violence, le déchaînement, etc., etc. Donc, on a effectivement très facilement l'idée d'un âge d'or.
0: Exactement. Bertrand, restez avec nous une petite minute encore. Je vous présente Laurent. Ça va, mon Lolo ?
4: Salut, mon Willy.
0: Ça va, mon Laurent ? Tu nous appelles d'où ?
4: Je t'appelle de Normandie, là.
0: Normandie, très bien, bravo.
4: ouais.
0: Tu voulais réagir aussi sur les années 80 ?
4: Bah ouais, je suis un enfant. Moi, je suis de 74, mais voilà, j'ai vécu le début des années 80, l'adolescence, les premiers émois amoureux.
0: Ah là là.
4: La découverte de Jean-Jacques Goldman, la New Wave, etc. Et donc, c'était. Pour moi, c'est les meilleures années, même encore aujourd'hui, à 52 ans. Pour moi, les années 80, c'est les meilleures années, quoi.
0: Est-ce que tu te souviens du prénom de ta première chérie ?
4: Ouais, elle s'appelait Stéphanie.
0: Eh ben, tu sais, elle est là. Elle est là, Stéphanie.
4: Non, c'est Anne-Sophie. Elle est 1980.
0: Ah, bah voilà, comme ça, t'es dans les années 80 tout le temps. Avec
4: voilà,
0: ta chérie.
4: Je suis dedans tous les jours.
0: Voilà, on a compris, mon Lolo. Tu fais quoi dans la vie, mon Laurent, en Normandie ?
4: Je suis directeur commercial.
0: Très bien, ben voilà un directeur qui doit être sympathique. Merci mon Laurent, je t'embrasse fort, merci d'être passé nous faire un petit coucou, tu repars
4: merci
0: avec ta...
4: Merci mon Willy, gros bisous à tout le monde.
0: Prends bien soin de toi et t'embrasse ta chérie. Hein. Nico, tu offres quoi à Laurent ?
5: La carte carburant de 100 euros et non pas 100 francs.
0: Non, bien sûr que non, mon cher Nicolas. Bertrand Dical, merci beaucoup d'être passé nous voir. Journaliste, donc voilà. Est-ce que c'était mieux ou pas les années 80 ? Ben voilà, chacun... Ce qui est marrant, c'est qu'il y a des gens qui n'étaient pas nés dans les années 80 et qui disent c'était mieux. Hein, même
5: on est
0: toi,
5: nostalgique
0: Nico.
5: D'une époque qu'on n'a pas vécue. Après, peut-être qu'en 2060, on sera nostalgique des années 2020.
0: Eh bien, on en reparlera peut-être. En 2060.
5: Oui. Vous serez plus là. Hein.
2: Ah bah, sympa, et oh,
0: toi, je vais
2: un
0: te
2: peu
0: dire.
2: De respect.
0: Toi, je vais te dire, tu seras peut-être même pas... Voilà. Et bah, tu seras peut-être même pas là pour ta chronique. Ouais. Mais vas-y, dis-moi, on parle de quoi dans un instant, peut-être avec
5: et
0: toi.
5: Eh bien, on va parler de l'Eurovision, c'est la soirée télé de l'année.
0: Eh bah, ben, on verra.
5: On verra.
0: Mais d'abord, écoutons Julien Libilela avec
5: un autre
0: Autrement. Oui, mais c'est bon. Vas-y, parle encore. C'était 5 dernières secondes. Vas-y.
5: Eh oui, un autre finaliste de la Star Academy, voilà. Julien Lib, avec son titre Autrement.
0: Adieu, Nicolas. Adieu.

0: Julien Live, merci. Merci
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0: Voilà, Julien Live autrement. Alors, Nicolas.
3: Qu'est-ce qu'on fait? Il fait
0: alors,
3: sa chronique
0: écoute-moi
3: ou pas
0: bien, écoute-moi bien, mon Nicolas.
4: Chaque semaine, c'est la même chose.
0: Tu sais, mon Nicolas, il y a des moments, il faut savoir respecter le patron que je suis. Tu comprends ce que je veux te dire?
3: Oui, parce que là, il vous manque de respect.
0: On est bien d'accord,
3: ah oui,
0: Fabien. Oh, on est d'accord qu'il me manque de respect. Et que toutes les semaines, tu sais, c'est comme les enfants. Tu vois, tu vois mon Fabinou, t'as un petit qui s'appelle Loïs. Quel âge il a, Loïs?
3: 4 ans bientôt.
0: 4 ans. Et donc là, tous les parents vont comprendre ce que je veux dire. Les enfants, ils testent. Tu sais, ils font des choses, puis ils voient jusqu'où ils peuvent aller, tu vois. Ben, Nicolas Malabar, il est pareil.
4: Qui aime bien, châtie bien.
0: Chaque semaine, il me teste. Vous juste voir jusqu'où je peux aller. Et ben là, tu m'as énervé, Nicolas. Ouais, ouais. Elle était vraiment bien, ta chronique sur l'Eurovision, Nicolas?
4: À vous de juger, j'ai envie de dire.
3: En plus, je ne peux pas la faire demain, parce que l'Eurovision sera passée.
4: Là, je suis embêté, là. Je ne peux pas la recycler.
0: Ah, tu peux même. C'est sûr que tu ne pourras pas la faire demain. Si tu dis non, je n'ai pas envie de l'écouter aujourd'hui, tu ne pourras pas la faire demain. Eh bien, écoute, je vais te dire, tu auras travaillé pour rien, mon cher Nicolas.
4: Bon, bah, c'est comme ça.
0: C'est qu'est-ce que tu veux, je te dis. C'est pas ça.
4: C'est la vie, hein, c'est la vie.
0: Qu'est-ce que tu veux, c'est la vie, mon Nico.
3: Alors, il est quand même payé s'il ne fait pas sa chronique.
0: Bien sûr que non. Non, moi, je gère aussi les payes dans cette émission.
4: Qu'est-ce qu'on fait alors?
0: Rien, on ne va pas la faire, Nicolas, parce que tu m'énerves.
4: On va très bien.
0: Voilà. On va écouter un peu de pub et juste après, on va retrouver Laurent Petit-Guillaume qui sera en direct de où, mon cher
4: Nicolas? De Vienne.
0: De Vienne. Eh bien, juste après la petite pause. À tout de suite, mes amis.
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0: Allez, de retour ici, c'est Willy qui vient déjeuner chez vous. Oui. Tu t'en souviens de cette musique, mon cher Nico? T'aurais aimé faire une chronique là-dessus, hein?
4: Mon rêve.
0: Sur l'Eurovision. Ah, c'est ton rêve, hein, mon Nicolas. Allez, va, tu vois, parce que je suis pas quelqu'un de méchant.
4: Ah.
0: Allez, vas-y, je t'écoute.
4: Vous êtes
0: fais
4: un ange.
0: Fais ça vite et bien.
4: Sans commune mesure, ce soir, c'est ma soirée télé préférée, donc la 70e édition de l'Eurovision. Celle qui nous représente cette année, c'est Monroe, révélée dans l'émission Prodige. On va la soutenir avec son titre Regarde-moi. Alors pour l'instant, on est classé 9e chez les parieurs, c'est pas dingue. Monroe a 17 ans et alors c'est pas la première fois qu'un ado nous représente au concours. La France a même un record, celui d'avoir envoyé la plus jeune candidate de l'histoire. C'était en 89, elle avait à peine 12 ans, elle s'appelait Nathalie Pack et elle avait terminé 8e. Mais alors sa participation avait fait des remous et donc dès l'année suivante, le règlement avait changé. Il faut avoir désormais 16 ans révolus le jour du concours. Sachant que 3 ans plus tôt, la Belgique avait remporté grâce à Sandra Kim qui n'avait que 13 ans. Mais là, c'est parce que les managers avaient menti en prétendant qu'elle en avait 15.
0: Oula.
4: Et alors, au commentaire cette année, Stéphane Bern sera rejoint par Camille Scherf. Et alors, j'ai voulu revenir sur le présentateur qui a marqué l'Eurovision. C'était Léon Zitrone. Alors déjà,
0: la dernière fois
4: que la France a organisé le concours, c'était l'année suivant la victoire de Marie-Myriam. Nous sommes en avril 78 au Palais des Congrès de Paris, à la présentation devant l'Europe entière, Denis Fabre, qui s'occupait de la partie en français, et donc Léon Zitrone, qui devait parler en anglais. Mais alors, tout d'un coup, il s'est mis à parler toutes les langues.
6: Mesdames, mesdemoiselles, messieurs, bonsoir. Ici Paris. Quant à la deuxième langue de l'Eurovision, l'anglais, elle vous sera présentée par l'une des personnalités les plus populaires de la télévision française. Je veux parler de Léon Zitrone.
7: Ladies and gentlemen, good evening. Mesdames et messieurs, bonsoir. Meine Damen und Herren, guten Abend. Señoras y señores, muy buenas noches, señores y señores. Buenas tardes. Good evening, dames et messieurs. Erev tov, gvirotai, verabotai. Mina damer, ocherar, bukwe.
4: Il a fait toutes les langues. Alors, Léon Zitrone et Denis Fabre, qui ne s'est pas super bien entendu. Léon ne voulait pas qu'on prenne l'ascenseur avec lui. Mais Denis ne le savait pas. Il y avait eu embrouille dans l'ascenseur quand même. Et alors, une heure avant le début du direct, la fermeture éclair de la robe de Denis Fabre éclate. Elle se retrouve le dos nu. Et donc, en urgence, des épingles à nourrice étaient attachées. Et alors, au moment des résultats, époque oblige, la liaison était pas dingue. Les jurys donnaient leurs points par téléphone et la communication était compliquée entre Léon Zitrone et la Turquie.
8: Ankara, est-ce que vous êtes en mesure de me communiquer vos points, s'il vous plaît?
9: Allez, Paris,
4: Oula.
5: Oui, ici Ankara. Est-ce que vous m'entendez?
7: Comment? Je vous entends très bien, Ankara. Je vous remercie. I'm hearing you extremely well, Ankara.
5: Irlande,
7: 10 points. Est-ce que je peux vous demander, Ankara, s'il vous plaît, de parler tout de même un peu moins fort?
4: Sympa. Okay. Thank
5: you.
4: Et alors, en 91, Citron fait son retour aux commentaires. Au moment des résultats, la Suède et la France arrivent à égalité parfaite. Sauf que Citron ne connaît pas le règlement dans ce cas. Il l'avoue à l'antenne et alors il toussait beaucoup.
8: J'ai cru pendant 30 secondes que nous avions partagé la première place en réalité. Au bénéfice des accessites, c'est la suédoise, mais il faut s'incliner. C'est un point de règlement dont j'avoue que je ne le connaissais pas. Je ne sais pas pour quelle raison on ne nous avait pas distribué ce point de règlement.
4: Bon, Léon le patron et le petit potin, l'an dernier, 166 millions de téléspectateurs ont regardé l'Eurovision.
0: Merci mon bon Nicolas.
4: Ça valait le coup.
0: Je suis gentil. Non, ça ne valait pas. Jingle, je le regrette de t'avoir écouté.
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0: Allez, filons à Vienne, justement, en Autriche, retrouver notre ami que vous entendez tous les soirs entre 20h et 21h sur votre radio ici, le ponte des années 80. Ah. Bonjour, mon cher Laurent Petit-Guillaume.
9: Bonjour la France. Hello France. Hola Francia.
0: Guten Tag.
9: Buongiorno Francia.
0: Buongiorno Laurent.
9: Buongiorno, oui.
0: Alors vous êtes l'envoyé spécial de notre radio sur place donc à Vienne, car ce soir il y a l'Eurovision 70e édition. Alors c'est qui Monroe? Elle va chanter quoi? C'est quoi?
9: Non mais dis donc, regarde-moi Monroe, gagnante de l'émission Prodige, 17 ans, voix de soprano qui mélange la pop et le lyrique, c'est sublime, c'est extraordinaire, il y a une humeur sur scène formidable, de l'artistique avec des danseurs, des danseuses, un souffle qui amène le public en transe à chaque fois qu'elle est passée, parce que nous avons eu la chance de voir les répétitions générales hier soir, les demi-finales, les représentations en public, elle est sublime, elle est géniale, elle fait l'unanimité auprès des journalistes et dans la salle, je l'ai vu, le public est dingue de Monroe. Mais la concurrence est rude.
0: On y croit alors. Alors on va écouter un petit bout de Monroe, tiens, si tu veux bien mon Lolo. Voilà, regarde-moi.
9: Oui, c'est regarde-moi. Et regarde-toi.
0: Celle-là dit regarde-toi. Alors, regarde-moi.
9: Oui, elle dit les deux.
0: Ah, donc on se regarde tous, alors très bien. Et alors,
9: ça,
0: et sinon
9: c'est ça,
0: les
9: l'amour,
0: autres.
9: Ça te fout droit.
0: Ah, c'est ça.
3: Dans tous les sens du terme.
0: Ah, ben oui. Mon Lolo, alors à part elle, il y a qui?
9: Pour moi, ça n'est pas le duo finlandais qui est vraiment le préféré, le favori. Faut se méfier des pronostics, hein. Attention, c'est comme les sondages, ils se plantent à chaque fois. Mais effectivement, les Finlandais, c'est un duo. Il y a une belle blonde qui joue du violon, il y a un beau brun qui chante au milieu des flammes. Bon, c'est vrai que ça emporte un petit peu tout le monde, ça emporte un petit peu tout le monde. Elle s'appelle Linda, elle a joué avec plein de gens célèbres, elle a joué avec Céline Dion. Et lui, il s'appelle Peter Parkkonen, et il chante « Like in 18 ». Tu veux un petit couteau?
0: Oui, couteau.
9: Voilà, c'est ça.
0: C'est pas mal. D'accord. Les Italiens, ils sont bien, les Italiens, ou pas?
9: L'Italien, c'est de la variété extraordinaire. L'Italien, il s'appelle Salda Vinci. Alors lui, il a énormément de dents dans la bouche et il les montre toutes. C'est de la variété. Non, c'est de la variété italienne. Voilà, il chante bien. Il y a une belle histoire d'amour avec un mariage à la fin. Oh, c'est extraordinaire.
0: Ah là là, c'est beau,
9: non,
0: ça.
9: Mais franchement, la chanson est un tube. C'est de la variétoche, mais on adore ça.
0: Bien,
9: moi, c'est ma
0: couture
9: préférée.
0: Ah, écoutons.
9: Pas mal.
0: D'accord, c'est bien ça. Et la Grèce, comment ils sont?
9: Alors la Grèce, lui, il a le premier prix du plus sympathique des concurrents cette année. C'est un petit bonhomme, il y a 6 mois encore, il chantait dans la rue. Il a mis des vidéos sur TikTok comme tout le monde. Et puis d'un seul coup, tout le monde s'est pris d'amour pour sa chanson qui est absolument entêtante. Bon, c'est pas non plus ce genre de musique que j'adore. Mais moi, je l'ai mis numéro 3, derrière l'Australienne notamment, qui est ma favorite. Et il est rigolo, il porte un petit bonnet avec des petites oreilles. Tu auras le même l'hiver prochain, je te promets. Il va lancer la mode. Ça va t'aller à merveille.
0: Merci
9: beaucoup. Pour toi, ce look-là. Tu regarderas ce soir.
0: Ouais.
9: Moi, en le voyant, j'ai pensé à toi.
0: Oui. Merci, on écoute un petit extrait. Je sais pas comment je vais le prendre, parce que j'ai pas encore vu sa tête, donc je vous dirai si je l'ai bien pris ou pas.
4: Ça, c'est la Grèce, ça bouge.
0: Merci, mon Lolo. Qu'est-ce que tu vas faire d'ici ce soir? Alors, qu'est-ce que tu vas faire d'ici ce soir, mon Lolo?
9: Cet après-midi, je vais retrouver tous les journalistes. Non, on se retrouve tous les journalistes de tous les pays du monde et on fait la fête l'après-midi. On attend le suspense pour ce soir.
4: Voilà. C'est notre Léon Citron, en fait.
0: Exactement. Ben, on retrouvera Laurent demain, d'accord, pour faire le point. Ok, mon Lolo, et si tu vas te promener, faire les boutiques, rapporte-moi le CD de François Feldman, les valses de Vienne, bien évidemment. Voilà, mes amis, c'est fini.
4: Oh non, déjà la barbe, c'est pas possible.
0: Ça va trop vite, tu vois, ça m'énerve. Merci à Ici La Rochelle pour votre accueil.
4: Vous revenez demain?
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0: Bah oui, si ça te gêne pas, oui.
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0: Merci à l'équipe de Ici La Rochelle pour votre accueil et à la maison de la radio pour à Paris pour la liaison technique. Passez une belle journée ici et pas ailleurs. Dans un instant, Ma France Weekend version économie. À demain, il est 13h.
11: Bonjour à toutes et tous, bienvenue dans Ma France Weekend. Le samedi, l'équipe de Paris Ici Les Économies est sur le pont pour votre pouvoir d'achat. Alors dans 5 minutes, on va partir en vacances ensemble. Mais d'abord, l'actu de ce samedi. Bonjour Benjamin Mathieu.
12: Bonjour Valère, bonjour à tous. C'est un honneur pour notre pays, réagit Emmanuel Macron. On apprend ce matin que le pape Léon XIV va se rendre en France du 25 au 28 septembre pour une visite d'État. La dernière de ce type remonte à 2008. Le pape américain qui devrait également se rendre à Lourdes, mais aussi en Lorraine. Les premières informations à Rome avec Alexandra Sirjean.
13: 4 jours de visite du 25 au 28 septembre, le Vatican confirme la venue du pape Léon XIV en France. Dans un communiqué paru à la mi-journée, la salle de presse du Saint-Siège précise que celle-ci répond à l'invitation d'Emmanuel Macron, qui s'était rendu à Rome le 10 avril dernier, mais aussi des autorités ecclésiales françaises et du directeur général de l'UNESCO. Seule étape de ce voyage dans l'Hexagone confirmée par le Saint-Siège, la visite du pape au siège de l'organisation onusienne à Paris, où la dernière visite d'un pontife remonte à 2008. Le programme détaillé du voyage est encore en cours de préparation, mais il pourrait inclure, outre la capitale, Lourdes, cité mariale des Pyrénées, ainsi que le village lorrain de Sichazel, en Moselle, qui abrite la résidence de Robert Schuman, père fondateur de l'Europe, dont le pape François avait ouvert la voie à la béatification en 2021. Après la principauté de Monaco en mars, le voyage à venir en Espagne en juin, Léon XIV confirme ainsi, avec sa prochaine venue en France, son intérêt pour le vieux continent.
12: Les suites de la plainte pour viol déposée hier par l'animatrice télé Flavie Flamand à l'encontre de Patrick Bruel. Une pétition avec 15 000 signatures réclame l'annulation de la tournée de la pièce de théâtre dans laquelle joue la star. Pour l'avocate du chanteur, maître Céline Lassec, il n'y a aucune raison de céder à ces injonctions.
14: Je ne vois pas ce qui empêcherait cette tournée d'avoir lieu. Encore une fois, M. Bruel est présumé innocent. Et ce n'est pas un vain mot, ce n'est pas juste un concept un peu théorique inscrit dans une déclaration des droits de l'homme dont tout le monde ferait fi. C'est

0: Enfuis sous terre. Les grands-parents avaient un temps été suspectés avant d'être relâchés, faute de preuves. On passe au sport. Vous avez probablement entendu parler de la pépite du cyclisme français, Paul Sexas, qui va participer à son premier Tour de France cette année. Mais en attendant juillet, il y a un autre Français qui crève l'écran. En ce moment, sur le Giro, le Tour d'Italie, Paul Magnier, 22 ans, le Grenoblois qui a déjà remporté 2 victoires d'étape et porte le maillot Cyclamen. C'est le maillot du meilleur sprinter. Fanny Lechevestrier, il n'a peur de rien.
1: Lui qui se rêvait grimpeur au début de sa carrière brille aujourd'hui au royaume des grosses cuisses, vainqueur cette semaine devant une partie du gratin mondial, Jonathan Milan en tête. Une confirmation pour le coureur de la Soudal Quickstep qui avait déjà impressionné l'an dernier avec pas moins de 19 victoires à une unité des 20 succès du roi Pogacar. Mais le jeune français le reconnaissait cette semaine en conférence de presse. Gagner sur le Tour d'Italie, c'est encore autre chose.
2: Ouais, je pense que mon statut a un peu changé. Je sais que l'année dernière j'avais fait une saison exceptionnelle et j'ai montré que je pouvais être parmi les meilleurs et c'est encore un nouveau step-up.
1: Une expression américaine qui lui reste peut-être de son enfance au Texas où ses parents travaillaient. Paul Magnier, qui reconnaît volontiers être plus calé sur le rappeur Jules que sur les légendes de son sport, est tout de même bien conscient qu'il peut déjà s'inscrire dans le sillage d'Arnaud Démare, 2 fois meilleur sprinter du Giro.
2: Arnaud Démare était meilleur sprinter du monde français à l'époque et ouais, il m'a envoyé un message sur Instagram. J'étais très content et maintenant j'espère que je suis la relève.
1: Une relève que l'on a de grandes chances de voir cet été au départ de son tout premier Tour de France, démonstratif, pas avare de bons mots, le grand brun au large sourire a en tout cas tout pour devenir l'une des nouvelles coqueluches tricolores.
0: La 8e étape du Giro qui débute à 13h30, c'est le rendez-vous musical du kitsch et de la musique quand même en Europe, la 70e finale du concours Eurovision. C'est ce soir à Vienne, à suivre évidemment sur France 2 mais aussi sur ici.fr avec notre Française Monroe, 17 ans. Et ça fait 49 ans que la France n'a pas remporté la compétition. Du coup, on va regarder. Évidemment, c'est à suivre Song sur ici.fr.
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0: 13h05 sur Ici, Ma France, le mag avec Valère Coréard. Bonjour.
5: Bonjour et bienvenue dans votre magazine Ma France, par ici, les économies. Alors maintenant, vous le connaissez, notre objectif. Hein, chaque semaine, c'est de vous redonner du pouvoir d'achat. Aujourd'hui, on va partir en vacances ensemble. Chouette, mais quels moyens de transport, quelles assurances, quels sont les bons plans du moment? On va tout vous dire avec notre invitée. Bonjour Sophie Kwan.
6: Bonjour Valère, bonjour à tous.
5: Vous êtes rédactrice en chef adjointe des hors-série de 60 millions de consommateurs. Je vous propose pour commencer de répondre à une première question de Françoise qui vit dans la Vienne.
7: Bonjour Françoise, j'habite dans la Vienne, juste à côté du Futuroscope. Alors nous, pour voyager sans galère, quand on part en vacances, en général, on prend des locations du dimanche au dimanche. On fait ça depuis très longtemps. Comme ça, il y a moins de monde sur les routes, on est tranquille et surtout, il n'y a pas les camions à doubler. On prévoit aussi un pique-nique dans la voiture, comme ça, on s'arrête où on veut parce que c'est pas toujours facile de trouver un endroit pour acheter à manger. Et puis comme ça, on perd moins de temps. Sinon, maintenant qu'on n'a plus d'enfants à charge, on part aussi en dehors des vacances scolaires, un grand avantage, parce qu'il y a moins de monde et on peut louer au dernier moment selon la météo, on va à tel ou tel endroit. Et puis en plus, c'est moins cher. Voilà le petit conseil du jour.
5: Oui, c'est vrai Françoise que ce sont des conseils, c'est pas vraiment une question, vous faites bien de le préciser. Merci en tout cas pour votre témoignage. Alors Sophie Kwan, partir le dimanche, un petit encas dans la voiture et hors vacances scolaires, là on est pas mal côté pouvoir d'achat ou pas?
6: Ah, Françoise, elle a tout bon et puis surtout elle est flexible. Et ça, la flexibilité dans les dates, c'est essentiel si on veut des bons plans pour les vacances. Évidemment, l'important c'est aussi de bien intégrer tous les coûts de ces moyens de transport quand on projette un petit peu ses vacances. Pas seulement se dire je vais prendre le train d'un point A à un point B, mais il faut se rendre jusqu'au train, il faut compter parfois les bagages quand on prend un avion, le prix du parking, le métro, et tout ça, ça vous fait votre enveloppe réelle pour le transport. C'est important parce que typiquement le coût des bagages, notamment aérien, ça alourdit fortement la note. Un bagage en soute, par exemple, c'est entre 18 et 130 euros, selon les compagnies. Donc c'est pas rien.
5: Oui, c'est vrai. Il y a beaucoup de frais cachés, c'est un peu ce que vous dites, mais on va y revenir. Sophie Kwan, vous êtes rédactrice en chef adjointe des hors-série de 60 millions de consommateurs. On va évoquer donc tous les sujets utiles pour profiter de nos vacances sans se ruiner cet été, si bien sûr on a la chance de partir, en commençant peut-être donc par le moyen de transport, justement. Comment on décide d'y aller de telle ou telle façon pour pas se ruiner justement d'un point A à un point B?
6: Alors,

0: il y a plusieurs choses à prendre en compte. D'une part, est-ce que vous êtes seul ou en couple, ou vous avez des enfants? Tout de suite, en termes de volume de bagages, ça va pas être la même chose, et la quantité de bagages va peser sur le budget du transport. Prendre voilà en compte les différents coûts annexes. Par exemple, un coût typique, les Ouigo, qui sont le moyen de transport le plus économique, le tarif low cost de la SNCF, eh bien, quand vous avez des bagages supplémentaires, vous devez payer un surcoût. Ça c'est une chose à intégrer.
1: Ça veut dire que finalement, avant de décider du moyen de transport, il faut prendre le temps de comparer, c'est ça l'idéal ?
0: Oui, alors vous parlez à une journaliste de 60 millions de consommateurs, donc évidemment la comparaison des différents produits, elle est essentielle et ça vous permettra vraiment de savoir où vous allez. Je parlais tout à l'heure du Ouigo, on peut même comparer au sein de la SNCF un tarif Ouigo et un tarif sur un TGV Inouï qui est réputé être plus cher, suivant la destination et le jour où vous allez le prendre, vous n'aurez pas forcément des tarifs si avantageux que ça en Ouigo.
1: Donc premier message, prendre le temps nécessaire avant, anticiper, comparer, notamment sur les moyens de transport. Bon, on est souvent attaché à la voiture aussi en France, notamment quand on part pas trop loin, les destinations un peu stars, notamment pour l'été. D'abord, c'est la France, il y a aussi l'Espagne, l'Italie, c'est vrai qu'on peut imaginer y aller en voiture. Est-ce que c'est un bon choix budget ?
0: Alors, ça reste un bon choix de budget malgré les hausses de coûts récentes du carburant. Bon, là encore, c'est intéressant de faire des simulations, mais en particulier pour les familles. On a parlé de la question des bagages, mais la question des équipements encombrants comme la poussette, ça permet aussi d'alléger la note de ce côté-là. Bon, pour les couples et les personnes seules, là encore, on a fait des simulations, c'est nettement moins intéressant de prendre la voiture. On pourra éventuellement aller vers le covoiturage qui permet...
1: Oui, ça c'est pas mal.
0: Voilà, c'est une solution pour alléger...
1: Quand on est que deux dans la voiture, on a une place ou deux.
0: Absolument. Néanmoins, vous ferez vraiment des économies d'échelle en prenant une solution à laquelle on pense pas toujours, le car. Il faut savoir que les compagnies de car n'ont pas du tout répercuté les hausses de coût du carburant. Et là, vous allez avoir des tarifs qui sont facilement 3 fois moins chers qu'une voiture, beaucoup moins chers que le train, avec parfois des trajets qui sont moins longs que le train. Donc, c'est une solution à envisager.
1: Et puis, on peut partir assez loin en bus. Moi, je me rappelle de mes années étudiantes, j'avais fait Avignon, Tanger, j'imaginais, en bus.
0: Ah oui, moi, j'étais allée à Prague. Donc, vous voyez.
1: Non, c'est vrai qu'on peut aller loin en bus. Tiens,
0: effectivement.
1: C'est un autre tips intéressant. Pour réserver des billets d'avion ou de train, bon, il commence à être tard pour les vacances d'été, mais est-ce qu'on peut quand même faire des bonnes affaires en dernière minute ?
0: Oui, bon, faut quand même reconnaître qu'en dernière minute, c'est moins facile de faire des bonnes affaires, à moins d'être comme Françoise, votre auditrice du début, qui est flexible. C'est-à-dire, si vous êtes flexible, que vous pouvez partir en semaine sur des trains moins fréquentés, là, vous aurez des chances d'avoir encore des billets pas trop chers. En revanche, si vous partez en pleine période scolaire un samedi, remontez vos manches pour prendre des trains pas chers en dernière minute.
1: Vous savez, quand on achète des billets de train, d'avion, d'ailleurs de bus, mais surtout train et avion, Sophie Kwan, on a souvent, maintenant, on nous propose des assurances annulation. Alors sans doute parce que dans ce cas-là, on peut changer d'avis, se faire rembourser, mais c'est pas très clair cette histoire-là. Est-ce qu'il faut prendre une assurance annulation ? Est-ce qu'on a le droit d'annuler ? Comment s'y retrouver ?
0: Alors, bah évidemment, vous avez le droit d'annuler. Sur les Ouigo, l'annulation n'est pas possible. Vous ne pouvez que vous faire rembourser, échanger les billets, pardon. Mais attention, quand vous prenez une assurance annulation, c'est pas j'ai changé d'avis, je vais prendre une autre date. Le changement d'avis n'est pas couvert par l'annulation, hélas. Les annulations, c'est très encadré. Décès dans votre famille, maladie impactant gravement un autre membre de la famille, un licenciement, une catastrophe naturelle. Et ça, il va falloir le prouver, notamment au niveau de la maladie. Ne sont pas couverts les maladies qui se déclarent alors que vous aviez déjà une maladie chronique, par exemple. Vous avez un diabète, vous faites une hypoglycémie importante. Ça, c'est la conséquence d'une maladie qui existait déjà. L'assurance annulation ne fonctionnera pas non plus. Donc attention, l'assurance annulation, elle a quand même beaucoup beaucoup de limites.
1: Oui, c'est ça. Faut pas la prendre comme ça, en se disant c'est bon, comme ça je suis libre, quoi, en gros. Notre carte bancaire, elle peut aussi jouer le rôle d'une assurance, hein, si on a payé avec.
0: Absolument. C'est même quelque chose qu'il faut regarder avant même de partir en voyage, c'est de faire le point sur les garanties des cartes bancaires. Elles peuvent faire beaucoup de choses. Les possesseurs notamment de la carte Visa et de la carte Mastercard haut de gamme ont des garanties assez fortes. Hein. Vous pouvez vous faire rembourser 5 000 € avec la Visa, 10 000 € avec la Mastercard, avec un problème d'annulation de dernière minute. Elles donnent même lieu à des indemnités si c'est le transporteur qui a annulé. C'est-à-dire, récemment, on a eu des lecteurs qui se sont plaints de la compagnie Volotea qui avait annulé des vols de dernière minute. Eh bien, ça, typiquement, voilà, la carte bancaire, si vous avez payé avec, peut vous couvrir. Elle peut même vous indemniser un petit peu plus en cas de perte de bagages par une compagnie aérienne.
1: Si on part à l'étranger, c'est bien d'avoir notre carte vitale européenne. Hein. J'ai découvert ça et ça permet de voir des frais éventuellement médicaux pris en charge.
0: Absolument. Alors, c'est une carte gratuite que vous demandez à votre caisse d'assurance maladie. Alors, prévoyez quand même 3 semaines de délai pour l'obtenir. Et elle est intéressante parce que dans les pays européens, elle vous permet d'être pris en charge dans les mêmes conditions que l'assuré du pays. À condition évidemment d'être soigné par un professionnel de santé du service public. Et à ce moment-là, vous paierez le même type de somme qu'en France, par exemple.
1: Et pour rester à l'étranger, il faut faire attention aussi aux forfaits téléphoniques et puis aux frais bancaires. Hein. C'est-à-dire que dès l'instant qu'on passe une frontière, on peut se voir appliquer une surfacturation sur ces deux outils du quotidien, le téléphone et la carte bancaire.
0: Oui, les surfacturations sont fréquentes, mais attention, il faut faire le distinguo entre la zone économique européenne, à laquelle on inclut la Norvège, l'Islande et le Liechtenstein. Dans cette zone-là, il n'y a pas de frais supplémentaires, c'est interdit au niveau des forfaits téléphoniques. Ça inclut souvent dans les forfaits le Royaume-Uni, par exemple. Mais la Serbie ou même la Suisse ne sont pas dans les forfaits. Donc attention, si vous allez dans ces pays-là, vérifiez votre couverture ou prenez une couverture supplémentaire. Pour les frais bancaires, c'est la même chose. En zone euro, vous n'aurez pas de frais bancaires supplémentaires si vous tirez de l'argent ou si vous payez avec votre carte. En revanche, dès que vous sortez de la zone euro, ça peut douiller assez fortement puisque vous allez avoir des frais fixes plus des frais au pourcentage des sommes dépensées. Donc là, une petite astuce, c'est de penser aux banques en ligne avec lesquelles il y a quasiment pas de frais quand on est à l'étranger.
1: Rapidement, dans votre hors-série Vacances et week-ends sans galère, vous avez comparé les modes de transport sur des destinations stars et vous évoquez souvent des prix cachés. Vous en parliez un peu tout à l'heure. Vous pouvez nous rebriefer rapidement?
0: Ah oui, alors méfiez-vous du prix d'appel de 34 € pour un Paris-Barcelone, par exemple, hein, dans une compagnie low cost. Alors évidemment, ça fait rêver, mais il faut savoir que le bagage cabine va coûter entre 8 et 60 €. Le bagage cabine, c'est une toute petite valise. Le bagage en soute, il coûtera entre 80 et 130 €. Vous serez facturé, si vous voulez être à côté de vos enfants ou à côté de votre mari ou de votre femme dans l'avion. Donc, voyez, si vous ajoutez toutes ces petits, tous ces frais, ça va être vraiment une facture importante.
1: Quand on se déplace en voiture, c'est pas toujours facile de se garer. Alors, pourquoi ne pas louer un emplacement chez un particulier, par exemple? Bonjour, Geoffroy de Villepin.
2: Bonjour, enchanté, merci pour votre invitation.
1: Bienvenue, vous êtes fondateur de Casa Park. Casa Park, quel service est-ce que vous proposez?
2: Alors, casapark.fr, c'est un service qui permet à des voyageurs de se garer 2 fois moins cher chez l'habitant, partout en France et DOM-TOM également, à proximité donc des aéroports, des gares TGV et également donc des ports où quand on a un ferry à prendre, par exemple, pour une île.
1: Ça veut dire que vous proposez à des particuliers de mettre à disposition un emplacement pour que d'autres particuliers y garent leur véhicule, quoi?
2: Exactement, donc ça peut être un jardin, une cour intérieure, un parking extérieur, un garage privatif. Et une fois garé, en fait, l'hôte, nous on les appelle les hôtes, hein, les particuliers qui accueillent donc des voyageurs, eh bien une fois garé, vous emmène à destination et viennent vous rechercher au retour. 2 fois moins cher que le parking.
1: Donc on est vraiment sur un emplacement où on met un véhicule et on le laisse pendant la durée du séjour. On est d'accord que c'est pas un parking où on vient trois fois par jour et qu'on utilise tout au long de la journée.
2: Voilà. On le laisse tout à fait la durée de séjour. En moyenne, c'est 7 jours, mais ça peut être 3 semaines, 4 jours, un week-end. Mmh. Voilà, on bénéficie de cette solution casapark.fr.
1: Et cette solution, elle est plutôt valable, donc quoi, dans des endroits très touristiques? Est-ce qu'il y a des lieux en particulier où il y a à la fois besoin d'offres et de la demande?
2: Oui, tout à fait. Alors c'est souvent des hubs de mobilité, là où on n'arrive plus à se garer, tout simplement. Donc ça peut être à proximité donc des aéroports comme Roissy, Beauvais, Orly, Nantes également en Bretagne ou dans le sud de la France, mais ça peut être aussi à proximité de certaines villes très touristiques, des plages, des stations de ski. Voilà, dès qu'il y a, en fait, si vous voulez, un bateau à prendre, un train à prendre, vous voyez, ça vient solutionner aussi la congestion. Vous savez, quand on a des bouchons, là on sait où se garer, on sait qu'on va on va se garer chez un autre Casapark.
1: Merci beaucoup Geoffroy de Villepin, vous êtes fondateur même de Casapark, c'est donc casapark.fr. Merci d'avoir accepté notre invitation. Rapidement, Sophie Kouane, rédactrice en chef adjointe des hors-séries de 60 millions de consommateurs, le logement le moins cher quand on part en vacances?
0: Écoutez, chez l'habitant, effectivement, via soit les gîtes, soit les plateformes, ça peut être intéressant. Là encore, il faut comparer les plateformes entre elles.
1: Et le camping, c'est pas mal aussi, ça marche bien, non?
0: Ah oui, le camping, à condition de partir en tente ou en caravane, ça peut être vraiment très peu cher. Ouais. En revanche, si vous optez pour un mobilhome, là, ça peut être beaucoup plus important comme facture.
1: Non, le vrai camping, effectivement. Le mobilhome, c'est un peu la maison.
0: Le camping avec la tente, oui, vous pouvez avoir des emplacements vraiment pas chers dans des beaux sites et même en pleine saison.
1: Et dans les solutions de logement pas cher, il y a aussi l'échange de maison. Dans un instant, on va recevoir Nicolas Labasse, fondateur d'Anol.

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0: En version magazine, le samedi, le thème aujourd'hui, des vacances sans se ruiner, avec Sophie Kwan, rédactrice en chef adjointe des hors-séries de 60 millions de consommateurs. Il y en a un là qui vient de sortir, il est en kiosque d'ailleurs, et vous nous y parlez de tourisme, de vacances, mais avec l'œil du pro de la consommation, et donc ça nous aide à mieux choisir, mieux être guidé. Et puis on va accueillir aussi Nicolas Labat, bonjour.
3: Bonjour.
0: Vous êtes fondateur d'Anol. Qu'est-ce que c'est Anol? Donc A-N-O-2-L-E.
3: Oui, alors Anol.com, c'est le premier et le seul site qui réunit l'échange et la garde de maison. Le principe est simple, vous allez d'abord créer votre annonce, soit dans la catégorie échanger si vous souhaitez échanger une maison, un appartement, un camping-car ou un mobil-home, soit dans la catégorie garder si vous souhaitez garder des maisons, soit dans la catégorie faire garder si vous avez besoin de faire garder votre maison ou votre appartement. Ensuite, vous allez contacter les propriétaires des annonces qui vous intéressent en utilisant la messagerie sécurisée du site. Et lorsqu'un échange ou une garde est envisagé, il ne vous reste plus qu'à compléter et valider le contrat d'échange ou de garde, toujours sur le site.
0: Là, on est d'accord que dans ce cas de figure, il n'y a pas d'échange financier entre les particuliers. Il y a peut-être un abonnement à votre plateforme et c'est tout ensuite.
3: Oui, oui, il y a juste un abonnement donc qui est à 150 euros par an. Il permet d'accéder à toutes les fonctionnalités du site, comme la messagerie par exemple. Mm. Les échanges et les gardes sont illimités. Si vous ne réalisez pas d'échange ou de garde l'année de votre abonnement, l'année suivante est offerte.
0: Et juste une question là, vous parlez d'échange, pardon, vous parlez d'échange de maisons. Est-ce qu'il faut échanger les maisons en même temps ou il y a un système de points au niveau de la plateforme comme on peut le voir avec d'autres acteurs qu'on avait pu recevoir ici?
3: Oui, alors il y a un système de points, donc c'est les nuitées. Vous pouvez réaliser donc un échange non réciproque.
0: C'est ça.
3: Donc, par exemple, si un membre A souhaite aller chez B et que B n'est pas forcément disponible à cette période. Il peut utiliser le système de nuitée pour accueillir A et ensuite les dépenser pour aller chez C. Donc c'est un système de points. C'est okay. Une nuitée égale une nuit pour une personne.
0: C'est hyper clair. Et donc, c'est anol.com. Merci beaucoup, Nicolas Labat, pour cette présentation. C'est hyper intéressant. Et l'échange de maisons fait partie des solutions. L'économie collaborative, d'ailleurs, en général, non, Sophie Kwan, fait partie des solutions pour trouver notamment un logement pas cher entre particuliers.
4: Ah bah alors, l'échange de maisons, c'est de plus en plus plébiscité, ouais. Puisqu'effectivement, ça permet de faire diminuer très fortement le coût des vacances.
0: Oui, oui.
4: Alors bon, il faut passer le cap de prêter sa maison à des inconnus. Voilà, une fois que vous avez passé ce cap-là et que vous avez retiré de vos placards les affaires pour laisser place aux affaires de vos
0: invités
4: finalement,
0: oui, vous
4: pouvez effectivement réduire considérablement la facture, découvrir d'autres pays. Et finalement, le coût, toutes les plateformes demandent un coût d'inscription, hein, celle de Anol est dans la fourchette des 130 à 150 euros par an, ce qui est quand même un coût très modique pour un logement de vacances.
0: Moi, c'est génial. Moi, cet été, je pars en Hollande en échange de maison pendant 3 semaines. Je ne serai jamais allé dans cette région. Et c'est ça qui est super avec l'échange de maison, c'est que ça permet de visiter des régions parfois un peu moins touristiques. Voilà. Et donc, vraiment, l'échange de maison, je pense que c'est une vraie solution. Budget pour bien se loger. Alors, si vous le voulez bien, Sophie Kwan, rédactrice en chef adjointe des hors-séries de 60 millions de consommateurs, avant de nous quitter, vous allez vous prêter au jeu de notre quiz, le vrai-faux, pour finir avec les idées claires sur ce thème des vacances. Vrai ou faux, réserver un billet d'avion le mardi permet toujours de payer moins cher?
4: Non, c'est faux, c'est une légende urbaine.
0: C'est noté. Les assurances de carte bancaire couvrent automatiquement tous les problèmes en vacances?
4: Eh ben là, non plus, hélas. On aimerait, hein.
0: Les compagnies low-cost facturent parfois les bagages cabine, vrai ou faux?
4: Alors c'est faux, elles les facturent toujours.
0: C'est à noter, ça fait
4: partie
0: de
4: la bagage cabine, c'est le bagage qui est dans les compartiments au-dessus de vous, le seul qui n'est pas facturé, c'est le tout petit sac que vous mettez sous le siège.
0: Ah oui, là, faut vraiment le savoir. Bon, on peut utiliser ces chèques vacances uniquement pour payer un hôtel, vrai ou faux?
4: Bah faux, on peut l'utiliser pour plein de prestations différentes. C'est vraiment valable dans beaucoup d'endroits.
0: Vrai ou faux, en Europe, on peut utiliser son téléphone sans hors forfait dans tous les cas?
4: Alors, c'est vrai. C'est un des meilleurs moyens pour sauf si en Europe vous considérez l'Europe géographique et que vous incluez la Suisse par exemple.
0: Et puis vrai ou faux, prendre une assurance annulation est toujours indispensable pour un billet de train ou d'avion?
4: Ben non, si vous avez une carte bancaire, ce sera vraiment inutile de prendre une assurance supplémentaire.
0: Et vous nous le disiez à juste titre, attention, il ne faut pas penser que prendre une assurance annulation qui coûte de l'argent va permettre d'annuler n'importe comment, quoi. Il y a plein de conditions restrictives.
4: Ah, il faut toujours lire les petites notes en bas de page.
0: Merci beaucoup en tout cas pour vos éclairages, Sophie Kouane. Je le rappelle,
4: merci,
0: vous êtes rédac, chef adjointe des hors-série de 60 millions de consommateurs. Je ne fais pas la liaison puisqu'à un H, n'est-ce pas? Voilà, j'espère qu'en tout cas vous y voyez plus clair, vous qui nous avez écoutés. Pour écouter l'émission mais aussi toutes les autres, c'est sur ici.fr. Alors la semaine prochaine, soyez à l'écoute, on va s'occuper de nos plantes, fleurs et potagers. Et puis j'attends vos questions par ici leséconomies@radiofrance.com. À suivre, des infos près de chez vous et votre après-midi en musique sur votre radio locale ici.
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6: Ici Pays de Savoie qui vous emmène au théâtre sur les planches avec le 17e festival de théâtre des Escoliers qui se poursuit encore ce week-end. Ça a démarré il y a quelques jours. 12 troupes venues de France et de Belgique sont là sur les scènes, notamment de la salle Pierre Lamy et du théâtre de l'Échange à Annecy, avec 12 pièces uniques qui mêlent théâtre contemporain, classique revisité, création originale et performance captivante, avec pas mal de compagnies qui sont présentes. 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C'est à Annecy, avec encore 2 jours pour en profiter, donc dans ces deux lieux, Théâtre de l'Échange et également à la salle Pierre Lamy. Et puis je vous signale également que si vous souhaitez annoncer vos rendez-vous festifs, ceux que vous organisez dans votre commune, dans votre ville, vous pouvez nous envoyer un message vocal par WhatsApp, le numéro de téléphone 04 79 265 333 pour vos messages vocaux.
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Vous écoutez votre radio ici avec Chris Isaac et Blue Hotel. Nous sommes le samedi 16 mai. Vous êtes bien installé dans le fauteuil à la maison, devant l'ordinateur au bureau ou au volant de la voiture, en route peut-être pour une balade ou un mariage. Bah oui, c'est la saison. Vive les mariés! De notre côté, on va se poser confortablement tout l'après-midi avec un super programme. C'est Sophie Nolvaux pour faire un petit bout de chemin avec vous. Dans le prochain quart d'heure, Mylène Farmer. Juste après cette nouveauté, l'adaptation de Petite Marie en Corse par le groupe Affiletta et Francis Cabrel. Voici Cara Mariuccia.

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3: Vous voulez sortir avec nous? On vous emmène en balade comme chaque week-end avec nos accompagnateurs en montagne, en particulier aujourd'hui avec Antoine Michaudet d'Annecy Rando Nature. Bonjour Antoine.
4: Bonjour à tous.
3: Bon, vous m'emmenez aujourd'hui au refuge du Ruitor. On est au-dessus de Sainte-Foy-Tarentaise.
4: Exactement, donc on monte à Sainte-Foy, on continue la route jusqu'au parking qui s'appelle Pierre Giret, qui est bien indiqué. Et une fois qu'on laisse la voiture, en fait, on peut faire une petite comme une grande boucle, mais ça peut être adapté aux familles sur une demi-journée pour, par exemple, le midi, aller profiter du repas au refuge du Ruitor.
3: Pierre Giret, vous l'écrivez comment? Comme le prénom Pierre ou pas du tout?
4: Oui, c'est Pierre Giret comme un prénom et nom. Oui.
3: Donc, en direction du refuge du Ruitor, voilà, qu'est-ce qu'on va découvrir là au départ de cette balade?
4: Là, c'est vraiment un vallon alpin très sauvage, donc il y a de fortes chances que vous croisiez le chemin des marmottes. qui dit marmotte dit aigle royal, qui est son prédateur principal, donc n'hésitez pas à lever les yeux quand vous entendez les marmottes siffler.
3: Qu'est-ce qu'on va voir là? Qu'est-ce qu'on va faire quand on est à ce refuge du Ruitor? D'abord, ce refuge, qu'est-ce qu'il a de particulier? Est-ce qu'on peut s'arrêter pour la pause casse-croûte?
4: Exactement, ouais, vous pouvez vous arrêter le midi pour aller manger en famille, c'est vraiment sympa, c'est un vallon qui est assez ouvert, donc on a une belle vue sur les sommets alentours, et il y a un petit cours d'eau qui passe dans ce vallon, et ce que vous pouvez essayer de faire, c'est de se poser au bord du ruisseau, essayer d'observer le cincle plongeur, c'est un petit oiseau qui s'appelle, son surnom c'est le merle d'eau, et ouais. C'est vraiment un joli oiseau.
3: Bon, il faut avoir un bon appareil photo pour le saisir au bon moment, quoi.
4: Ou une paire de jumelles, même pour les enfants, il est globalement assez statique dans ses déplacements.
3: Bon, on ne va pas y rester malheureusement plus longtemps, on va redescendre, est-ce qu'on va refaire le même parcours ou est-ce qu'il y a une variante?
4: Vous pouvez faire une variante en allant chercher la tête du plane, pour ceux qui ont envie de refaire un petit peu plus et un peu plus de dénivelé, mais si vous faites la boucle simplement, voilà, ça fait 8 km et 300 mètres de dénivelé.
3: Donc encore une fois, c'est un parcours accessible, même à des randonneurs occasionnels?
4: Exactement, soit des gens qui sont de passage pour le week-end, ou alors en famille pour aller profiter du calme du Ruitor.
3: Voilà, le refuge du Ruitor à découvrir grâce à cette balade, cette randonnée au-dessus de Sainte-Foy-Tarentaise. On l'évoquait avec Antoine Michaudet d'Annecy Rando Nature. Antoine, merci, bon week-end et à bientôt.
4: Bonne balade à tous, à bientôt.
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0: C'est Runaway qui nous invite à danser, à taper dans nos mains et à nous imaginer partir en voyage. Le hit de l'été 2023 par les One Republic sur votre radio ici. Dans quelques minutes, vous avez rendez-vous avec l'info à 14h. Ce sera après le duo Marc Lavoine et Catherine Ringer, mais aussi après Michel Polnareff.
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1: 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Toute l'info en France et dans le monde en 90 secondes avec Benjamin Mathieu.
2: Une visite officielle du pape en France du 25 au 28 septembre prochain, une première depuis 2008. Le pape Léon XIV devrait se rendre, en plus de Paris, à Lourdes, en Béarn et à Sichazel en Lorraine. Cette visite en septembre prochain sera un honneur pour notre pays, une joie pour les catholiques et un grand moment d'espérance pour tous, se félicite Emmanuel Macron dans une publication sur les réseaux sociaux. Flavie Flamand est une lanceuse d'alerte, estime ce matin Emmanuel Dancourt, présidente de MeToo Media, et signataire de la pétition demandant l'annulation de la tournée de Patrick Bruel. Le chanteur nie avoir violé l'animatrice télé qui annonçait hier avoir déposé plainte contre lui. Le ministre de la Justice Gérald Darmanin se rend à Alger lundi, notamment pour évoquer le cas de Christophe Glaize. Ce journaliste sportif français est emprisonné depuis près d'un an en Algérie. Le gouvernement autorise la circulation des camions-citernes pendant tout le week-end afin de sécuriser la continuité des approvisionnements en carburant des stations-service, selon un arrêté publié au journal officiel. La 70e finale de l'Eurovision ce soir avec la Française Monroe, 17 ans, mais qui n'est pas dans les favoris. Cela fait 49 ans que la France n'a pas remporté le titre. Une soirée à vivre, évidemment, sur ici.fr en direct. En football, le club de Kylian Mbappé, le Real de Madrid, en pleine tourmente, change d'entraîneur. Alvaro Arbeola, très critiqué, est remplacé par le portugais José Mourinho, qui avait déjà entraîné le club merengue entre 2010 et 2013.
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4: La météo sur votre radio locale ici, Pays de Savoie, pour cet après-midi de samedi. Météo France qui a prévu un samedi un peu perturbé, alternance d'éclaircies, de nuages et peut-être quelques averses prévues. Les températures aujourd'hui sont fraîches hein, pour la saison. 12 degrés à Annecy, à Cluses, 13 degrés à Aix-les-Bains et Chambéry. Température maxi en pleine, 15 degrés. Sachez aussi qu'il faut être très prudent en montagne avec une vigilance donc jaune pour le phénomène avalanche. Soyez donc prudents. Le beau temps sera de retour demain dimanche avec des températures de l'ordre de 20 degrés.
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0: c'était Marvin Gaye avec Sexual Healing. Sophie Nolvaux avec vous ce samedi et je suis très heureuse d'avoir la chance de vous accompagner sur votre radio ici. Une radio que vous choisissez chaque jour d'ailleurs, notamment pour ses conseils utiles à côté de chez vous et la musique avec dans un court instant vos trois chansons françaises à la suite.
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0: Il y aura Véronique Sanson, Benabar et Alain Bachung. Bon week-end.
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0: L'éternelle amoureuse, c'est bien Véronique Sanson. On l'écoutait sur votre radio locale ici. Dans une poignée de minutes, Anifrid, Agnetta, Benny et Bjorn, le groupe ABBA nous rejoint. Mais tout de suite, voici des infos près de chez vous.
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2: On a de très beaux lacs en Pays de Savoie. Eh bien, sachez que ce week-end, la station nautique de Sciez-sur-Léman organise Fête du Nautisme. Un week-end entièrement gratuit pour vous plonger dans l'univers des sports nautiques. Avec ce samedi après-midi, vous pourrez explorer le système Wheezy Boat pour louer des bateaux entre particuliers, partir en croisière à la voile. Vous pourrez aussi assister en fin de journée à un concert pop-rock de Blue Cactus à partir de 20h sur la plage de Sciez-sur-Léman. Restauration prévue sur place. Et puis, ce dimanche, dès 10h, vous pourrez vous essayer à la pêche avec un départ à 8h. Il y aura des baptêmes de plongée qui sont organisés en réservant tout ça en ligne, du ski nautique ou bien encore de l'aviron pour les enfants. Il y a aussi les pompiers, les sapeurs-pompiers qui font des démonstrations. Vous pourrez même visiter le bateau de la brigade nautique d'Évian, assister au spectacle de sauvetage canin. Bref, pendant 2 jours, fête du nautisme à Sciez-sur-Léman. Un rendez-vous à ne pas manquer. Si vous souhaitez nous annoncer vos manifestations, vous envoyez un vocal au 04 79 265 333.
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0: branchés sur votre radio ici avec Zucchero et Il Volo. Vous avez un anniversaire à fêter ce week-end? Sachez qu'aujourd'hui, c'est l'anniversaire de Janet Jackson. Janet qui a 60 ans ce samedi. On fête aussi Pierce Brosnan, Billy Crawford ou encore Tori Spelling. Vous vous rappelez du personnage de Donna Martin dans la série Beverly Hills 90-210. Et si c'est votre anniversaire, eh bien on vous embrasse très fort. Bientôt 15h et toute l'info en France et dans le monde en 90 secondes. D'ici là, on va retrouver la musique avec Eurythmics, Les Enfoirés et Indochine.
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2: C'est la première visite d'État officielle en France d'un souverain pontife depuis 18 ans. Le pape Léon XIV va se rendre dans l'Hexagone du 25 au 28 septembre prochain, annonce le Vatican. Elle se rendra notamment à Paris et probablement à Lourdes. Plusieurs tentatives d'incendie au domicile des grands-parents du petit Émile au Vernet dans les Alpes de Haute-Provence la nuit dernière. Un homme a été interpellé. La disparition de ce petit garçon de 2 ans et demi en 2023 avait ému la France. Son corps avait été retrouvé enfoui sous terre plusieurs mois plus tard. Un appel au boycott de la tournée de Patrick Bruel, lancée après des accusations de viol contre le chanteur. Hier, c'est l'animatrice Flavie Flamand qui a annoncé porter plainte pour viol alors qu'elle n'avait que 16 ans. Un drapeau palestinien déployé sur la tour Eiffel hier en fin d'après-midi. 6 personnes ont été interpellées. L'action revendiquée par le groupe Extinction Rebellion visait à commémorer l'anniversaire de la Nakba lors de la création de l'État d'Israël en 1948. Un rassemblement a lieu également en ce moment à Paris, place de la République. Le 24e journée du top 14 de rugby avec de belles affiches, notamment Pau, 3e du championnat, qui reçoit Clermont, actuellement 5e. Ça joue depuis une demi-heure et Pau mène 10 à 6. Pour les amateurs de foot, c'est la finale de la Coupe anglaise, la plus vieille compétition de football au monde. C'est à 16h. Chelsea qui affronte Manchester City. Il y a des Français sur la pelouse, notamment Ryan Cherki du côté des Mancuniens. Et puis c'est l'un des tout meilleurs buteurs européens, Robert Lewandowski, annonce qu'il quitte le FC Barcelone à la fin de la saison après 4 saisons en Catalogne bien rempli.
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4: La météo sur votre radio locale ici, Pays de Savoie, pour cet après-midi de samedi. Météo France qui a prévu un samedi un peu perturbé, alternance d'éclaircies, de nuages et peut-être quelques averses prévues. Les températures aujourd'hui sont fraîches pour la saison. 12 degrés à Annecy, à Cluses, 13 degrés à Aix-les-Bains et Chambéry. Température maxi en pleine, 15 degrés. Sachez aussi qu'il faut être très prudent en montagne avec une vigilance donc jaune pour le phénomène avalanche. Soyez donc prudents. Le beau temps sera de retour demain dimanche avec des températures de l'ordre de 20 degrés.
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0: Living on my own, c'était Freddie Mercury. Sophie Nolvaux ici sur votre radio locale avec vous pour faire le plein dans le prochain quart d'heure d'infos utiles près de chez vous. Mais pas que, car vos trois chansons françaises à la suite débarquent aussi. Laurent Voulzy sera de la partie, Amir et Eddie Mitchell également. Passez un agréable week-end à notre écoute.
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0: Les pieds dans l'eau, le regard vers l'horizon. C'est comme ça qu'on imagine écouter Laurent Voulzy avec Belle Île en mer, Marie Galante sur votre radio locale ici. À suivre, Jeanne Mas, juste après quelques petites infos d'ici.
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2: Une exposition qui s'appelle Oups, au cœur de l'erreur. Une expo qui célèbre le pouvoir de se tromper. C'est jusqu'au 30 août à la Turbine à Crangevrier. Vous allez pouvoir plonger dans cette exposition très surprenante et instructive, conçue par le Pavillon des Sciences, Centre de Culture Scientifique, Technique et Industrielle de Bourgogne-Franche-Comté. Là, on vous invite donc à aller découvrir tout ça à la Turbine. De grandes découvertes sont nées parfois d'une succession d'expériences ratées ou d'un résultat inattendu, comme la tarte tatin, le téflon ou la pénicilline. Vous allez avoir cette exposition qui se compose de 13 îlots de manipulation. Il y a des jeux, des installations, des écrans tactiles qui vont vous emmener à construire votre propre vision de l'erreur. C'est à voir jusqu'au 30 août. C'est gratuit pour les enfants jusqu'à 11 ans inclus. Vous pourrez aller visiter cette exposition chaque week-end, notamment entre 14h et 16h, entre 16 et 18h. Oups, au cœur de l'erreur, c'est à Crangevrier, c'est à la Turbine. Un rendez-vous à ne pas manquer.
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0: sur votre radio ici, on écoutait Femme, je vous aime. Il ne l'a pas fait, mais Julien Clerc aurait très bien pu participer à l'Eurovision, à l'instar de France Gall, Françoise Hardy, Gérard Lenormand, Patrick Fiori ou encore Céline Dion.
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0: C'est Monroe, 17 ans, qui va représenter la France ce soir lors de la grande finale de l'Eurovision 2026, qui va se dérouler à Vienne, en Autriche. Un événement exceptionnel dont ICI est partenaire et c'est à suivre sur France 2. Bientôt 16h et votre rendez-vous avec l'info en France et dans le monde en 90 secondes. Avant ça, William Scheller, Bruno Mars et Céline Dion.
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1: Vous écoutez ici, il est 16h, bel après-midi. Toute l'info en France et dans le monde en 90 secondes avec Benjamin Mathieu.
2: Le groupe Pierre et Vacances Center Parcs a déposé plainte hier pour une fuite de données sur 1,6 million de réservations. On apprend aujourd'hui que ce piratage informatique concerne potentiellement 4,5 millions de clients. Les données potentielles exposées concernent le numéro de réservation, les dates et lieux de séjour, les noms, les numéros de téléphone et leur date de naissance, mais pas les données bancaires ni les emails. Une visite officielle du pape en France du 25 au 28 septembre, une première depuis 2008. Le pape Léon XIV sera donc en France, une visite en septembre prochain, à l'honneur pour notre pays, une joie pour les catholiques et un grand moment d'espérance pour tous, félicite Emmanuel Macron dans une publication sur les réseaux sociaux. 6 matchs de top 14 à jouer aujourd'hui dans le cadre de la 24e journée du championnat de rugby. Pau mène 16-9 face à Clermont dans un duel de haut de tableau joué dans des conditions météo difficiles. La finale de la plus vieille compétition de football au monde, la Coupe anglaise qui oppose Chelsea à Manchester. Le match débute à l'instant avec quelques Français sur la pelouse comme Malo Gusto ou Wesley Fofana. Il a cassé tous les records. Le premier concert du rappeur marseillais Jules hier soir au Stade de France a accueilli 100 000 spectateurs, un record d'affluence. L'artiste le plus écouté l'année dernière sur les plateformes de streaming récidive ce soir avec un deuxième show. Et puis c'est aussi ce soir la 70e cérémonie de l'Eurovision à suivre en direct sur ici.fr. La chanteuse Monroe, 17 ans, porte les couleurs de la France.
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4: La météo sur votre radio locale ici, Pays de Savoie, pour cet après-midi de samedi. Météo France qui a prévu un samedi un peu perturbé, alternance d'éclaircies, de nuages et peut-être quelques averses prévues. Les températures aujourd'hui sont fraîches hein, pour la saison. 12 degrés à Annecy, à Cluses, 13 degrés à Aix-les-Bains et Chambéry. Température maxi en pleine, 15 degrés. Sachez aussi qu'il faut être très prudent en montagne avec une vigilance donc jaune pour le phénomène avalanche. Soyez donc prudents. Le beau temps sera de retour demain dimanche avec des températures de l'ordre de 20 degrés.
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Chagrin d'amour avec chacun fait ce qui lui plaît sur votre radio ici. Sophie Nolvaux au micro comme chaque samedi après-midi. C'est peut-être l'heure de votre pause bien méritée entre deux lessives, un tour au marché ou une petite sieste discrétos dans le canapé. On poursuit avec de la musique qui fait du bien et avant de retrouver Alain Chamfort, voici Taylor Swift avec Opelite.

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3: Qu'est-ce qui peut me faire dire, Benoît, que Lens-le-Bourg, c'est le plus beau village des Pays de Savoie?
4: C'est mon pays, alors je le trouve le plus beau, c'est normal. Moi, j'ai surtout un faible pour le Mont-Cenis. C'est des alpages, et puis le Mont-Cenis, c'est beau, puis c'est une ambiance particulière. Après, pourquoi Val-Cenis, c'est le plus beau pays du monde? Parce qu'on a de la chance d'être dans la campagne et avoir beaucoup de services comme en ville grâce à la station. Du coup, ça, c'est un réel avantage. Et après, la Haute-Maurienne en général, c'est un peu différent parce qu'on est à la frontière, comme tous les pays de frontière. On n'est plus vraiment complètement en France, on n'est pas encore complètement en Italie. On est quelque chose entre deux où il y a une culture entre ces deux mondes.
3: Bon, avec quand même toute une partie de l'année où on est en fond de vallée et c'est un cul-de-sac.
4: C'était vrai autrefois. Aujourd'hui, quand les cols sont fermés, on a la chance d'avoir toute l'activité autour du ski qui fait qu'on est encore plus animé l'hiver que l'été. Ça fait qu'on est des villages vivants toute l'année.
3: C'est un village agréable à vivre?
4: Ouais, c'est un village très agréable à vivre. Il y a beaucoup de services. C'est un village qui a perdu un peu ses caractéristiques d'autrefois parce que ça a tout brûlé en 44. Du coup, c'est un village de reconstruction, mais qui garde quand même une âme authentique. On a deux églises, alors ça, c'est quand même quelque chose de particulier pour un petit village. Un village de montagne bien agréable à vivre.
3: J'ai l'impression quand même que, à la différence d'autres stations-villages, il y a quand même encore un fort pourcentage de Haut-Mauriennais pure souche.
4: Ouais, bah la Haute-Maurienne, c'est quand même un peu plus loin des villes que d'autres stations. Pour y vivre, il faut aimer cet éloignement. Il y a beaucoup de gens pure souche, ou alors les gens qui viennent vivre en Haute-Maurienne viennent parce qu'ils aiment le pays. On peut pas vivre en Haute-Maurienne en disant « je viens là et puis je travaille ailleurs ou je fais beaucoup d'allers-retours ». Si on choisit la Haute-Maurienne, c'est pour y vivre et y rester.
3: Il paraît que les Haut-Mauriennais, ils ont un gros caractère.
4: Certainement, comme tous les montagnards.
3: Bon, Lens-le-Bourg, c'est un grand territoire, hein, c'est une grande commune. Alors dans tout ça, même si j'ai bien une petite idée, vous l'avez glissé, il est où l'endroit préféré de Benoît?
4: Vous dites c'est une grande commune, bah, Val-Cenis, c'est la deuxième plus grande commune de France. C'est quand même un territoire énorme.
3: Oui, mais alors Val-Cenis, ça comprend tous les villages.
4: Ça comprend les cinq villages, mais bon, le développement, il se fait les cinq villages ensemble. Et mon endroit préféré, c'est mon alpage au Mont-Cenis, au bord du lac. Une fois qu'on est là-haut, il faut venir voir pour comprendre. Ça s'explique pas.
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0: Renault avec Mistral gagnant sur votre radio ici. Le prochain quart d'heure, c'est quoi? Eh bien, c'est de l'humour en tube avec Mathieu Madénian et Marine Leonardi, mais aussi des conseils utiles près de chez vous. Côté musique, on va retrouver un certain Louis Chédid, juste après une jolie nouveauté, la BO du dernier film Avatar, Miley Cyrus avec Dream as One. 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

0: Louis Chédid avec Ainsi soit-il sur votre radio locale ici. On va se retrouver dans quelques minutes avec Alain Souchon, juste après quelques infos d'ici.
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2: Ici Pays de Savoie qui vous emmène au théâtre sur les planches avec le 17e festival de théâtre des Escoliers qui se poursuit encore ce week-end. Ça a démarré il y a quelques jours. 12 troupes venues de France et de Belgique sont là sur les scènes, notamment de la salle Pierre Lamy et du théâtre de l'Échange à Annecy, avec 12 pièces uniques qui mêlent théâtre contemporain, classique revisité, création originale et performance captivante, avec pas mal de compagnies qui sont présentes. Vous allez pouvoir revivre ça avec votre radio Ici Pays de Savoie qui est partenaire de ce 17e festival de théâtre des Escoliers. C'est à Annecy, avec encore 2 jours pour en profiter, donc dans ces 2 lieux, Théâtre de l'Échange et également à la salle Pierre Lamy. Et puis je vous signale également que si vous souhaitez annoncer vos rendez-vous festifs, ceux que vous organisez dans votre commune, dans votre ville, vous pouvez nous envoyer un message vocal par WhatsApp, le numéro de téléphone 04 79 265 333 pour vos messages vocaux.
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0: Wish You The Best par l'excellent Lewis Capaldi sur votre radio locale ici. Place à la détente maintenant avec Fred Ballard pour l'humour en tube qui interpelle quelques spécialistes de l'accouplement sauvage aujourd'hui.
1: Nous les mecs, on a un orgasme, on demande l'autorisation. On est comme ça, je peux craquer maintenant? Même on vous prévient, on fait attention, je vais craquer!
2: Alors, on ne va pas contredire l'expert en coït, Mathieu Madénian, hein, mais apporter une petite nuance. Certains hommes préviennent ou demandent l'autorisation de craquer. C'est pas systématique non plus. Hein. Ceci dit, nous, les filles...
1: Vous, les filles, quand vous avez un orgasme, vous nous prévenez pas. Et nous, après, on sait plus comment on a fait. Attendez, comme ça, putain, sur quoi j'ai appuyé, bordel? Dernière différence, c'est que quelle que soit la durée de l'acte sexuel, nous, les mecs, on est fiers de nous. Moi, dernièrement, j'étais avec ma copine, je pensais avoir cartonné juste après l'acte. Je fais alors, ça va? Et là, elle me fait, c'est pas grave.
2: Oui, ben c'est ça aussi qui fait qu'on est différent. Hein. On ne met pas la perf au même niveau, on n'a pas la même échelle du plaisir, mais c'est pas grave. Tant qu'on a le même sens de l'humour pour aborder certains sujets intimes en début de relation.
3: Il y a toujours ce moment qu'on redoute tout, hein, où l'homme te dit, et toi, t'as couché avec combien de gars? Et tu sens, à ce moment-là, que 122 n'est pas la bonne réponse. T'es là, oh bah je me suis beaucoup cherché, on m'a beaucoup trouvé.
2: Excellente pirouette de Marine Leonardi, hein, celles qui ont pour habitude de contourner le sujet peuvent s'en inspirer pour ne pas ruiner de potentiels ébats, parce que mieux vaut en rire à deux qu'à 122.
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0: Calypso, une chanson mélancolique magistralement interprétée par France Gall en 84. À 17h, place aux infos. Mais avant cela, on va se faire plaisir avec Mylène Farmer et une nouveauté d'Alex Warren intitulée Fever Dream. Je vous souhaite un bon samedi sur votre radio ICI.
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1: Vous écoutez ici, belle fin d'après-midi, il est 17h. Les infos présentées par Benjamin Mathieu.
2: C'est la première visite d'État officielle en France d'un souverain pontife depuis 18 ans. Le pape Léon XIV va se rendre dans l'Hexagone du 25 au 28 septembre prochain, annonce le Vatican. Il ira notamment à Paris pour visiter le siège de l'UNESCO et probablement à Lourdes. Plusieurs tentatives d'incendie au domicile des grands-parents du petit Émile au Vernet dans les Alpes de Haute-Provence. La nuit dernière, un homme a été interpellé. La disparition de ce petit garçon de 2 ans et demi en 2023 avait ému la France. Son corps avait été retrouvé enfui sous terre plusieurs mois plus tard. Flavie Flament est une lanceuse d'alerte, estime ce matin Emmanuelle Dancourt, présidente de MeToo Media et signataire de la pétition demandant l'annulation de la tournée de Patrick Bruel. Le chanteur qui nie avoir violé l'animatrice télé qui annonçait elle hier avoir déposé plainte. Le gouvernement autorise la circulation des camions-citernes pendant tout le week-end afin de sécuriser la continuité des approvisionnements en carburant des stations-service, selon un arrêté publié aujourd'hui au Journal officiel. Le ministre de la Justice, Gérald Darmanin, se rend à Alger lundi prochain pour évoquer notamment le cas de Christophe Glaise, ce journaliste sportif français emprisonné depuis près d'un an en Algérie. En sport, justement, 24e journée du top 14 de rugby avec de belles affiches, notamment Pau face à Clermont qui s'est imposé 24-19 et qui se hisse provisoirement à la deuxième place du championnat. L'entraîneur du PSG en foot, convaincu que les Parisiens peuvent gagner une deuxième Ligue des Champions de suite le 30 mai prochain. Luis Enrique qui s'exprime aujourd'hui en conférence de presse à la veille du dernier match de la saison dans le derby parisien opposé au Paris FC. Une dernière journée en forme de multiplex qui sera à suivre sur ici.fr. Le club de Kylian Mbappé, le Real de Madrid, en pleine tourmente, change d'entraîneur. Alvaro Arbeloa, très critiqué, est remplacé. Oui, on peut même dire qu'il est viré. Et est remplacé par le Portugais José Mourinho. Et puis la 70e finale de l'Eurovision, c'est ce soir, également à suivre sur ici.fr, avec la Française Monroe, 17 ans, qui portera les couleurs de la France.
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3: La météo sur votre radio locale ici, Pays de Savoie, pour la nuit prochaine. Une nuit qui sera étoilée avec des nuages qui vont se dissiper en soirée. La nuit sera claire et calme, ce qui va donner pour demain, dimanche, un temps printanier, une belle journée lumineuse avec quelques nuages qui seront présents. Sinon, on aura visiblement du soleil. Les températures de l'ordre de 18 à 20 degrés pour les maxis en pleine. On aura 18 degrés à Annecy, 19 à Chambéry, à Rumilly et également à Aix-les-Bains. Le temps pour lundi, retour d'un temps plutôt pluvieux avec quelques averses pour le début de la semaine.
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votre samedi se passe super bien. C'est Sophie Nolvaux avec vous. On se détend, on est relax, c'est le week-end sur votre radio locale. Ici, que demander de plus? À part passer le début de soirée avec vos artistes préférés. Justement, c'est REM qui arrive, juste après Zaz, avec Mon Sourire.

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3: Vous voulez sortir avec nous? On vous emmène en balade comme chaque week-end avec nos accompagnateurs en montagne, en particulier aujourd'hui avec Antoine Michaudet d'Annecy Rando Nature. Bonjour Antoine.
4: Bonjour à tous.
3: Bon, vous m'emmenez aujourd'hui au refuge de Ruitor. On est au-dessus de Sainte-Foy-Tarentaise.
4: Exactement, donc on monte à Sainte-Foy, on continue la route jusqu'au parking qui s'appelle Pierre Giret, qui est bien indiqué. Et une fois qu'on laisse la voiture, en fait, on peut faire une petite comme une grande boucle, mais ça peut être adapté aux familles sur une demi-journée pour, par exemple, le midi, aller profiter du repas au refuge de Ruitor.
3: Pierre Giret, vous l'écrivez comment? Comme le prénom Pierre ou pas du tout?
4: Oui, c'est Pierre Giret, comme un prénom et nom. Oui.
3: Donc, en direction du refuge de Ruitor, voilà, qu'est-ce qu'on va découvrir là au départ de cette balade?
4: Là, c'est vraiment un vallon alpin très sauvage, donc il y a de fortes chances que vous croisiez le chemin des marmottes. Qui dit marmotte dit aigle royal, qui est son prédateur principal, donc n'hésitez pas à lever les yeux quand vous entendez les marmottes siffler.
3: Qu'est-ce qu'on va voir là? Qu'est-ce qu'on va faire quand on est à ce refuge du Ruitor? D'abord, ce refuge, qu'est-ce qu'il a de particulier? Est-ce qu'on peut s'arrêter pour la pause casse-croûte?
4: Exactement, ouais, vous pouvez vous arrêter le midi pour aller manger en famille, c'est vraiment sympa, c'est un vallon qui est assez ouvert, donc on a une belle vue sur les sommets alentours, et il y a un petit cours d'eau qui passe dans ce vallon, et ce que vous pouvez essayer de faire, c'est de se poser au bord du ruisseau, essayer d'observer le cincle plongeur. C'est un petit oiseau qui s'appelle, son surnom c'est le merle d'eau, et ouais, c'est vraiment un joli oiseau.
3: Bon, il faut avoir un bon appareil photo pour le saisir au bon moment, quoi.
4: Ou une paire de jumelles, même pour les enfants. Il est globalement assez statique dans ses déplacements.
3: Bon, on ne va pas y rester malheureusement plus longtemps. On va redescendre. Est-ce qu'on va refaire le même parcours ou est-ce qu'il y a une variante?
4: Vous pouvez faire une variante en allant chercher la tête du plane, pour ceux qui ont envie de refaire un petit peu plus et un peu plus de dénivelé. Mais si vous faites la boucle simplement, voilà, ça fait 8 km et 300 mètres de dénivelé.
3: Donc encore une fois, c'est un parcours accessible, même à des randonneurs occasionnels?
4: Exactement, soit des gens qui sont de passage pour le week-end, ou alors en famille pour aller profiter du calme du Ruitor.
3: Voilà, le refuge du Ruitor à découvrir grâce à cette balade, cette randonnée au-dessus de Sainte-Foy-Tarentaise. On l'évoquait avec Antoine Michaudet d'Annecy Rando Nature. Antoine, merci, bon week-end et à bientôt.
4: Bonne balade à tous, à bientôt.
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0: Une belle amitié scellée par ce tube de 2023, Le Feu. C'était Kenji Girac et Vianney sur votre radio ici. Les infos près de chez vous arrivent bientôt. On se retrouve juste après Pascal Obispo et Francis Cabrel avec Il faudrait que pleuve l'amour et Bernard Lavillier avec Noir et Blanc.
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0: Love l'amour, duo réussi et mission accomplie pour Pascal Obispo et Francis Cabrel. On adore ce morceau sur votre radio ici. Dans un instant, Jerry Rafferty avec Baker Street, juste après quelques petites infos d'ici.
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2: On a de très beaux lacs en Pays de Savoie. Eh bien, sachez que ce week-end, la station nautique de Sciez-sur-Léman organise Fête du Nautisme. Un week-end entièrement gratuit pour vous plonger dans l'univers des sports nautiques. Avec ce samedi après-midi, vous pourrez explorer le système Wheezy Boat pour louer des bateaux entre particuliers, partir en croisière à la voile. Vous pourrez aussi assister en fin de journée à un concert pop-rock de Blue Cactus à partir de 20h sur la plage de Sciez-sur-Léman. Restauration prévue sur place. Et puis ce dimanche, dès 10h, vous pourrez vous essayer à la pêche avec un départ à 8h. Il y aura des baptêmes de plongée qui sont organisés en réservant tout ça en ligne, du ski nautique ou bien encore de l'aviron pour les enfants. Il y a aussi les pompiers, les sapeurs-pompiers qui font des démonstrations. Vous pourrez même visiter le bateau de la brigade nautique d'Evian, assister au spectacle de sauvetage canin. Bref, pendant 2 jours, Fête du Nautisme à Sciez-sur-Léman. Un rendez-vous à ne pas manquer. Si vous souhaitez nous annoncer vos manifestations, vous envoyez un vocal au 04 79 265 333.
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0: Bon début de soirée, c'était Amel Bent avec Pourquoi tu restes. Allez, il est l'heure de parcourir l'histoire sur votre radio ici avec les voyages dans le temps de Stéphane Bern et on va vous faire voyager au temps de François Ier et des Blanques.
1: Saviez-vous que le loto n'était pas né à la télévision mais sous François Ier ? Château-Renard n'est qu'un 139. François Ier, ruiné par ses guerres en Italie et son goût du faste, cherche une idée pour remplir ses coffres, sans faire hurler ses sujets. Il signe un édit inédit. Pour la première fois, un roi de France autorise une loterie. L'idée vient tout droit de Florence, où le loto fait fureur. On mise une pièce et on peut toucher le jackpot. Tout le monde y trouve son compte, surtout l'État. 100% des gagnants ont tenté leur chance, certes, mais l'État, lui, est gagnant à 100%. C'est simple, efficace, et ça évite d'inventer un nouvel impôt. Le roi autorise donc la création de blanques, ces jeux de hasard où l'on tire des billets gagnants ou blancs, c'est-à-dire perdants. En échange, les organisateurs payent une très belle somme au trésor royal. Mais le jeu tourne court. Le Parlement de Paris refuse de valider la décision. Pour lui, cette loterie enfreint les lois du royaume et surtout la morale chrétienne. Le jeu d'argent, c'est bon pour les pêcheurs, pas pour les sujets du roi. On peut collecter de l'argent, oui, sauf que ça doit s'appeler la quête. Résultat, le grand loto de François Ier tombe à l'eau sans même un tirage. Et donc, le loto, à qui le tour ? Eh bien, il faut attendre Louis XIV, 100 ans plus tard, pour que la France officialise enfin sa loterie royale. Vous le voyez, les jeux d'argent ne datent pas d'hier, comme les gens qui rêvent de devenir riches du jour au lendemain, et surtout, comme les trous dans les caisses de l'État.
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0: route à vous qui êtes au volant de la voiture en ce moment. On écoutait Gérald Palmas sur votre radio ici. Il sera bientôt 18h, le temps d'écouter dans quelques minutes Gauvin Serres avec Silence Radio et le groupe Supertramp avec It's Raining Again.
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1: Vous écoutez ici, il est 18h, bon début de soirée. Les infos présentées par Benjamin Mathieu.
2: La vente d'une montre collector tourne au fiasco. La marque Swatch, associée à l'horloger suisse de luxe Audemars Piguet, a dû fermer un grand nombre de ses magasins aujourd'hui, submergée par le nombre de clients dans toute la France, notamment à Lyon, Deauville, Rennes, Lille, Saint-Tropez ou Montpellier. En région parisienne, au centre commercial Parly 2, la vente a même tourné à l'émeute. Des policiers et agents de sécurité ont été pris à partie par 300 personnes. 6 personnes, dont 3 enfants de 6 à 8 ans, partis camper jeudi dernier dans les Pyrénées en Haute-Garonne, ont été piégé par la neige tombée dans la nuit, 20 cm. Les militaires du peloton de gendarmerie de haute montagne de Bagnères, de Luchon, ont été obligés de leur porter secours. Les conditions météo qui vont continuer à se dégrader au cours du week-end avant un redout. Nous nous réjouissons que sa sainteté ait confirmé son voyage en France, réagit ce midi Emmanuel Macron. Le pape américain se rendra effectivement à Paris et en France du 25 au 28 septembre pour visiter le siège de l'UNESCO et d'autres déplacements. C'est une très grande joie, mais en même temps une grande responsabilité, réagit de son côté le cardinal Jean-Marc Aveline, président de la Conférence des évêques de France. Déjà visé par 3 enquêtes en France et en Belgique, le chanteur Patrick Bruel est désormais accusé de viol par Flavie Flamand. L'animatrice a annoncé hier sur Instagram avoir porté plainte pour des faits qui seraient survenus quand elle était adolescente. La 70e édition de l'Eurovision ce soir à Vienne en Autriche à 21h avec comme d'habitude des costumes extravagants et des musiques un peu kitsch. Une édition marquée par le boycott de plusieurs pays en raison notamment de la présence d'un concurrent israélien. Notre représentante Monroe passera en 15e position. Une soirée à suivre évidemment sur ici.fr. Côté sport, Pau s'est fait peur en top 14 mais s'impose finalement à domicile 24-19 face à Clermont. Et puis le Stade français qui est en train de réaliser le carton du jour en menant 42-20 face à Montauban. Et puis à suivre demain la finale du tournoi de destination féminin entre la France et l'Angleterre. Ça sera à 17h45.
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4: La météo sur votre radio locale ici, Pays de Savoie, pour la nuit prochaine. Une nuit qui sera étoilée avec des nuages qui vont se dissiper en soirée. La nuit sera claire et calme, ce qui va donner pour demain, dimanche, un temps printanier, une belle journée lumineuse avec quelques nuages qui seront présents. Sinon, on aura visiblement du soleil. Les températures de l'ordre de 18 à 20 degrés pour les maxis en pleine. On aura 18 degrés à Annecy, 19 à Chambéry, à Rumilly et également à Aix-les-Bains. Le temps pour lundi, retour d'un temps plutôt pluvieux avec quelques averses pour le début de la semaine.
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Étienne Daho avec Duel au soleil. Vous écoutez votre radio ici, bienvenue si vous nous rejoignez. Sophie Nolvaux avec vous pendant encore une petite heure. Et promis, on va passer un super moment ensemble. Peut-être d'ailleurs que le dîner est en train de mijoter, que vous rentrez d'une super balade ce samedi. Dans la suite de la playlist, Stevie Wonder avec Pastime Paradise. Juste après Mpokora que voici, avec Quand même.

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3: Qu'est-ce qui peut me faire dire, Benoît, que Lens-le-Bourg, c'est le plus beau village des Pays de Savoie?
4: C'est mon pays, alors je le trouve le plus beau, c'est normal. Moi, j'ai surtout un faible pour le Mont-Cenis. C'est des alpages, et puis le Mont-Cenis, c'est beau, et puis c'est une ambiance particulière. Après, pourquoi Valsenis, c'est le plus beau pays du monde? Parce qu'on a de la chance d'être dans la campagne et avoir beaucoup de services comme en ville grâce à la station. Du coup, ça, c'est un réel avantage. Et après, la Haute-Maurienne en général, c'est un peu différent parce qu'on est à la frontière, comme tous les pays de frontière. On est plus vraiment complètement en France, on n'est pas encore complètement en Italie. On est quelque chose entre deux où il y a une culture entre ces deux mondes.
3: Bon, avec quand même toute une partie de l'année où on est en fond de vallée et c'est un cul-de-sac.
4: C'était vrai autrefois. Aujourd'hui, quand les cols sont fermés, on a la chance d'avoir toute l'activité autour du ski qui fait qu'on est encore plus animé l'hiver que l'été. Ça fait qu'on est des villages vivants toute l'année.
3: C'est un village agréable à vivre ?
4: Ouais, c'est un village très agréable à vivre. Il y a beaucoup de services. C'est un village qui a perdu un peu ses caractéristiques d'autrefois parce que ça a tout brûlé en 44. Du coup, c'est un village de reconstruction, mais qui garde quand même une âme authentique. On a deux églises, alors ça, c'est quand même quelque chose de particulier pour un petit village. Un village de montagne bien agréable à vivre.
3: J'ai l'impression quand même que, à la différence d'autres stations-villages, il y a quand même encore un fort pourcentage de Haut-Mauriennais pure souche.
4: Ouais, bah la Haute-Maurienne, c'est quand même un peu plus loin des villes que d'autres stations. Pour y vivre, il faut aimer cet éloignement. Il y a beaucoup de gens pure souche, ou alors les gens qui viennent vivre en Haute-Maurienne viennent parce qu'ils aiment le pays. On peut pas vivre en Haute-Maurienne en disant je viens là et puis je travaille ailleurs ou je fais beaucoup d'allers-retours. Si on choisit la Haute-Maurienne, c'est pour y vivre et y rester.
3: Il paraît que les Haut-Mauriennais, ils ont un gros caractère.
4: Certainement, comme tous les montagnards.
3: Bon, Lens-le-Bourg, c'est un grand territoire, hein, c'est une grande commune. Alors dans tout ça, même si j'ai bien une petite idée, vous l'avez glissé, il est où l'endroit préféré de Benoît?
4: Vous dites c'est une grande commune, bah, Valsenis, c'est la deuxième plus grande commune de France. C'est quand même un territoire énorme.
3: Oui, mais alors Valsenis, ça comprend tous les villages.
4: Ça comprend les cinq villages, mais bon, le développement, il se fait les cinq villages ensemble. Et mon endroit préféré, c'est mon alpage au Mont-Cenis, au bord du lac. Une fois qu'on est là-haut, il faut venir voir pour comprendre. Ça s'explique pas.
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0: Vous écoutez ici, c'est Théochi avec Je partirai. Dans le prochain quart d'heure, des conseils près de chez vous et Patrice Gascoigne qui nous invite dans les coulisses télé du concours Eurovision de la chanson, une émission dont votre radio ici est partenaire. À suivre pour soutenir Monroe ce soir dès 21h sur France 2. Avant ça, nous, on va retrouver Louane et False Garden.
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0: Vous écoutez ici, c'était Louane avec Conduire. Place au groupe Gold dans un instant, juste après quelques infos d'ici.
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2: Une exposition qui s'appelle Oups, au cœur de l'erreur. Une expo qui célèbre le pouvoir de se tromper. C'est jusqu'au 30 août à la Turbine à Crangevrier. Vous allez pouvoir plonger dans cette exposition très surprenante et instructive, conçue par le Pavillon des Sciences, Centre de Culture Scientifique, Technique et Industrielle de Bourgogne-Franche-Comté. Là, on vous invite donc à aller découvrir tout ça à la Turbine. De grandes découvertes sont nées parfois d'une succession d'expériences ratées ou d'un résultat inattendu, comme la tarte tatin, le téflon ou la pénicilline. Vous allez avoir cette exposition qui se compose de 13 îlots de manipulation. Il y a des jeux, des installations, des écrans tactiles qui vont vous emmener à construire votre propre vision de l'erreur. C'est à voir jusqu'au 30 août. C'est gratuit pour les enfants jusqu'à 11 ans inclus. Vous pourrez aller visiter cette exposition chaque week-end, notamment entre 14h et 16h, entre 16 et 18h. Oups, au cœur de l'erreur, c'est à Crangevrier, c'est à la Turbine. Un rendez-vous à ne pas manquer.
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0: Le groupe britannique 10cc avec I'm Not In Love, ici sur votre radio. Il est l'heure, comme chaque week-end, des coulisses télé de Patrice Gascoigne. Salut Patrice.
1: Salut Sophie.
0: Aujourd'hui, vous nous parlez d'un grand divertissement qui fête cette année ses 70 ans. Ce soir, sur France 2, c'est le grand concours Eurovision de la chanson.
2: Ce soir, l'événement se passe à Vienne, où Monroe représentera la France.

0: L'hymne à l'amour signé de la chanteuse Monroe, révélée dans l'émission Prodige. C'est elle qui va représenter la France ce soir avec ce titre « Regarde ». Pour mémoire et pour se faire un petit peu mal, la dernière victoire française remonte à 1977 avec Marie-Myriam. L'Eurovision est à suivre dès 21h sur France 2 avec un nouveau tandem de présentateurs. On a l'incontournable et précieux Stéphane Bern qui sera cette fois accompagné d'une petite nouvelle, Camille Serre. Alors j'ai demandé à Alexandra Redamiel, la directrice des divertissements et des jeux de France Télévisions, pourquoi elle avait choisi Camille Serre. Écoutez la réponse d'Alexandra Redamiel, jointe à Vienne.
1: Alors oui, Camille Serre, eh bien, elle crée un lien naturel avec une nouvelle génération entre la télévision et le digital. C'est aussi une ancienne Miss France, elle connaît donc la compétition de l'intérieur, les codes, les émotions, les enjeux. Elle a de l'humour, elle a cette justesse et cette capacité à être à la fois au carrefour de toutes les générations. Et avec Stéphane Bern, ils vont transformer l'Eurovision en une expérience totale, à la fois à l'antenne et sur le digital, pour justement rassembler tous les publics autour de l'événement.
0: Alexandra Redamiel, directrice des divertissements et des jeux de France Télévisions, mais aussi chef de la délégation française de l'Eurovision. Il y a une légende qui raconte que France Télévisions ne voudrait pas que la France gagne le concours parce que ça coûterait trop cher à organiser l'année suivante. Info ou intox, Alexandra ?
1: Bon, je crois qu'on le dit quand même très souvent partout. Nous avons envie de gagner, après les 50 ans, l'année prochaine de la victoire de Marie-Myriam. Et nous travaillons d'ailleurs toute l'année pour ça, avec exigence et ambition. Organiser l'Eurovision et recevoir une grande partie de l'Europe serait une fierté immense pour la France et pour France Télévisions. Et puis, c'est important encore de le préciser, dans son business model, l'Eurovision est un événement qui se construit avec plusieurs institutions et partenaires. Donc, c'est un modèle partagé et maîtrisé.
0: Alexandra Redamiel, directrice des divertissements et des jeux de France Télévisions et chef de la délégation française de l'Eurovision. Et pour débriefer la soirée, notez que Laurent Petit-Guillaume, présent à Vienne, sera l'invité de Willy demain midi. Donc, à demain pour de nouvelles coulisses télé.
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0: Gaëtan Roussel avec Tous en va sur votre radio ici. Il sera bientôt 19h et toute l'actu qui arrive. Votre soirée sera placée sous le signe des années 80 avec Laurent Petit-Guillaume juste après les infos. Nous, on se quitte en musique avec la chanteuse norvégienne Lene Marlin. Excellent week-end.
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1: Excellente soirée, vous écoutez Ici, il est 19h. On s'informe avec Benjamin Mathieu.
2: C'est la première visite d'État officielle en France d'un souverain pontife depuis 18 ans. Le pape Léon XIV va venir dans l'Hexagone du 25 au 28 septembre prochain, annonce du Vatican ce matin. Il va se rendre notamment à Paris et probablement à Lourdes, au sanctuaire fréquenté par des millions de touristes et de pèlerins chaque année. L'évêque Jean-Marc Mika l'attend évidemment avec impatience.
3: Ben, soulagé que les dates soient confirmées et désormais publiques, il viendra certainement à Lourdes. On y travaille, c'est-à-dire on se prépare avec les équipes. On a reçu suffisamment de garanties et même de consignes pour nous mettre au travail, pour avoir déjà commencé à le faire. Bien déjà, on a un cahier des charges sur la manière de s'y prendre, sur ce qu'il faut assurer. Déjà, il faut se préparer à accueillir une délégation qui viendra de Rome pour nous transmettre ces consignes, pour repérer les lieux d'hébergement, les lieux où on prévoit d'organiser des rencontres avec le Saint-Père. Beaucoup de ferveur et beaucoup de simplicité aussi. Je me souviens, à titre perso, d'avoir participé à la rencontre avec Jean-Paul II en 1983 et puis surtout plus récemment avec Benoît XVI en 2008. Et donc, les choses se passaient tout à fait paisiblement, tranquillement, alors qu'il y avait beaucoup, beaucoup de monde. Et non, il n'y a pas plus de stress que ça.
2: L'évêque de Lourdes au micro, ici, Béarn Bigorre, pas stressé donc. Plusieurs tentatives d'incendie au domicile des grands-parents du petit Émile au Vernet, dans les Alpes de Haute-Provence, la nuit dernière. Un homme a été interpellé, un homme de 78 ans est placé en garde à vue. La disparition de ce petit garçon de 2 ans et demi en 2023 avait ému la France entière. Scène un peu surréaliste ce matin devant de nombreuses boutiques de la marque Swatch dans plusieurs villes de France comme Lyon, Lille ou encore Montpellier. Des clients qui avaient parfois fait la queue toute la nuit pour espérer acheter une montre, un modèle réalisé avec un horloger de luxe, n'ont même pas pu rentrer dans la boutique. En banlieue parisienne, des agents de sécurité ont été pris à partie par une foule de 300 personnes mécontentes. Dans le centre de ville de Rennes, les 150 personnes, eux, qui avaient fait la queue, ont trouvé porte close. Thomas Pinaroli.
4: Oui, ce matin, la rue ressemblait plutôt à un camping, avec des chaises dépliantes, des sacs à dos et des pique-niques. Certains clients avaient passé toute la nuit devant la boutique pour être les premiers à acheter cette nouvelle montre. Nouvelle montre dont Swatch fait la publicité depuis des semaines maintenant sur les réseaux sociaux. Mais le gérant ne s'attendait visiblement pas à voir autant de monde. Il n'avait pas assez de marchandises. L'ouverture a donc d'abord été repoussée, puis une dizaine de policiers se sont rendus sur place. Certains clients, impatients, devenaient plus agressifs et taper sur la vitrine. Pour éviter tout risque de bousculade et donc d'accident, le magasin n'a finalement pas ouvert du tout, de quoi provoquer la colère des 150 personnes qui sont restées plusieurs minutes pour négocier avec la police. En vain, la vente des montres est repoussée à lundi.
2: Les informations de Ici Armorique. La Folie Jul, le premier concert du rappeur marseillais hier soir au Stade de France, a accueilli 100 000 spectateurs, record d'affluence pour l'enceinte. L'artiste le plus écouté en 2025 sur les plateformes de streaming récidive ce soir avec un deuxième show. La tension monte avant la finale de l'Eurovision, le concours qui fête ses 70 ans ce soir à 21h à Vienne en Autriche. 25 pays qui s'affrontent pour décrocher le trophée. La France en rêve depuis 49 ans. C'est Monroe, jeune chanteuse lyrique de 17 ans qui porte nos couleurs. Flavien Groyer, vous êtes sur place pour nous faire vivre cette folle soirée. Bonsoir.
5: Bonsoir.
2: Alors, on attend de pied ferme les fameux costumes de scène extravagants, les danses un peu kitsch et la ferveur qui est en train de monter sur place.
5: Oui, on sent que l'excitation est de plus en plus palpable ici en salle de presse. On a hâte de voir comment vont se débrouiller les favoris, tout simplement. La Finlande, l'Australie, la Grèce, la Bulgarie. Notre représentante Monroe sera aussi très scrutée, évidemment. Hier soir, lors des répétitions, elle a livré une prestation parfaite et a réussi comme une pro son envolée lyrique. Et il ne fallait pas se rater, hein, puisque les jurys nationaux votaient hier soir. La jeune prodige devrait donc faire le plein de points chez les professionnels de la musique. L'inconnu, maintenant, c'est comment va être reçue ce soir sa chanson chez les téléspectateurs. Le top 10 est tout à fait atteignable, hein, on lui souhaite. La délégation est optimiste. Pour les résultats, il faudra attendre avant de se coucher. Rendez-vous vers minuit 50.
2: Et bien, vous allez vous coucher tard ce soir, Fabien, mais vous allez passer une bonne soirée que vous pouvez également suivre évidemment sur ici.fr. Monroe qui passe vers 22h20 environ en 15e position. On passe au sport. En rugby, la bonne perf pour Pau qui remporte le duel de haut de tableau dans cette 24e journée de top 14 face à Clermont. Victoire 24-19. Les Parisiens du Stade français réalisent eux la déculottée du jour en battant Montauban 73-25. Voilà, ce n'est pas un sport de baby-foot, mais on parle bien de rugby. Et puis demain, c'est la finale du tournoi des Six Nations féminin entre les Françaises et les Anglaises. Les Anglais favoris, mais on va dire que les Françaises vont y aller et vont le faire. Ça sera à 17h45 au Stade Atlantique de Bordeaux.
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6: La météo sur votre radio locale ici, Pays de Savoie, pour la nuit prochaine. Une nuit qui sera étoilée avec des nuages qui vont se dissiper en soirée. La nuit sera claire et calme, ce qui va donner pour demain, dimanche, un temps printanier, une belle journée lumineuse avec quelques nuages qui seront présents. Sinon, on aura visiblement du soleil. Les températures de l'ordre de 18 à 20 degrés pour les maxis en pleine. On aura 18 degrés à Annecy, 19 à Chambéry, à Rumilly et également à Aix-les-Bains. Le temps pour lundi, retour d'un temps plutôt pluvieux avec quelques averses pour le début de la semaine.
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7: Bonsoir à tous. Les années passent, mais les chansons parfois restent, et particulièrement celles

0: Jean-Jacques Goldman, encore un matin. 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
0: Une chanson phare du faiseur de tubes sortie en 84. Une chanson qui donne envie de chanter, mais aussi de se bouger, de ne pas rester inerte quand l'ennui, le ronron s'installe. Jean-Jacques nous invite à nous remettre en question, à tout faire pour donner un sens à notre vie. Bah, c'est d'ailleurs durant ce genre de vécu personnel que Jean-Jacques Goldman a écrit cette chanson, devenue un tube incontournable. Autre faiseur de tubes incontournable, mais au niveau planétaire. Lionel Richie, tout de suite, avec Hello.
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0: Lio, c'était Amoureux solitaire. Après l'énorme succès de Banana Split, Lio a dû se battre contre sa maison de disques pour sortir cette chanson de Jacno, le maître de l'électro. Ses producteurs, comme elle le dit, voulaient qu'elle enregistre un truc du genre citron pressé, pêche Melba. Elle aura tenu tête, elle a bien fait. Amoureux solitaire a été numéro 1 en France et aussi en Italie. Et pour la suite de 100% années 80, c'est dans un instant. Scorpion, Still Loving You.
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0: Ici, Pays de Savoie, c'est 100% années 80 jusqu'à 20h. Et tout de suite, quelques infos près de chez vous.
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2: Une exposition qui s'appelle « Oups, au cœur de l'erreur », une expo qui célèbre le pouvoir de se tromper. C'est jusqu'au 30 août à la Turbine à Crangevrier. Vous allez pouvoir plonger dans cette exposition très surprenante et instructive, conçue par le Pavillon des Sciences, Centre de Culture Scientifique, Technique et Industrielle de Bourgogne-Franche-Comté. Là, on vous invite donc à aller découvrir tout ça à la Turbine. De grandes découvertes sont nées parfois d'une succession d'expériences ratées ou d'un résultat inattendu, comme la tarte tatin, le téflon ou la pénicilline. Vous allez avoir cette exposition qui se compose de 13 îlots de manipulation. Il y a des jeux, des installations, des écrans tactiles qui vont vous emmener à construire votre propre vision de l'erreur. C'est à voir jusqu'au 30 août. C'est gratuit pour les enfants jusqu'à 11 ans inclus. Vous pourrez aller visiter cette exposition chaque week-end, notamment entre 14h et 16h, entre 16 et 18h. 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

0: I'm Still Standing, c'était Elton John.
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0: Si vous êtes fan d'Elton John, vous savez sans doute qu'en plus de la musique, son autre passion, c'est la photo. Il possède l'une des plus grandes collections privées au monde, plus de 7000 tirages. 300 seront exposés à Paris à partir du 12 juin, à Paris au musée du Jeu de Paume et pendant tout l'été. Peut-être qu'il viendra y faire un tour, hein. À bon entendeur. Allez, l'été n'est pas loin, il est là. On part en direct au soleil, sans supplément de bagages. On part aux Antilles, en musique, avec Cassave, Ciebois, succès de l'année 1987. 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

0: Paul Young, c'était Come Back and Stay. Bientôt 20h, comme tous les samedis, vous allez retrouver la playlist de l'invité d'Émilie Mazoyer. Ce soir, c'est Philippe Etchebest. Et ce soir, c'est aussi la finale de l'Eurovision. Alors on croise les doigts pour notre représentante Monroe. Et je vous retrouve demain en direct de Vienne pour commenter les résultats. Entre midi et 13h dans l'émission, Willy vient déjeuner chez vous. Mais avant cela, toujours dans les années 80, U2 arrive avec Pride.
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1: Et la soirée continue sur votre radio locale, ici, il est 20h.
2: Salut les amis, bienvenue dans les meilleurs moments de Décibel. Ce soir, playlist très rock, concoctée par le chef Philippe Etchebest. Sur votre radio ici, à 20h, c'est Décibel avec ce soir les chansons préférées d'un des chefs les plus énergiques, sympathiques, prolifiques et télégéniques de France. Philippe Etchebest, pilier de l'émission Top Chef, a fait son retour sur M6 et il est ce soir dans Décibel pour s'occuper de vos petites oreilles.
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2: Salut à toutes, salut à tous et bienvenue dans Décibel. Vous le savez, le Décibel du samedi, la programmation musicale est confiée à une personnalité de la musique ou pas. En l'occurrence, ce soir, mon invité, eh bien, il a un groupe. Oui, Philippe Etchebest, il a des cuisines, évidemment, des étoiles Michelin, assurément, des succès télé, on le sait depuis de nombreuses années, mais également un groupe, Chef and the Gang. On va parler de tout ça et de la playlist parce que, croyez-moi, il va vous soigner ce soir, le chef. Bonsoir Philippe Etchebest.
4: Bonsoir.
2: Comment ça va?
4: Ça va très bien. J'aime bien la présentation.
2: Ah, c'est vrai?
4: Ouais, c'est sympa.
2: Bon, bah écoutez, on démarre alors du bon pied, ça va, on n'est pas dans le cauchemar en cuisine, je suis contente. Alors, Top Chef a recommencé il y a 3 semaines. Vous avez tout bousculé, c'est-à-dire que il y a plus de brigade, il y a plus de cuisine, les
4: candidats, il y a plus rien
2: en fait. Il y a plus rien à bouffer.
4: Voilà.
2: On a vu pour le moment le premier épisode à la montagne, le deuxième à la plage, en tout cas c'est comme Martine. Donc là c'est Martine à la plage,
4: ouais.
2: Et le prochain épisode donc qui sera dans 4 jours, mercredi, hommage à Paul Bocuse.
4: Ah oui, ah, ouais.
2: Ça va être un grand moment ça.
4: Ouais, alors c'est bien dommage parce que c'est la seule où je suis pas.
2: Ah, dans celle de Paul Bocuse. Alors vous n'y étiez pas peut-être parce qu'aussi avec ces nouveaux modes de tournage où il n'y a pas les cuisines de Top Chef et ouais, un endroit où tout le monde se retrouve, ouais, ça a dû être un tournage, ça doit être un enfer à organiser si vous changez de lieu toutes les semaines.
4: C'est vrai, c'est un grand bravo à l'équipe de prod, franchement.
2: Ouais.
4: Ils ont fait un travail incroyable parce que déplacer tout ce matériel, tout ce monde comme ça en si peu de temps à chaque fois, c'était une performance pour déjà bien recevoir les candidats,
2: ouais,
4: qu'ils se travaillaient dans de bonnes conditions, nous recevoir à nous aussi. Enfin, vraiment, ça a été une prouesse technique incroyable.
2: Moi, je trouve que c'est un peu comme une tournée d'AC/DC ou de Metallica.
4: Ouais, mais c'est ça.
2: Ça ressemble en vrai.
4: C'est ça. J'avais été voir Chaka Ponk il y a quelques temps à l'Arena et j'avais fait les arrières avec eux. Ils m'avaient montré leur logistique, tout ça, les camions,
2: comment ça se passait.
4: Ouais. Les semi-remorques. D'ailleurs, c'est pour ça qu'ils avaient arrêté.
2: C'était
4: pas très écolo. Ouais. Et du coup, mais ce qui était impressionnant, c'est qu'après le concert, tout se démontait, mais en peu de temps, ça fourmillait. Hein. Il y avait une centaine de bonshommes qui démontaient, qui chargeaient. C'était un truc de dingue. C'est une organisation, une logistique assez impressionnante.
2: Moi, je suis contente que vous soyez là ce soir, Philippe Etchebest, pour faire la playlist, parce que bon, je le disais, c'est un secret pour personne. Vous êtes un fan de musique, vous avez votre groupe Chef and the Gang avec 4 camarades. Donc, vous donnez des concerts régulièrement.
4: Oui, bien sûr. On en fait 10-12 dans l'année à peu près.
2: C'est ça, là, le 8 mai, vous serez à Condom, le 13 juin à Saint-Prouan, le 8 août à Auxy-le-Château. Vous baladez dans les festivals.
4: Il y a de la musique à Bordeaux aussi.
2: Ouais.
4: Enfin, au mois de juin, on a 3 dates, je crois. Non, on se balade un petit peu, c'est sympa.
2: Ouais.
4: Et puis, c'est surtout, je précise à chaque fois, c'est pour les pompiers solidaires. Moi, on joue pour une association et on y tient vraiment. On se fait plaisir et on fait plaisir aussi.
2: Ouais, et je pense que l'amour du rock et la vie d'un rocker, ça ressemble pas mal à la vie d'un chef. Alors, en plus, aujourd'hui, les chefs sont devenus des vrais rockstars. C'est-à-dire que avant, les chefs étaient un peu cachés dans la cuisine. Là, maintenant, il y a un côté rockstar.
4: Maintenant, c'est vrai que la cuisine a pris une grosse part au niveau de la télévision.
2: Ah oui, et vous n'y êtes pas pour rien. C'est un peu votre faute.
4: Non, ouais, ça a commencé. Ça a commencé avec Maïté, en fait. C'est vrai, je disais Maïté, où ça a vraiment commencé à devenir très populaire. Puis il y a eu Robuchon avec Bon Appétit.
2: Oui, c'est vrai.
4: Voilà. Ouais, puis après ça a pris forcément l'ampleur qu'on connaît aujourd'hui.
2: Et ouais, puis c'est une vie, voilà, où bah on voyage pas mal, effectivement, comme les rockers, où aussi il y a un côté vraiment de solitude en fait pour concocter, avoir des idées, etc. Au début, et puis ensuite se retrouver en groupe ou en brigade oui. pour tout exécuter. Et je trouve qu'il y a un parcours quand même qui se ressemble.
4: Oui, c'est un petit peu ça. Après, il y a le moment où, c'est pas tant qu'on s'isole, c'est-à-dire que les idées elles viennent comme ça. Enfin, ça dépend de chaque personnalité aussi. Hein. Moi, j'aime pas me retrouver seul devant une feuille et dire qu'est-ce que je vais faire. Je ne sais pas faire ça.
2: Donc,
4: je
2: suis incapable. Déjà avec
4: d'autres... Non, c'est-à-dire après, ça peut être des inspirations de marché, de produits, de vaisselle même. De penser un plat à travers une assiette. Et puis ensuite, après, c'est un partage que je fais avec mes équipes. Là, j'en viens d'ailleurs. J'étais avec à Maison Nouvelle avec Camille. Et on a réfléchi sur les plats du nouveau menu. Donc on a fait des essais. En tout cas, moi, je donne les directives. Et on a fait des essais qui étaient plutôt concluants aujourd'hui. Je suis très content d'ailleurs.
2: Bravo.
4: Donc, voilà. Ouais, c'est un petit peu comme ça que ça se passe.
2: Et vous écoutiez de la musique ou pas? Ou alors vous êtes réservé pour nous là pour ce
4: soir?
2: Non,
4: là pour le coup, non, j'écoutais pas de musique. C'est vrai qu'on est plutôt concentré quand on met au point les plats. La musique, ça vient plus tard.
2: Bon, alors je sais que c'est la question horrible à vous poser. Choisissez 10 chansons qui représentent ce que vous aimez, votre
4: dur.
2: Vie. C'était compliqué.
4: C'était très très dur parce que la musique, elle a bercé, elle berce toujours ma vie en fait, et elle me sert de référence à chaque fois dans le temps. J'ai pas beaucoup de mémoire, j'oublie en tout cas beaucoup de choses, mais les musiques me rappellent des périodes bien précises de ma vie. Je peux donner, pour ça que je suis très bon en général dans les quiz, parce que j'arrive à donner le nom du groupe, la date souvent, parce que j'ai ces références-là.
2: Alors on va commencer avec votre enfance, puisque c'est comme ça que vous avez commencé la liste que vous m'avez envoyée. Et on est au Pays Basque, alors je tente la prononciation, mais tapez-moi sur les doigts à tout moment, Philippe.

0: s'appelle Gaztelu Zahar, et donc c'est une chorale, un groupe de chant basque.
1: Voilà. Mon cousin Jean-Bernard chante dans cette chorale, justement.
0: Ah, extra. Et ça, on peut aller les voir en concert,
1: enfin, ça s'écoute où? Oui, c'est vrai, parfois il y a des concerts qui se passent. Ils sont déjà venus à Bordeaux aussi, il y a quelques années, mais ils tournent de temps en temps, effectivement. Ouais.
0: Bon, super, en tout cas, il y a plein d'albums qui sont disponibles sur les sites de streaming également. Gaztelu Zahar, premier choix extrêmement intéressant.
1: Qu'on n'entend pas souvent.
0: C'est hors des sentiers battus.
1: Le genre de musique qu'on entend souvent sur les radios, mais bien, justement. Je trouve, de faire découvrir.
0: C'est très bien. Alors, Philippe Etchebest, le premier 45 tours que vous avez acheté, c'est Laisse-Béton de Renault.
1: Laisse-Béton de Renault, ouais.
0: Et vous n'avez même pas chippé, parce que franchement, vu les paroles de la chanson, Renault, ça pouvait se voler, hein, à l'aise. Hein.
1: J'avais pas intérêt.
0: C'est vrai. Ah, fallait filer droit.
1: Oup, oup, oup, oup, oup. Non, ça c'était pas. On n'a pas été élevé comme ça à la maison.
0: Donc vous écoutiez des chansons de Loubar, mais vous n'étiez pas du tout un Loubar.
1: Non, pas du tout. Non, c'était. Alors là, pour le coup, ça me rappelle vraiment plein de souvenirs. Là, j'étais gamin, j'avais même pas 10 ans. Et j'ai adoré cette chanson. Donc, avec mon argent de poche, je me suis acheté ce 45 tours. Il y avait Laisse-Béton face A et Je suis une bande de jeunes. Face B.
0: Double raison d'aller chourer des 45 tours, là, franchement. Et alors, est-ce qu'il est venu un jour manger dans un de vos restos, Renaud?
1: Oui, absolument.
0: Ah, c'est vrai.
1: Je l'ai reçu c'était à Chancelade, au château des Rénas, à l'époque, quand j'étais. Il est venu dîner et il a dormi au château.
0: Ah, et alors, vous avez osé aller lui parler?
1: Bien sûr, bien sûr, je dis que j'étais fan, j'adorais. je connais plein de ses chansons. J'ai un album qui s'appelle Un Olympia pour moi tout seul. Je connais toutes ses chansons par cœur, pratiquement.
0: Ah là là.
1: Pratiquement toutes. Ouais, franchement, j'adore.
0: Alors, on l'écoute pour le plaisir du chef Etchebest, mais aussi pour le vôtre. Faut jamais perdre une occasion d'entendre Renaud râler un bon coup. Et Laisse-Béton.
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0: amis, j'en suis témoin. Le chef Philippe Etchevest connaît par cœur les paroles de l'Esbéton de Renaud.
1: Ça faisait longtemps que j'avais pas chanté ça.
0: Oh là là, ouais. Et joli brin de voix en plus.
1: Ben ouais, ça va, je me déberde.
0: Et alors dans Chef and the Gang, là, votre groupe, vous chantez et vous jouez de la batterie?
1: Ouais. Je chante Comfort Linum de Pink Floyd. Ouais. On joue en acoustique au départ pour le reprendre après avec tout le monde. Et je chante, alors c'est un peu moins fin, on va dire, je chante Antisocial.
0: Oh
1: Trust.
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0: Hey, bravo.
1: Ça aussi, c'est mon adolescence, ça, Trust.
0: Oh ah, voilà, ça. On aurait pu faire une liste parallèle avec encore 10 chansons, quoi.
1: Et puis, je les ai rencontrés en plus, que ce soit, Renaud, on en a parlé, Trust. J'ai eu la chance et même de jouer avec Nono de Trust. On a joué à la Cigale.
0: Nono, le guitariste.
1: Donc forcément, il est monté en guest sur Antisocial. Il a joué avec nous. Alors quand t'as le mec qui a joué Antisocial, je te dis pas la pression que tu as, quoi.
0: Ah, j'imagine.
1: C'est fabuleux, c'est extraordinaire.
0: Ah, ça c'est plus flippant par exemple de jouer Antisocial sur scène avec Nono Krief de Trust que de servir un repas.
1: Parce que je suis moins à l'aise. On va dire sur la scène qu'en cuisine. Hein. Moi, je découvre ça. Ça fait 7 ans que je joue à la batterie comme ça, un petit peu autodidacte.
0: Ouais.
1: Donc, c'est effectivement beaucoup de pression. Puis, comme à chaque fois je fais quelque chose, je suis un petit peu attendu au tournant, il faut que je sois bon. Et moi, ça me va bien parce que ça m'oblige aussi à travailler et à être performant. Donc, j'adore ça.
0: Ouais.
1: C'est le genre de défi qui me plaît beaucoup.
0: Perfectionniste, même dans le rock'n'roll.
1: Ouais, surtout, puis on a un groupe de copains, ça joue, quoi. Et puis on reprend que des gros standards du rock, que des morceaux que les gens connaissent par cœur pratiquement. Donc le moindre pain, tout le monde entend.
0: Donc c'est vrai.
1: Il faut être carré.
0: Allez voir Chef and the Gang s'il passe près de chez vous. Déjà vous verrez Philippe Etchebest et en plus vous ferez une bonne action puisque on le rappelle, hein, vous donnez votre recette.
1: C'est pour les pompiers solidaires.
0: Pour les pompiers solidaires, ça c'est beau. Est-ce que vous faites du Elvis avec Chef and the Gang?
1: Non. Non, on fait pas d'Elvis. Moi, j'adore chanter Elvis aussi. J'aime beaucoup ça. Et j'ai écouté aussi pendant cette période Renaud, Elvis Presley, ça a été un des premiers chanteurs vraiment anglais. Parce qu'à la maison, on écoutait, je chante basque, beaucoup de chansons françaises. Il n'y a pas de trucs en anglais.
0: Ça n'existait pas.
1: On se demande, c'était n'importe quoi, en fait, en vrai. pourquoi t'écoutes ça? On comprend rien. Enfin, bon, bref.
0: C'est drôle.
1: C'était notre époque.
0: Ouais, oui.
1: Et donc, presque j'écoutais Elvis Presley en cachette, quoi.
0: Oh, presque. Et alors, c'est bien parce que vous m'avez choisi une chanson d'Elvis qui n'est pas la plus connue.
1: Non.
0: C'est Guitar Man.
1: Ouais, Guitar Man.
0: C'est parce que vous appréciez justement parce que la performance à la guitare sur cette chanson est incroyable.
1: Et puis ouais, elle est super. Et puis à la basse quand ça démarre. Enfin, j'adore la tonalité, l'intensité de cette chanson. Elle est rythmée, elle est super. J'adore. Mais c'est vrai qu'il y en a Elvis Presley, il y en a tellement d'autres. Alors j'aime Elvis Presley dans la période un petit peu presque un peu vers la fin.
0: Un peu Las Vegas.
1: Ouais, exactement. J'aime bien cette période-là. Et ça fait partie justement de Guitar Man de ces chansons-là. Mais il y en a plein. Are you Lonesome to Mine, il y a In the Ghetto, Don't Cry Daddy,
0: c'est super
1: belle chanson d'Elvis Presley, quoi. J'adore.
0: Celle-là, elle passe jamais à la radio, mais elle passe dans Décibels ce soir grâce à Philippe Etchebest. Elle s'appelle Guitar Man et c'est Elvis Presley, forme de petit vénard.

0: Elvis Presley dans vos oreilles en ce samedi soir, les amis. Vous devez cette régalade au chef Philippe Etchebest. C'est vrai. Si vous n'étiez pas là, on n'aurait pas écouté. Voilà, Philippe Etchebest dans la 16e saison de Top Chef, ou la 17e, attendez, je ne sais plus. Non, il y en a eu 16, c'est 17e, la 17e. Ouais. Oh, c'est incroyable. Ça a recommencé le 4 mars avec un épisode à la montagne, puis un épisode à la plage. Prochain épisode, ce mercredi à 21h10 sur M6, autour d'un hommage à Paul Bocuse. Et puis voilà, vous avez rendez-vous comme ça tous les mercredis soirs à 21h. Et dites, vous savez, vous déjà, qui gagne ou pas? Je ne vais pas vous demander qui c'est, je sais que vous n'avez pas le droit. Mais non, vous ne savez pas encore.
1: Mais non.
0: Non, non, non, parce que la fin, c'est en direct, Top Chef.
1: Mais
0: oui, bien sûr.
1: Non, on ne sait pas.
0: Oh, non, vous ne savez pas.
1: C'est dingue, hein.
0: C'est
1: bien fait quand même.
0: C'est fou, c'est bien fait cette émission. Moi, ça marche à fond en tout cas pour moi. Et quand en plus je me rends compte que vous êtes un fan de rock, on se dit il faudrait caler maintenant les tournages de Top Chef avec une tournée de votre groupe Chef and the Gang.
1: Comme ça, carrément.
0: Parfait.
1: Je prends là.
0: Dites donc, en parlant de rock, faut qu'on parle de Metallica deux secondes, puisque quand vous nous avez envoyé votre liste de chansons importantes pour vous, vous dites que vos débuts en tant que chef ont été un peu marqués par Metallica et par la chanson Enter Sandman.
1: Ouais.
0: Pourquoi vous associez les deux?
1: Alors, à l'époque, je prenais ma première place de chef à Saint-Émilion et j'avais laissé Dominique, c'était nos débuts tous les deux à Toulouse. Et des fois, quand j'avais fini le service, je prenais ma moto, j'avais une grosse moto, et je filais à Toulouse de nuit. Et je me mettais Metallica dans les oreilles.
0: Pour retrouver votre amoureuse, mais c'est tellement romantique. Mais c'est génial.
1: Et j'avais l'album de Metallica dans les oreilles.
0: Ah ouais, le Black Album.
1: Ouais, ouais, superbe. Et là, je roulais. Ciao.
0: Allez, tous sur la moto.
1: Ah ouais.
0: Avec le chef Etchebest qui file à 160 km/h vers l'amour.
1: Stop, on ne va pas le dire 160 km/h.
0: Ah oui.
1: C'est bien plus que ça. Mais bon,
0: 130.
1: Faut surtout pas le dire. Voilà.
0: 130.
1: 130.
0: 130. Voilà. À 130.
1: 135, allez.
0: Par là. Voici Metallica.

0: Metallica, Enter Sandman, intact depuis 35 ans cette chanson,
1: ouais,
0: quand même.
1: Ça bouge pas.
0: Hein.
1: Et nous, on la joue en concert, on l'a dans notre playlist, et à chaque fois qu'on la démarre, les gens, ils sont hystériques.
0: Et alors, est-ce que, quand vous n'avez pas votre casquette de batteur-chanteur de Chef and the Gang, mais que vous avez votre casquette de Chef Etchebest en cuisine étoilée, vous pouvez vous permettre, par exemple, au début d'un service, de mettre une chanson comme ça pour motiver tout le monde ou pas?
1: Alors, on le fait pas. Non, on met pas de musique en cuisine.
0: Jamais.
1: Non, parce que alors parfois en mise en place ils en mettent un petit peu, mais pas pendant le service. Alors, ce qui est drôle, c'est que quand vous m'avez demandé de choisir la setlist,
0: oui,
1: en fait j'étais au pass, il manquait des chansons et je mettais sur mon téléphone, je mettais des musiques, donc j'avais Enter Sandman, il y en avait d'autres. Puis il y a notre assistante maître d'hôtel Inès qui arrive, elle me dit: chef, on entend la musique en salle. Je dis, pardon, c'est moi.
0: Trop drôle. Donc c'est formidable, vous allez dîner chez Philippe Etchebest et à un moment vous entendez Enter Sandman, vous savez pas.
1: Ceci dit, à Maison Nouvelle, c'est vraiment une expérience immersive.
0: Oui.
1: C'est ma maison, donc mon univers, et quand les gens arrivent, on les amène au bar et c'est la playlist, c'est les Beatles. Il y a que des Beatles.
0: C'est trop drôle ça.
1: Que les Beatles.
0: Quelle bonne idée.
1: Ouais.
0: Très bonne idée. Ouais. Maison Nouvelle, donc restaurant bordelais, doublement étoilé.
1: Doublement étoilé, absolument.
0: C'est ça, bravo. Fait. Et puis il y a toujours la table d'hôte, le quatrième mur, étoilé Michelin.
1: Oui, une étoile Michelin.
0: 2018.
1: Ouais. Il y a aussi le classique, le petit dernier, il y a quelques mois qu'on a ouvert, là, sur la base des grands classiques de la gastronomie française, et le service en salle, ce qu'on ne voit plus, le véritable service, parce que c'est un vrai métier, les découpes, les flambages, le travail au chariot.
0: Ah ouais.
1: Ouais, c'est super. C'est top. Pour revenir, vraiment, c'est super.
0: Rendez-vous à Bordeaux, les amis, avec Philippe Etchebest. Et rendez-vous dans deux secondes, parce que vous vous demandez peut-être, une fois qu'il avait écouté Enter Sandman sur sa moto pour aller rejoindre sa dulcinée Dominique, qu'est-ce qu'il lui mettait dans les oreilles pour la soirée romantique? C'était pas Metallica.
1: Ben vous allez
0: voir. Vous allez voir. À tout de suite.
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0: Et notre invité, c'est le seul, l'unique, le chef Philippe Etchebest, qui est un grand amateur de rock'n'roll, ça vous l'avez compris depuis le début de l'émission. Ça va chef, ça se passe
1: très
0: bien?
1: Très bien, très très bien, ça me rappelle plein de souvenirs, vous voyez.
0: Bah oui,
1: je suis content.
0: Ça c'est le pouvoir de la musique, hein,
1: ouais,
0: c'est que ça nous remet dans des moments incroyables. Donc, juste avant la petite pause, on vous avait laissé sur votre moto en train de filer entre Saint-Émilion et Toulouse en écoutant Metallica à fond pour aller retrouver votre dulcinée Dominique. Et vous n'étiez pas encore marié à l'époque?
1: Pas du tout.
0: Oh là
1: non,
0: là.
1: C'était le début de notre...
0: C'était la drague.
1: Notre idée. Ouais, on avait passé le cap de la drague, mais c'était nos débuts, ouais.
0: Et donc, il y avait une chanson d'amour,
1: ouais,
0: que vous écoutiez ensemble et que je ne connaissais pas et que j'ai écouté grâce à vous.
1: Ah.
0: Angel in the Snow du groupe AA.
1: Ouais.
0: Alors bêtement, moi je suis habituée à Take On Me,
1: ouais.
0: À les groupes de AA, ces chansons de AA. Mais alors cette chanson-là qui est quand même un slow qui tue, ça vous ramène à...
1: Ouais, c'est une chanson qu'on aimait bien tous les deux, vraiment. Puis c'était une chanson d'amour, tendre, ouais. Voilà. Alors c'est vrai qu'on fait le grand écart là,
0: ah oui,
1: entre Enter Sandman et Angel in the Snow, mais c'est une jolie chanson d'amour, ouais, très belle.
0: Et est-ce que, alors tout comme Enter Sandman vous ramène sur la moto, si... ce soir, en rentrant, vous mettez Angel in the Snow. Dominique, direct, elle va savoir. Elle va dire, ah, on va danser un slow et tout. Est-ce que c'est une chanson que vous avez encore en commun aujourd'hui?
1: Ça fait longtemps qu'on ne l'a pas entendue. Ah, je crois que... Attends, je ne dis pas de bêtises. Non, ce n'est pas vrai, parce qu'on l'a écoutée il n'y a pas si longtemps que ça. Et c'est vrai que là, ça nous replonge dans plein de souvenirs.
0: C'est beau.
1: Ben oui, il y a plus de 30 ans, hein, déjà.
0: C'est beau l'amour, mes amis.
1: C'est beau, oui.
0: Angel in the Snow, AA dans Décibels. Vous écoutez Ici, très bonne chanson de samedi soir. Faites un move si vous êtes assis à côté de quelqu'un qui vous plaît bien. C'est le moment.

0: Snow, signé AA, le slow qui tue, offert par le chef Philippe Etchebest, qui est ce soir l'invité de Décibel. Alors, on n'a pas entendu beaucoup de chansons en français depuis le début de l'émission. Il y a eu Renaud, quand même.
1: Oui, oui, oui.
0: Statut du commandeur, c'est normal. Et là, vous nous avez sorti un petit Michel Delpech, derrière les fagots.
1: Exactement.
0: Le chasseur.
1: De la besace, là.
0: Ouais. Alors ça, c'est devenu la chanson non officielle, mais quand même très, très obligatoire des troisièmes mi-temps de rugby. Ça a un rapport avec ça, chef, peut-être ?
1: À l'époque, non, je me rappelle pas qu'on chantait non. Michel Delpech,
0: mais,
1: je crois que c'est devenu effectivement maintenant.
0: Pensais que c'est pour ça que vous l'aviez choisi.
1: Non, pas spécialement.
0: Non.
1: C'est une chanson, pas toute jeune cette chanson non plus.
0: Hein,
1: mais c'est une chanson que j'aime beaucoup et que non, j'aime bien chanter en karaoké.
0: Ça y est, on y arrive. Parce qu'en fait, depuis le début de l'émission, faut que vous sachiez que, bah, évidemment, pendant les chansons, on coupe les micros, mais le chef, lui, ne s'arrête pas de chanter. Et donc, vous êtes un roi du karaoké. C'est vrai, vous adorez ça.
1: J'adore le karaoké. Je pourrais chanter plein de trucs et ne jamais m'arrêter. Non, mais j'adore ça. C'est vachement bien. Puis c'est une espèce de défouloir aussi un petit peu.
0: Exactement.
1: Karaoké. Tout le monde.
0: Je pense que c'est bon pour l'âme aussi. On en sort bien.
1: Oui, absolument. Souvent.
0: Après, il y a des cascades de karaoké. Hein.
1: Oui.
0: Voilà, mais bon.
1: Bien sûr. Non, mais c'est toujours un moment qu'on partage aussi avec des amis. C'est toujours sympa. Tout le monde peut participer. Qu'on chante bien ou pas, peu importe. Mais là aussi, c'est un vrai défouloir.
0: Faites ça à la maison. Mettez-vous en mode karaoké pour Le Chasseur de Michel Delpech que vous connaissez forcément par cœur. Après avoir chanté à plein poumon pendant 3 minutes, vous vous sentirez tellement.

0: chasseurs. Vous avez bien chanté, les amis. Vous écoutez ici. Et on se fait un karaoké géant du samedi soir avec le chef Philippe Etchebest qui nous a concocté une playlist absolument délicieuse. Et donc, à un moment, il fallait qu'on écoute AC/DC. Ça fait partie des groupes incontournables. Ah bah bien sûr. AC/DC, quand on est fan 80, de rock, hard rock.
1: Bien sûr. Ouais. C'est mon premier. Ça fait partie de mes premiers groupes de hard rock que j'ai écouté avec Iron Maiden. AC/DC. Alors, sauf que c'est plus facile quand même de jouer d'AC/DC que Iron Maiden en concert.
0: Ouais.
1: Maiden, c'est très technique, c'est très compliqué. Mais on joue beaucoup d'AC/DC.
0: Et ça vous a fait aller jusqu'au Hellfest.
1: Oui.
0: Vous avez joué au Hellfest, le festival métal.
1: Improbable. On y était deux fois. C'était une expérience extraordinaire, très rock'n'roll pour le coup, parce qu'on avait fait le Metal Corner sans faire de balance, sans rien. Les groupes s'enchaînaient. Allez, hop, bah, ouf. Allez, 5 minutes pour régler les cymbales, les crashs, les machins.
0: On vous a jeté sur scène.
1: Vas-y, et puis après, tu joues. Puis il y avait 6 ou 7 000 gonzes en furie là qui disaient hey, chef, vas-y. Et en plus, avec des références de cauchemars en cuisine, ils y sortaient. C'était une drôlerie incroyable.
0: Ils sont très marrants, le public du Hellfest.
1: Mais
0: d'être des amateurs de métal.
1: Franchement,
0: ils sont
1: drôles. Et en plus, ils sont des amateurs. Donc c'est vrai qu'on avait préparé une setlist quand même spécial Hellfest, et on s'était régalé. C'était, alors pour le coup, c'est très rock, quoi. Là, c'était dans le dur, et puis tu joues, quoi.
0: Mais quelle vie, chef Etchebest! Allez, on part sur l'autoroute de l'enfer avec AC/DC. Philippe Etchebest est aux commandes jusqu'à 21h.

0: il continue à chanter, mon invité Philippe Etchebest.
1: Je ne peux pas m'en empêcher.
0: Irrésistible, Highway to Hell de AC/DC. Alors, on le disait tout à l'heure, pour vous, la musique, elle a vraiment un très fort pouvoir. Un petit peu comme une machine à remonter le temps. Vous écoutez une chanson et elle vous renvoie à un moment de votre vie.
1: C'est ça, ouais.
0: Et il y a un moment très fort dans votre vie, c'est quand vous avez adopté votre fils. Et il y a une chanson qui vous ramène à ce moment-là, c'est une chanson des Beatles.
1: Ouais. The Long and Winding Road, chantée par Paul McCartney. C'est la chanson que j'ai entendue, en fait, quand je suis entré dans le dortoir où il y avait tous les enfants, en fait, dans des lits. Et en fond musical, on avait The Long and Winding Road, mais version philharmonique. Et forcément, ça m'a interpellé de suite.
0: Très beau souvenir, ouais. Et peut-être la raison pour laquelle maintenant l'accueil de votre restaurant, parce que les Beatles.
1: Oui, absolument. Et puis les Beatles, c'est un des groupes, je pense que c'est un de mes groupes préférés. J'avais tous les albums, je connaissais toutes les chansons, tous les accords, les machins, imbattable. je pense que je suis encore, parce que à chaque fois que j'écoute, je connais même les enchaînements, la musique qui arrive après sur tous les albums.
0: Ça, c'est un signe.
1: Ouais, c'est un signe, c'est pas bien là.
0: C'est de l'addiction.
1: Ouais.
0: Et celle-là, alors, elle est pour le fiston.

0: je rigole parce que jusqu'au dernier mon invité, le chef Philippe Etchebesti, chante.
1: Je suis imbattable.
0: Chaque note. J'adore. Et ben, vous savez quel autre invité a fait ça?
1: Non.
0: Jean-Louis Aubert.
1: Ah ouais?
0: D'accord. Et vous l'avez choisi aussi ce soir, on l'écoutera.
1: Absolument.
0: Terminer l'émission, mais avant, on pouvait pas ne pas passer un moment avec vous à la campagne. Ce que vous m'avez dit dans, quand vous m'avez envoyé votre liste de chansons, quand je suis à la campagne, quand je cuisine pour mes potes, moi c'est Pink Floyd.
1: Ouais, les Pink Floyd. J'aime bien, j'aime beaucoup les Pink Floyd.
0: Ouais. High Hopes, la chanson que vous avez choisie. En plus, c'est pas le Pink Floyd, soit des années 60 ou des années 70, ou même The Wall, etc. C'est un Pink Floyd plus récent.
1: C'est un Pink Floyd. Alors, il y a plusieurs raisons. Je me rappellerai toujours d'un concert qui a eu lieu à Bordeaux. J'avais pas eu les places. C'était Place des Quinconces et j'étais sur ma moto.
0: Ah, encore.
1: J'étais resté dehors, toujours dehors et j'écoutais le concert et c'était incroyable. Forcément, j'avais le son et je me rappelle de cette chanson qui est très forte, que j'adore. Et bizarrement, on s'est dit avec Dominique, on s'est posé la question quelle chanson on aimerait avoir le jour de notre enterrement.
0: Cette chanson-là. Oh, wow.
1: Dominique, c'est Shape of My Heart, de Sting.
0: Ouais.
1: Et moi, c'est celle-là.
0: Vous, c'est celle-là. Bon, alors, en vous le souhaitant le plus tard possible.
1: C'est clair.
0: On écoute, c'est en plus, il y a les cloches et tout. Pink Floyd, ouais. High Hopes. Pour le chef, Philippe Etchebest.

0: David Gilmour, qui a eu 80 ans il y a quelques jours.
1: Ah, il a la forme.
0: Ah, il est toujours beau gosse, hein. Ouais. Incroyable. Et donc, c'était à l'époque de l'album The Division Bell, High Hopes. Énorme chanson de Pink Floyd qui nous amène presque à la fin de l'émission, mais pas vraiment à la fin, puisqu'il en reste une. C'est donc Jean-Louis Aubert, avec vous, mon seul invité du Décibel du samedi, à chanter par cœur toutes les chansons du début à la fin.
1: Et puis, ça pourrait durer longtemps, l'histoire. Hein.
0: C'est vrai, c'est clair. Vous l'avez rencontré, Jean-Louis Aubert?
1: Non.
0: Ah, pas encore.
1: Non. J'ai rencontré le batteur,
0: Colinka.
1: Ouais. Mais Jean-Louis Aubert, jamais. Et j'ai rencontré
0: Bertignac.
1: Bertignac. Ouais. On a fait un truc avec lui pendant le Covid. En fait, on a joué, comme ça, vous savez, comme faisait beaucoup à distance. Ouais. Et on avait joué avec lui Bertignac, justement. C'était un Led Zepp. Je sais plus c'est quel morceau, mais on a joué avec lui.
0: Oh, sûrement All Lotto Love. Un truc comme ça, non?
1: Oui, je crois que c'était Wallota. C'était ça, exact.
0: En tout cas, ça nous fait une très belle chanson de fin. Voilà, c'est fini. Jean-Louis Aubert, chef, merci, c'est fini pour ce soir.
1: Dommage, c'était bien.
0: Ouais, c'était bien, je sais. Mais moi, je suis contente parce que je sais que je vais vous revoir tous les mercredis à 21h10 sur M6 dans Top Chef. Et je vous souhaite une excellente 17e saison.
1: Merci.
0: Et puis le meilleur pour vos restaurants.
1: Il faudra venir me voir à Bordeaux.
0: Mais grave.
1: Si vous êtes là pour la fête de la musique,
0: Ah oui, hein. Vous jouerez à Bordeaux pour la fête de la musique.
1: Tous les ans, devant le restaurant, c'est une tradition. J'adore. Depuis 2017.
0: Merci beaucoup, Philippe Etcheveste.
1: Avec plaisir, merci.
0: C'est fini.

0: Il ne ment pas, Jean-Louis Aubert. Je sais que la chanson n'est pas totalement terminée, mais l'émission est finie. Et les amis, ben oui, il va être 21h. Juste le temps pour moi de vous dire que vraiment, le chef est chez Best. J'étais déjà fan dans Top Chef et dans Cauchemar en cuisine. Mais là, quand je vois le choix de chanson qu'il nous a offert pour ce samedi soir, je suis définitivement conquise. Quel mec super. Merci Philippe Etchebest d'avoir passé ce petit bout de soirée avec nous. Et puis merci à l'équipe de Décibel qui était là aussi ce soir. Il y avait Iris Guitoni, il y avait Iki, Nicolas Bonzon et Franck Moilier. Puis il y avait vous. C'est là-dessus qu'on se quitte et je vous donne rendez-vous demain à 20h. Les meilleurs moments de Décibel avec les chansons préférées de Benabar.
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2: 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Manu Chao, Je ne t'aime plus. La chanson préférée de Jérémy Frérot.
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5: Manu Chao, c'est un artiste qui a été assez important aussi pour moi quand j'étais gamin. Mes parents avaient un club de plage sur le bassin d'Arcachon.

Tous les étés, on se retrouvait sur ce club de plage. Et le soir, mon père faisait tourner cet album avec cette chanson qui s'appelle « Je ne t'aime plus ». C'est une petite Madeleine de Proust aussi, Manu Chao. « Je ne t'aime plus ».

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0: Saviez-vous que c'est la maman de Mika qui a inspiré le texte de son titre ? Elle me dit...
1: Les secrets de vos chansons préférées, Johan Guérin.
0: C'est le premier tube en français de Mika et il est né de reproches. En 2011, alors qu'il bloque en studio, il se souvient de sa mère qui est aussi sa conseillère. Il se souvient quand elle l'accablait de reproches. Tu gâches ta vie, tu ne sors jamais. Avec ses souvenirs, Mika note chaque pic sur son carnet. Il transforme cette engueulade familiale en un dialogue disco-pop irrésistible.

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3: Nous partirons. Klemt.
4: Fallait un jour poser les bases.
3: Originaire du Mans, Klemt porte cette énergie des terres de province. Force tranquille, humilité, texte fort, l'essence de son écriture, l'émotion, la sincérité et le mot juste.

0: Tiron, Klemt. Un coup de cœur ici même.
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0: Derrière la douceur du titre Pull Marine d'Isabelle Adjani se cache une œuvre d'une noirceur absolue.
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0: C'est le maître Serge Gainsbourg qui signe ce texte sur mesure en 1983. Et ne vous y trompez pas, le fond de la piscine, c'est le récit d'une dépression profonde, le cri feutré d'une tentative de suicide. Pour rendre cette sensation d'étouffement, Gainsbourg exige un mixage avec énormément d'écho pour que la voix d'Isabelle semble venir du fond de la piscine. Noir.

0: sublimer ce malaise esthétique, c'est un jeune réalisateur nommé Luc Besson qui filme le clip. Il crée alors cette imagerie bleutée et mélancolique qui va marquer toute une génération. 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
2: Renaud, Mistral gagnant, bon la chanson préférée de Grand Corps Malade.
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4: Est-ce que ce serait pas la plus belle chanson du monde, ça?
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4: C'est mon classique parmi les classiques. Si je devais garder qu'une chanson à écouter en boucle sur une île déserte, ce serait celle-là. Tout est dit dans cette chanson.

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